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3: Bonjour à tous, je suis Eric Azan et aujourd'hui dans Les pirates de l'IA, nous allons embarquer sur une nouvelle question pour discuter d'un livre que j'ai écrit avec mon ami Olivier Siboni, professeur à HEC. Lui, c'est un spécialiste des biais dans la décision et nous avons évidemment discuté d'IA pendant à peu près 250 pages. Je vais essayer aujourd'hui d'en parler avec vous. Le livre a été publié la semaine dernière et je dois dire que on est arrivé à un moment où la question de la décision dans l'intelligence artificielle a pris une dimension que même nous n'avions pas complètement anticipée. On va y revenir, mais finalement la question, c'est pour nous, dans ce monde qui a beaucoup changé, faut-il encore décider? Quel est l'avenir de la décision humaine à l'ère de l'intelligence artificielle? Alors commençons par une petite expérience. Imaginez que vous avez un problème de santé, quelque chose d'inquiétant, une douleur persistante, un résultat d'analyse un peu bizarre, une tâche sur une radio, vous consultez votre médecin qui est brillant, expérimenté, que vous connaissez depuis des années. Il vous

examine soigneusement, il réfléchit et il vous donne son diagnostic. Maintenant, imaginez qu'on lui souffle à l'oreille, ou plutôt qu'on lui montre sur un écran le diagnostic d'un système d'intelligence artificielle, et que ce diagnostic est différent du sien. Que fait votre médecin? Que devrait-il faire? Et vous, si vous saviez, voudriez-vous que la machine ait le dernier mot? Ce n'est pas une question hypothétique. C'est une question qui se pose aujourd'hui concrètement dans des hôpitaux aux États-Unis, en Chine, en Israël et bientôt partout en Europe. Les chiffres sont sans appel. Sur des cas complexes, les médecins ont le bon diagnostic dans 74% des cas, l'intelligence artificielle dans 90% des cas. Et maintenant, la partie qui est assez stupéfiante quand j'ai découvert ces études. Que se passe-t-il quand on laisse les médecins consulter l'IA avant de décider? Vous pensez que les résultats s'améliorent? Que l'équipe humain-machine bat les deux concurrents? Eh bien non, pratiquement rien ne change, parce que quand la machine dit autre chose qu'eux, les médecins pensent qu'elle se trompe. Ils regardent son diagnostic, ils le considèrent, ils reviennent à leur propre jugement. Ce paradoxe, l'IA est meilleure, mais on ne la suit pas, c'est le cœur de notre livre. Et il va nous emmener bien plus loin que la médecine, il va nous emmener vers une question fondamentale, ce que décider veut dire, et finalement, il va nous emmener vers la société que nous voulons construire. Alors, essayons d'aller un peu plus profond dans cette question. Qu'est-ce qui nous dérange dans cette phrase « l'IA décide mieux que les humains » ? Je pose la question parce que je l'ai posée à beaucoup de gens pendant les années où nous avons travaillé sur ce livre. Des médecins, des juges, des banquiers, des DRH, des militaires, des chefs d'entreprise. Et les réponses sont toujours très révélatrices de quelque chose de profond dans notre rapport à la décision. Certains disent l'IA a fait des erreurs, mais oui, si elle en fait trois fois moins que nous, qui faut-il écouter? Et c'est bien là qu'on est au cœur du sujet, parce que finalement, l'erreur est humaine, l'IA fait des erreurs, mais c'est une question de fréquence. D'autres disent l'IA ne comprend pas le contexte. Parfois c'est vrai, parfois c'est faux. Et de toute façon, c'est à vérifier cas par cas, parce que on ne peut pas affirmer comme une vérité générale cela, et ça n'est pas applicable tout le temps. D'autres encore disent, l'IA n'a pas de conscience, pas d'empathie, pas d'humanité. Et bien sûr que c'est vrai. Mais c'est précisément pourquoi, dans certains cas, elle ne commet pas les erreurs que nous commettons. Parce qu'elle n'est pas émotionnelle. Parce qu'elle ne se laisse pas distraire par ses humeurs, par ses préjugés, par sa fatigue du vendredi après-midi. Ce que les psychologues appellent le bruit dans les décisions humaines est considérable. La différence entre deux juges confrontés au même dossier criminel, c'est qu'ils peuvent rendre des sentences qui peuvent différer de plusieurs années, selon qu'ils sont de bonne humeur ou non, selon qu'il y a une victoire sportive locale la veille, selon mille facteurs qui n'ont rien à voir avec le dossier. Et c'est d'ailleurs ce qu'un psychologue américain qui a eu le prix Nobel d'économie, Daniel Kahneman, a mis en évidence dans plusieurs de ses livres. C'est troublant. Voilà. Alors, la réponse la plus courante qu'on entend quand on discute finalement avec des décideurs dans pas mal d'endroits, c'est la plus rassurante, l'humain doit garder le contrôle. Et c'est d'ailleurs le principe de base de la réglementation européenne sur l'intelligence artificielle. On appelle ça en anglais « human in the loop », l'humain dans la boucle. La machine propose, l'humain dispose. Et c'est une idée qui se tient plutôt, c'est une idée relativement confortable, une idée qui nous permet de ne pas trop remettre en question nos propres prérogatives. Mais il y a aussi quelque chose d'inconfortable dans cette réponse. C'est une réponse un peu simple. Et dans certains cas, elle est dangereuse. Voilà. Et c'est vraiment la logique centrale de notre livre. Si l'IA est meilleure que moi dans un domaine, disons la détection de cancer sur des radios, cela signifie qu'elle a raison plus souvent que moi, et quelque part c'est logique, puisque le meilleur médecin intègre toute son expérience, tout ce qu'il a appris ou tout ce qu'elle a appris, mais il n'intègre pas l'intelligence cumulée de tous les meilleurs médecins. C'est un petit peu ce que fait l'IA qui est en face de nous. Donc chaque fois que je contredis l'IA, dans ce cas-là, dans ce cas précis, pas dans tous les cas, il est statistiquement probable que ce soit moi qui me trompe, pas elle, pas toujours, bien sûr, mais en moyenne, c'est moi l'erreur. Donc,
Si je joue au dé contre quelqu'un qui gagne 9 fois sur 10 et que je veux garder le contrôle en rejouant quand je ne suis pas d'accord, je vais perdre plus souvent. Voilà. Donc des études récentes sur les équipes dites humain-machine dans la prise de décision, médicale, judiciaire, financière dans le recrutement, montrent que ces équipes humain-machine font moins bien que la machine seule. Pas toujours, mais parce que l'humain ne suit la machine que quand il est déjà d'accord avec elle. Voilà. Alors du coup, l'idée, c'est plutôt de dans quel cas finalement on est d'accord pour laisser l'humain s'effacer devant la décision de la machine. Dans quel cas il faut le faire. Si je résume, où est-ce que l'UA est vraiment utile? Où est-ce qu'elle n'est pas utile et dans quelles conditions? Parce qu'il y a évidemment des décisions sur lesquelles l'IA n'est pas assez pertinente pour nous aider. Et on va regarder, on va cartographier ensemble les décisions de l'IA et de l'humain. Et puis, il y a des décisions qu'il est acceptable de déléguer à l'intelligence artificielle et décisions qu'il est inacceptable de déléguer à l'intelligence artificielle. Alors, ce que je vous propose, c'est, avant de revenir sur ces questions, de repasser sur un petit peu d'histoire. Parce que, en fait, ce qui se passe aujourd'hui avec l'IA n'est pas tombé du ciel. C'est un dernier acte d'une très très longue histoire, une histoire qui est aussi celle de notre rapport à la rationalité, à la raison. Pendant des millénaires, décider, c'était un acte sacré, un acte mystérieux. On consultait des oracles, on lisait dans les entrailles des animaux, on interprétait des rêves. On demandait au divin, à la providence. La décision relevait de l'intuition du chef charismatique, là encore de la providence. Et remettre en question la décision du chef, c'était souvent remettre en question son autorité divine. Voilà. Il se passe quelque chose de fondamental qui est documenté par un historien des sciences qui s'appelle Ian Hawking. Et il se passe quelque chose de fondamental globalement au XVIIe siècle et à la fin du XVIe. Qu'est-ce qui se passe? C'est une véritable révolution intellectuelle, un espèce de basculement mental complet dans l'histoire de la pensée, et c'est finalement l'invention de la probabilité. Pascal, Fermat, autour du jeu en particulier, essaie de calibrer des scénarios, de mettre une probabilité derrière différents scénarios et derrière différents jeux. Pourquoi c'est important? Parce que avant Pascal, finalement, l'incertitude était le domaine du destin et de la chance. On ne pouvait pas la mesurer. Après, l'incertitude devient calculable et décidée. Ça devient comparer des futurs possibles en les pondérant par leur probabilité. La superstition cède la place à l'analyse. Ce n'est pas rien, c'est le fondement de notre manière moderne de penser le risque en assurance, en médecine, en finance et en stratégie militaire. Voilà. Au XXe siècle, ça s'accélère. Cette révolution s'accélère donc de manière spectaculaire. La théorie des jeux, dans les années 40, il y a un petit livre qui est sorti, écrit par un des mathématiciens qu'on appelle, du groupe qu'on appelait les Cavaliers Hongrois de l'Apocalypse, qui étaient des mathématiciens juifs qui ont travaillé dans le projet Manhattan, c'est-à-dire le projet de création du monde nucléaire aux États-Unis. Eh bien, John von Neumann, avec un autre mathématicien qui s'appelle Oscar Mangerstein, travaille sur la théorie des jeux. Et pour la première fois, il montre que, globalement, quand on joue à deux joueurs, quand les deux joueurs ont un comportement rationnel, ils gagnent plus que quand ils ont un comportement irrationnel. Ça paraît évident, mais comme c'est démontré mathématiquement, on se dit, tiens, peut-être que si nous, en tant qu'humains, on avait un comportement rationnel, ça marcherait mieux. Et c'est d'ailleurs de ça que vient plus tard le travail de Daniel Kahneman, que j'ai déjà cité, avec Amos Tversky, à partir des années 70, avec le livre autour du système 1, système 2, Thinking Fast and Slow. Donc Daniel Kahneman et Amos Tversky passent des décennies à montrer que nos décisions sont systématiquement biaisées, ce sont des biais cognitifs. Nous ne sommes pas les êtres rationnels que la théorie économique classique imaginait. Nous avons des raccourcis mentaux. Notre intuition, c'est finalement quelque chose qui a appris de nos décisions précédentes et qui prend des décisions sans réfléchir. C'est peut-être 90% des décisions qu'on prend et 10%, on fait appel à notre système 2, notre raison. Et là, on remet en cause la façon de penser. Voilà. Nous sommes souvent
trop confiants dans notre jugement, trop influencés par ce que nous avons entendu en dernier, trop sensibles à la manière dont une question est formulée, trop incohérents, et la notion de bruit, d'écart à la moyenne statistique, devient centrale, la variabilité aléatoire dans nos décisions. J'y reviens, demander à 100 juges d'évaluer le même dossier, vous obtiendrez 100 réponses différentes. Demander au même juge d'évaluer le même dossier 2 mois plus tard, vous obtiendrez probablement une réponse différente. C'est du bruit. Le bruit coûte des erreurs judiciaires, des erreurs médicales, des erreurs d'investissement et peut-être des injustices. Voilà. Ce travail colossal a une conclusion qui est logique. Si nous sommes si biaisés, si incohérents, si prévisiblement irrationnels, peut-être que des systèmes moins humains et donc moins biaisés, peuvent mieux s'en sortir sur certains types de décisions. C'est aussi ce que montrait Paul Mill dans les années 50. Et il a comparé les prédictions des cliniciens, psychiatres et psychologues à celles de modèles statistiques très simples, bien avant l'IA, et pour prédire des comportements futurs, récidive, rechute, performance scolaire, etc. Et ces petits modèles battent les cliniciens systématiquement, pas toujours de beaucoup, mais systématiquement. Voilà. Donc tout ça, ça nous fait poser un certain nombre de questions. On va revenir à l'IA, mais vous voyez que une société plus rationnelle, une société où on s'en remet pour un certain nombre de décisions à une décision automatisée sur des critères rationnels, peut être plus bénéfique pour l'humanité. Allez, une pause musicale.

Donc, l'IA décide souvent mieux que nous. Mais est-ce qu'on lui délègue tout ? Évidemment non. Et c'est là que peut-être il faut quelque chose de vraiment utile. Il nous faut une cartographie des décisions pour nous permettre de savoir comment déléguer, quand déléguer à l'IA et quand surtout ne pas lui déléguer une décision. Alors avec mon co-auteur Olivier Sibony, on a voulu sortir de ce débat un peu binaire qu'on voit un petit peu partout. Il y a une vraie défiance vis-à-vis de l'intelligence artificielle aujourd'hui et c'est quelque chose qui nous paraît finalement un petit peu courte vue. Et donc on a voulu réellement rentrer dans le détail plutôt que d'être dans pour ou contre l'IA, un débat un peu stérile. On se dit, mais la vraie question c'est où, comment et dans quelles conditions déléguer à l'IA ? On va pouvoir y répondre par une carte, une cartographie en 5 zones. D'abord, une première zone, finalement, en fonction de 2 dimensions, qui sont donc, est-ce que l'IA est pertinente ou pas, et est-ce que la décision faite par l'IA est acceptable pour nous ou pas. Dans une première partie de cette carte, on a une première zone qui sont les territoires conquis. Ce sont les domaines où l'intelligence artificielle est déjà clairement supérieure, où la délégation est non seulement légitime, mais souhaitable, et où résister par principe, comme on se le disait un petit peu, est une erreur qui coûte cher, parfois en vie humaine. Donc on se dit que la détection de cancer sur des images médicales, les algorithmes d'attribution de greffons d'organes, la gestion de risques de crédit, la prédiction des pannes dans les réseaux électriques, la détection des fraudes financières, 80% des transactions sur les marchés américains sont gérées par des algorithmes. La prévision logistique dans les chaînes d'approvisionnement complexes, la gestion du trafic aérien, tous ces domaines, dans tous ces domaines, refuser l'IA par principe, c'est comme refuser d'utiliser un GPS parce que vous préférez votre sens de l'orientation. Et c'est votre droit. Mais vous allez perdre plus souvent. Et si c'est un chirurgien qui refuse l'aide d'un système de détection de tumeurs parce qu'il fait confiance à son œil expérimenté, les conséquences sont plus graves. Voilà. Donc, on est dans cette zone où finalement, il serait plus pertinent de nous en remettre à l'IA ou d'organiser le fait que l'IA nous aide et est centrale. D'ailleurs, ça se fait dans pas mal d'endroits, et on parlait de radiologie. Aujourd'hui, il y a des systèmes qui, sur 80% des radiologies, finalement, utilisent l'IA, et quand les cas sont complexes, eh bien, finalement, on garde un humain dans la boucle. Voilà. La deuxième zone, c'est ce qu'on appelle le marais de l'inquiétude. Ce sont les domaines où la peur irrationnelle que nous avons de l'intelligence artificielle et de la technologie nous empêche de bénéficier d'outils qui pourraient réduire des erreurs humaines bien réelles. Les gens ont peur des algorithmes, ils leur font moins confiance qu'aux humains. Il y a une espèce de perception ou d'acceptation de l'erreur qui est asymétrique. Quand c'est nous qui faisons une erreur, on excuse. Quand c'est la machine, il y a une aversion qui est supérieure. Voilà. Ce phénomène a un nom dans la littérature psychologique, c'est l'aversion algorithmique. C'est documenté dans pas mal d'études. Finalement, comme je le disais, on sanctionne beaucoup plus sévèrement l'erreur d'un algorithme que l'erreur d'un humain. On tolère, on pardonne l'erreur humaine, on ne tolère pas l'erreur de la machine. Pourquoi ? Parce que l'erreur humaine est compréhensible, elle est explicable. On sait ce qu'est quelqu'un de fatigué, de distrait, de mal informé. L'erreur de la machine, elle semble inexplicable. Voilà. C'est d'ailleurs pour ça qu'il y a beaucoup de gens qui travaillent dans l'intelligence artificielle, comme les grandes LIA, hein, Anthropique en particulier, hein, l'entreprise qui produit le Large Language Model, le modèle de langage Claude, travaille beaucoup sur l'explicabilité de l'IA pour essayer de comprendre comment les algorithmes de l'IA, finalement les modèles, comment ces modèles choisissent une solution plutôt qu'une autre, ce qui permet d'un point de vue statistique d'interpréter les résultats d'une manière beaucoup plus importante. Voilà, ça réduit l'inquiétude, ça ne la supprime pas, mais quand on s'expliquait,
finalement, c'est beaucoup mieux. Alors en même temps, cette asymétrie dont je parlais, hein, cette asymétrie d'excuses, elle est irrationnelle et elle est coûteuse. Un recruteur qui se fie à son instinct, alors qu'un modèle prédirait mieux la performance d'un candidat, fait du mal au candidat et fait du mal à l'entreprise. Un gestionnaire de risque qui refuse un outil de décision de détection de fraude parce qu'il trouve l'algorithme trop opaque prend une décision qui peut coûter de l'argent à ses clients. Voilà, le confort psychologique de la décision humaine à un prix, ce prix est rarement affiché. On le voit beaucoup d'ailleurs dans les voitures autonomes. Et dans les voitures autonomes, bien sûr, on sait que il y a beaucoup d'expériences aux États-Unis, vous le savez. Il y a même des taxis complètement autonomes à San Francisco et dans quelques villes américaines. On sait qu'il y a beaucoup moins d'accidents. Les accidents sont moins explicables. Il y en a peut-être un ou deux là où il y a à peu près une quarantaine de milliers de personnes qui meurent sur les routes américaines. En proportion de la population américaine, c'est bien moindre que l'Europe, par exemple, ou parce que les limitations de vitesse sont plus importantes. Mais néanmoins, ça fait beaucoup. Eh bien, malgré tout, nous préférons conduire la voiture. Voilà. Dans cette zone, on est probablement dans une décision qui nous paraît inacceptable aujourd'hui et qui, avec l'évolution de la technologie, pourra évoluer. Voilà. La troisième zone, c'est la vallée de la tentation. Ce seront les cas où l'IA fonctionnerait techniquement, mais où l'efficacité serait un mauvais guide. Je m'explique. L'optimisation de la performance technique masque des enjeux éthiques ou politiques qu'on ne peut pas ignorer. Un exemple, le profilage sélectif pour l'attribution de logements sociaux, c'est faisable, c'est statistiquement efficace, ça va vite, ça réduit peut-être le nombre d'impayés d'expulsion, mais c'est problématique parce que ça perpétue probablement des discriminations structurelles. Si le modèle a été entraîné sur des données historiques qui reflètent des années de discrimination, c'est le passé, ce sont des erreurs humaines et antérieures, certains profils socio-économiques sont systématiquement exclus et donc le modèle va reproduire des discriminations avec une efficacité redoutable tout en ayant l'apparence de l'objectivité. Un autre exemple, la surveillance de masse pour la prévention du crime. Il y a des modèles qui sont utilisés de ce type, en particulier aux États-Unis, mais aussi en Afrique du Sud. L'IA peut identifier des patterns comportementaux, hein, des modèles de comportement associés à des comportements criminels futurs, un peu comme dans le film, pour ceux qui l'ont vu il y a quelques années, Minority Report avec Tom Cruise. Ce n'est pas de la science-fiction, mais punir, entre guillemets, par anticipation des gens pour des choses qu'ils n'ont pas encore fait, c'est une violation de la présomption d'innocence, ça marche pas. Voilà, éthiquement, ça pose un problème. Voilà, la vallée de la tentation, c'est là où l'efficacité technique masque une question morale, et là où il faut avoir le courage probablement de dire non, pas parce que ça ne marche pas, mais parce que ce n'est pas le monde dans lequel nous voulons vivre. Voilà. La quatrième zone, c'est la zone interdite. C'est là où, à notre avis, et c'est évidemment à débattre, nous ne devons jamais confier à une IA la décision, même si elle en est techniquement capable. Donc c'est pas, comme dans la vallée de la tentation, quelque part, une idée d'efficacité, mais où il faut changer peut-être les critères, aménager un petit peu cette décision. C'est vraiment quelque chose où l'humain doit conserver la décision pleine et entière. Parce que le sens même du processus décisionnel exige un jugement humain. L'exemple le plus évident, c'est la justice pénale. Un algorithme peut prédire le risque de récidive mieux qu'un juge. Mais condamner un être humain, c'est un acte qui doit être porté par un autre être humain, à notre avis. Pourquoi ? Parce qu'un autre être humain peut en répondre, il peut être questionné, et puis un humain doit être condamné, entre guillemets, dans les yeux. Enlever l'humain de ce jugement, c'est enlever quelque chose à la justice elle-même. Bien sûr que la justice est imparfaite, mais c'est encore une fois le processus qui fait partie de la société. On accepte ce processus non pas parce qu'il est parfait, mais parce qu'il est responsable. D'ailleurs, on parlera aussi du risque de la décision automatisée qui est d'enlever la responsabilité à l'humain. Et c'est finalement ce que l'humain doit garder dans tous les types de décisions. Les soins palliatifs, l'accompagnement de fin de vie, les décisions parentales, tout ce qui touche à la décision humaine dans ses moments les plus intimes, et peut-être une partie, on va y revenir plus précisément, des décisions militaires létales, ça fait partie des choses sur lesquelles l'humain
sans jeu de mots, doit garder la main. Et puis il y a une cinquième vaste, assez vaste, sur laquelle notre livre passe plus de temps, c'est la codécision. Et ce territoire est assez immense, c'est l'endroit où humains et machines apprennent à décider ensemble. Ni l'un ni l'autre seul, l'IA apporte une forme de cohérence, de la vitesse, la capacité à traiter des millions de variables simultanément. L'humain apporte le contexte, la valeur, les valeurs, la responsabilité, la capacité à gérer l'ambiguïté et l'imprévu. Ce n'est pas simple, ça demande une nouvelle forme d'intelligence professionnelle. Savoir poser les bonnes questions à une IA, savoir interpréter ses réponses sans en faire un oracle, justement, savoir la contester au bon moment et savoir surtout ne pas l'écouter quand elle optimise les mauvaises choses. Voilà. Donc du coup, vous avez une cartographie des décisions et c'est peut-être un endroit où on sait se repérer entre l'acceptabilité de l'IA et la pertinence de l'IA. Vous savez que pour que une IA puisse décider, on se le dit en une phrase, il faut qu'il y ait suffisamment de données numérisées et il faut qu'on ait des objectifs et des règles suffisamment claires. Et c'est pour ça aussi que ne pas déployer l'IA dans certaines des décisions que j'ai évoquées est pertinent, pas seulement parce que ça pose un problème éthique, mais aussi parce qu'il n'y a pas assez de données et parce qu'on ne sait pas définir des objectifs qui sont automatisables, c'est plus subtil et plus complexe que ça. Et c'est ce qui ouvre finalement la voie à la codécision. Il y a aussi un certain nombre de dangers qui sont liés à la décision par l'intelligence artificielle. On va appeler ça la démission et le rejet. Ces deux dangers, finalement, se répondent. Les deux risques les plus immédiats, les plus réels, les plus banals, ce sont ces deux dangers. Donc le premier, c'est la démission. La démission, c'est quand les humains utilisent l'IA non pas pour décider mieux, mais pour ne plus décider du tout. Pour se cacher derrière la machine, pour se dédouaner de la responsabilité. Et il y a un certain nombre d'études académiques qui montrent, et c'est pour ça que la cartographie des décisions est importante, il y a un certain nombre d'études académiques qui montrent que finalement, quand on utilise l'IA, on a plutôt tendance à lui faire confiance, non pas sur les décisions où elle est la plus pertinente, mais simplement sur les décisions où il est le plus facile de l'utiliser. Donc on est dans la démission. Et puis au final, c'est assez facile de se retourner vers les gens qui sont autour de soi et de dire « Mais attendez, c'est pas moi qui ai décidé, c'est l'IA qui m'a dit de faire ça ». On voit bien le type de comportement particulièrement délétère qu'il y a vers ce type de comportement. Alors, un exemple concret, on en parlait tout à l'heure, le système d'IA dont je parlais, qui évalue le risque de récidive des détenus avant leur libération conditionnelle aux États-Unis, c'est un système qui s'appelle Compass, il donne des scores. Et on montre que globalement, ce système, parce qu'il est assis sur des données, je dirais du passé, a des biais ratios qui sont documentés, globalement, c'est un système qui est éminemment questionnable. Mais il y a quelque chose de plus dangereux et qui va dans le sens de ce que je disais sur la démission. Beaucoup de juges suivaient ces scores, même quand ils avaient des éléments contraires devant eux. C'est-à-dire qu'il y a ce qu'on appelle en psychologie cognitive, un biais d'automatisation. C'est automatisé, ça marche. Et donc, j'ai plutôt tendance à faire confiance. On parlait tout à l'heure du fait que certaines personnes et certains experts ont tendance à ne pas faire confiance à l'IA quand elle prend une bonne décision. Mais il y a des gens qui ont tendance à faire confiance à l'IA, même quand elle prend de mauvaises décisions. Vous voyez que c'est assez complexe. Donc, même si la décision est mauvaise, finalement, ces juges, dans ce cas-là, ils disaient, j'ai suivi le modèle. Et donc je me dédouane de ma responsabilité, c'est l'alibi algorithmique. Voilà. Ça ressemble à de la rigueur, il y a une apparence de rationalité dans le fait de s'appuyer sur un modèle, mais en réalité, c'est la fuite de la responsabilité habillée par une forme de science. Voilà. Décider, c'est assumer, c'est se tenir devant ses pairs, devant les personnes affectées et dire j'ai tranché pour ces raisons, j'en réponds. Et quand on glisse cette responsabilité derrière un algorithme, même un bon algorithme, on vide la décision de sens moral. Et là, il y a un phénomène assez insidieux qui pourrait se déployer, auquel il faut faire attention. C'est une démission progressive. C'est le fait qu'on délègue brusquement à la machine
un certain nombre de décisions. On délègue de plus en plus, chaque mois. On consulte d'abord l'IA pour avoir des confirmations, puis pour s'orienter, puis pour une décision. Et progressivement, le muscle de notre jugement rationnel s'atrophie, un peu comme notre sens de l'orientation avec le GPS ou avec Google Maps, comme notre capacité de calcul mental avec la calculatrice, l'automatisation de la décision. Ça peut aussi nous mener à atrophier la capacité de décider. Voilà. Le deuxième danger symétrique et tout aussi stérile de notre point de vue, c'est le rejet de principe. Parce que refuser l'IA parce qu'elle est froide, parce qu'elle n'est pas humaine, parce qu'on n'a pas envie de se faire dire quoi faire par une machine, ce rejet, on en parlait au début de la discussion, ça maintient des décisions moins justes, moins cohérentes, plus inégales. Elles favorisent les mieux représentés, les plus éloquents, les mieux entourés, parce que l'intuition humaine est bourrée de biais et face à l'arbitraire de l'intelligence artificielle, il y a surtout l'arbitraire de l'humain. Donc, entre la démission et le rejet, il y a un chemin étroit, exigeant, c'est celui du discernement, de la décision éclairée, consciente, gouvernée. Alors, c'est un bon moment pour passer à une décision spécifique. Et je pense que c'est aussi un moment d'actualité de passer à la décision militaire. Cette décision, comme je le disais, l'actualité nous force à la regarder. Aujourd'hui, depuis un certain temps, depuis plus de 3 ans, la guerre en Ukraine a mis la question de l'IA au cœur des opérations militaires. D'une manière qui aurait semblé un petit peu relever de la science-fiction il y a 10 ans. La remilitarisation de l'Europe pose avec acuité, et presque une acuité inédite, la question centrale de notre livre. Faut-il encore décider, ou plutôt, qui décide et sur quoi garde-t-on impérativement la main humaine quand la machine peut agir plus vite, à plus grande échelle et avec plus de précision? Essayons d'être clairs sur ce que les opérations militaires en Ukraine ont démontré. L'IA est déjà massivement présente dans les opérations militaires modernes. En Ukraine, les deux camps utilisent des systèmes d'IA, des systèmes de défense plus ou moins autonomes pour l'analyse d'images satellitaires, identifier des positions, identifier des mouvements de troupes, identifier des dépôts de munitions avec une rapidité et une précision qu'aucun analyste humain ne pourrait atteindre, pour la détection et la neutralisation de drones. Finalement, la guerre des drones en Ukraine a déjà révolutionné la guerre de terrain, et l'IA joue un rôle central dans les systèmes de contre-mesure, dans la défense, pour la cybersécurité offensive et défensive, et aussi pour la prévision logistique. Et puis, il y a des systèmes d'armes létaux, donc meurtriers semi-autonomes, des drones qui identifient et ciblent les adversaires, des missiles qui s'adaptent à leur environnement en temps réel, des systèmes de défense aérienne qui détectent en quelques millisecondes s'ils doivent tirer sur un objet volant, un peu comme le dôme de fer en Israël. Et là, un être humain ne peut pas traiter une telle information et ne peut pas décider à cette vitesse. Et donc, ces systèmes de défense antimissiles, eux, ont finalement des humains qui définissent les objectifs, qui définissent les règles. Et vous voyez bien que la décision dans ce cas-là, elle se déplace de l'action vers la définition des objectifs et des règles, mais ensuite, elle est totalement mise en œuvre par une machine. Alors, on peut dire, ok, mais quand on balance un obus, c'est un peu la même chose. Ok, mais ce qui est très assez troublant, c'est donc avec plus de précision, avec plus d'acuité, on a un drone qui prend sa décision de manière autonome. Voilà. Et qui fait pas mal, puisque le dôme de fer, ça protège un territoire. Et puis dans la guerre, malheureusement, dans la guerre en Ukraine, c'est assez efficace en défense. La question qu'on peut se poser est aussi que finalement... On a aussi aujourd'hui des gens qui travaillent sur des drones complètement autonomes, non pas en défense, mais en attaque. Et vous voyez que la question qui se pose, là aussi, c'est qu'on est potentiellement dans un univers où, là encore, l'analyse est faite par l'IA, la détection des cibles est faite par l'IA, et puis l'IA, dans ce cas-là, c'est pas encore mis en place, hein, mais l'IA, dans ce cas-là, peut décider de tuer sans intervention humaine. Beaucoup de questions éthiques autour de ça, beaucoup aussi de questions de comment on optimise les paramètres qui sont derrière ça. Vous voyez qu'il y a des systèmes qui disent,
et qui se posent des questions sur combien de victimes civiles pour tuer une cible militaire. Vous voyez que ces questions éthiques sont particulièrement profondes et particulièrement angoissantes. Voilà. Pas facile. Mais on a des éléments qui poussent dans un sens. Évidemment, plus de précision, c'est moins de pertes humaines. Et des éléments qui poussent dans l'autre sens, assez logiquement, c'est que finalement, l'humain peut-être un mouvement de recul qui est lié pour le coup à son intuition et à son émotion, qui est de ne pas appuyer sur la gâchette. On sait bien que dans les scénarios automatisés de déclenchement de guerre nucléaire, finalement, des intelligences artificielles automatisées vont systématiquement vers la guerre nucléaire, alors que l'humain a un mouvement de recul. Voilà. Je propose qu'on fasse une petite pause musicale avant de passer à la suite.

Alors, on va maintenant parler de ce que nous considérons comme la question la plus fondamentale du livre, celle qui transcende tous les autres débats. Ce n'est pas « l'IA décide-t-elle mieux que nous ?» La réponse est souvent oui. Ce n'est pas « faut-il faire confiance aux algorithmes ?» La réponse est « ça dépend, il y a des conditions à respecter. » La vraie question est « qui décide ce que la machine décide ?» Toute IA décisionnelle est construite autour d'un objectif, quelque chose qu'elle cherche à maximiser ou à minimiser. L'algorithme de Parcoursup, le système d'affectation qu'on connaît bien dans les universités françaises, optimise quelque chose. Mais quoi exactement? L'adéquation entre le profil de l'étudiant et la formation demandée, l'équité géographique, faire en sorte que les enfants de province aient les mêmes chances que les Parisiens, la mixité sociale, la maximisation des taux de réussite en première année. Tous ces objectifs ne sont pas équivalents. Les arbitrages entre eux sont des choix politiques, pas des choix techniques. Donc, qui fait ces choix? Dans la plupart des cas, des ingénieurs, des chefs de projet, des juristes, des hauts fonctionnaires, pas les lycéens, pas les familles, pas les enseignants, pas les élus locaux. Ces choix sont dans des lignes de code, dans des paramètres de modèle, dans des pondérations algorithmiques que personne n'affiche publiquement, et pourtant ils déterminent des trajectoires de vie. Ce n'est pas forcément mauvais. Mais c'est juste qu'on ne sait pas poser la question. Donc, à un moment, où est-ce que le citoyen, où est-ce que nous, en tant que citoyens, on peut entrer dans cette réflexion pour nous aussi avoir de l'impact sur les paramètres, les règles, les objectifs. Voilà. C'est ce que l'économiste Dany Rogeric, dans un travail que nous citons, appelle le trilemme de la gouvernance à l'ère du numérique. On ne peut pas toujours tout avoir, l'efficacité maximale, la souveraineté démocratique et la liberté individuelle. Il faut arbitrer. Et cet arbitrage doit être fait collectivement, explicitement, démocratiquement, et pas forcément délégué à des entreprises privées qui ne sont pas forcément sur le territoire national. Encore une fois, globalement, quand finalement, une entreprise de logiciel prend une décision pour son modèle, elle optimise un certain nombre de paramètres. Ce n'est pas forcément mauvais, c'est sûrement commercialement intelligent, mais ça ne tient pas compte du contexte citoyen, politique, démocratique nécessaire à l'application du modèle. C'est pour ça qu'à un moment, il s'agit plutôt d'intégrer le citoyen dans la réflexion sur certaines décisions, encore une fois, pas celles sur lesquelles il n'y a pas, justement, à redire sur ce que l'intelligence artificielle peut faire. Je veux bien dire un mot aussi sur les biais algorithmiques, parce que c'est souvent la première chose à laquelle les gens pensent quand on parle de risque de l'IA. Un algorithme biaisé, ce n'est pas un algorithme qui a de mauvaises intentions, c'est un algorithme qui est entraîné sur des données qui reflètent les inégalités, les discriminations du passé. Il les apprend, il les reproduit, il apprend les erreurs humaines, il reproduit les erreurs humaines. Il les amplifie avec une efficacité et une cohérence que nul discriminateur humain ne pourrait atteindre. Donc la solution n'est pas d'abandonner les algorithmes, la solution est de définir explicitement ce qu'on leur demande d'optimiser et d'inclure des critères d'équité dans cette définition. Encore une fois, c'est un choix politique. Voilà. Alors du coup, dans notre petit ouvrage, nous avons essayé de cartographier un certain nombre de scénarios pour savoir ce que les sociétés développées elles pourraient ressembler à l'horizon 2035. Donc on a fait quatre futurs possibles selon deux grandes dimensions. La première dimension, c'est la vitesse et l'ampleur du déploiement massif de l'IA dans les processus décisionnels. Lent et limité, ou rapide et massif. Voilà, ça donne un axe avec deux extrêmes. Deuxième dimension, politique. Est-ce que les citoyens sont impliqués dans les choix collectifs sur l'IA ou pas? Ou est-ce que ces choix sont faits par une minorité sans débat démocratique? Voilà. Donc vous voyez, ces deux dimensions se croisent et ça fait quatre potentiels scénarios. Donc c'est quoi ces scénarios? Le premier, la technocratie algorithmique. Déploiement massif, décision confisquée, l'IA est partout, gère les allocations de ressources, les droits sociaux, les sentences judiciaires, les politiques de santé.
Mais les valeurs enfouies dans, dans les modèles ont été définies par des ingénieurs à San Francisco ou à Shenzhen, pas par les citoyens concernés. C'est efficace, peut-être. C'est antidémocratique, sûrement. On appelait ce scénario technocrate.ia. Voilà. Le deuxième scénario, le statu quo anxieux, est vu la montée dans tous les sondages de l'anxiété vis-à-vis de l'intelligence artificielle. On peut se dire, ah ben, pourquoi pas un peu de statu quo, hein. Peu de déploiement, peu de débats, les sociétés ont peur, les réglementations ont bloqué l'innovation, on n'a bénéficié ni des apports de l'IA, ni même du débat collectif sur ce qu'on voulait, on a juste repoussé la question, mais elle reviendra plus puissante, et surtout, on n'a pas de bénéfice de l'IA, on n'a pas de décision plus rationnelle, et on n'a pas de croissance économique. Donc, ça marche pas non plus. Le troisième scénario, c'est une adoption plus lente, un peu artisanale, et finalement, là, on a aussi quelque chose de sympathique, c'est une tentation, on déploie lentement, on regarde ce qui se passe, on teste, et en fait là on a un divorce entre les différentes zones géographiques en termes de performance économique, on a un divorce entre les différentes zones géographiques du monde en termes d'adoption et de compréhension de l'intelligence artificielle, et on se retrouve finalement dans une société un petit peu en retard, sympathique, mais sans là encore aucun des bénéfices de l'IA. Et puis, il y a le scénario que nous on trouve plus pertinent, c'est ce qu'on a appelé la démocratie augmentée, démocrate.ia, un déploiement réfléchi mais avec une gouvernance partagée, l'IA est largement utilisée mais dans des conditions définies collectivement, les citoyens participent à la définition des objectifs, que les algorithmes optimisent, il y a des contre-pouvoirs, des mécanismes de recours et des audits indépendants. Est-ce que c'est utopique? Ben peut-être un peu. Est-ce que c'est impossible? Sûrement pas. On voit des prémices de tout cela dans les pays nordiques, dans les pays scandinaves. On voit à quoi ça pourrait ressembler. Il y a des programmes nationaux d'alphabétisation à l'IA pour les citoyens, pas pour former des ingénieurs, mais pour que les gens sachent quoi contester et comment. Et puis, il y a la création de comités citoyens avec du tirage au sort de gens, un peu comme si c'était des jurés, pour essayer de discuter des objectifs et des métriques et des règles dans certains domaines. Là encore, le diable est dans les détails. Il n'est impossible de faire une règle commune et transverse. L'idée, c'est d'examiner chaque type de décision et de se dire, là, est-ce que l'IA est pertinente et est-ce qu'elle est acceptable? Voilà. Alors du coup, pour conclure, je pense que ce qu'on a appris en écrivant ce livre, au-delà des arguments des données, c'est une ambivalence profonde et universelle. Tout le monde est fasciné, à la fois et inquiet vis-à-vis de l'intelligence artificielle. Presque tout le monde dit d'une manière ou d'une autre, je comprends que l'IA pourrait m'aider à mieux décider, et pourtant je résiste. Et cette résistance est intéressante, en fait. Elle n'est pas stupide. Elle pointe vers quelque chose de vrai. L'idée, c'est que le rôle de l'humain ne disparaît pas, il se déplace. Il devient celui qui décide quand faire confiance à la machine, comment lui poser les bonnes questions, comment expliquer au patient, par exemple, ce que la machine a détecté, avec l'empathie et le contexte que seul un humain peut apporter. La valeur dans la médecine, pour revenir à la discussion du début, n'est plus dans la détection seulement, elle est dans le sens, dans le lien, dans la responsabilité. Donc l'idée aussi, c'est que il y a un certain nombre de jugements qu'on a l'impression d'avoir fondés sur une analyse rationnelle, et parce que nous utilisons essentiellement notre intuition, on s'aperçoit que c'est pas le cas. Donc il faut utiliser l'intelligence artificielle pour challenger en fait nos différents jugements, pour obtenir des recommandations stratégiques, s'approprier la machine sans en assumer complètement les erreurs. Et c'est peut-être le signe globalement, nous avons un certain travail à faire, y compris dans les organisations managériales, pour adopter, assumer publiquement notre rapport à l'IA. Pour moi, le titre de notre livre, Faut-il encore décider, c'est une question rhétorique, et la réponse est évidemment oui. Il faut radicalement décider. Décider reste l'acte le plus humain qui soit, mais dans le sens
de ce que ça veut dire de décider, et c'est-à-dire il s'agit aujourd'hui de déplacer cette décision, de changer le mode de décision vers quelque chose qui n'est plus seulement tranché entre des options en faisant confiance à son expérience et à son instinct, mais d'abord définir les objectifs que l'on confie aux machines, fixer les règles du jeu, choisir ce qu'on veut optimiser et ce qu'on refuse de sacrifier pour parvenir à une décision, reconnaître quand la machine a raison, reconnaître quand l'intuition nous trompe. Ça demande une certaine humilité intellectuelle, mais aussi une forme de courage pour suivre la machine quand elle contredit notre jugement et que elle a fait cette réflexion d'une manière rationnelle. Mais il faut aussi savoir dire non, identifier les zones où même la machine serait plus efficace, mais où nous choisissons de maintenir la décision humaine, non par inefficacité assumée, mais par fidélité à des valeurs qui ne sont pas réductibles à une fonction d'optimisation. Voilà, nous sommes des optimistes. Si elle est déployée avec intelligence et gouvernée avec démocratie, l'intelligence artificielle peut nous libérer d'un certain nombre de tâches, pour nous libérer de nos erreurs qui sont souvent répétitives et biaisées, pour nous laisser nous concentrer sur ce que nous faisons mieux que les machines, donner du sens, exercer un jugement moral et porter une responsabilité. Voilà. L'IA peut décider mieux que nous sur de nombreux critères, mais elle ne peut pas décider pour nous de ce qui compte. Ça, c'est notre boulot, et c'est un boulot que nous ne pouvons pas sous-traiter. Merci de m'avoir écouté. Le livre s'appelle « Faut-il encore décider la décision humaine à l'ère de l'intelligence artificielle ?» écrit avec Olivier Siboni, publié chez Flammarion, et il est disponible en librairie. Je suis Eric Hazan, vous avez écouté « Les pirates de l'intelligence artificielle » sur RCJ. À très bientôt.

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0: Bonjour à toutes et à tous et bienvenue sur RCJ. Vous écoutez le journal d'Ava Mergy. Il est 8h.
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0: Dans cette édition, on va évoquer les inquiétudes d'Israël concernant le plan du Conseil de paix pour Gaza et la rencontre de ce lundi entre Benjamin Netanyahou et l'émissaire Nikolaï Mladenov. On parlera aussi du dernier avertissement de Donald Trump adressé à Téhéran, le dernier ou pas, difficile à dire. Et puis un rapport préoccupant sur la montée de l'antisémitisme à New York. On fait tout de suite un tour d'horizon de l'actualité sur RCJ.
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0: Le Conseil de paix rassure Israël après ses inquiétudes sur le plan pour Gaza. L'émissaire Nikolaï Mladenov a rencontré lundi Benjamin Netanyahou à Jérusalem. Une rencontre dite productive et détaillée. Durant cette réunion, le Conseil chargé de mettre en œuvre la deuxième phase du plan de paix a assuré au Premier ministre Benjamin Netanyahou que l'armée israélienne ne se retirerait pas de Gaza avant le désarmement complet du Hamas. Nikolaï Mladenov aurait demandé au Premier ministre israélien de cesser les frappes ciblées dans la bande de Gaza pendant 14 jours, le temps de régler les derniers détails. Réponse du côté de Jérusalem, Israël continuera de neutraliser toute menace visant ses citoyens et ses soldats. Le Conseil de paix pour Gaza a déclaré être parvenu à une compréhension commune des objectifs partagés avec Israël. De son côté, une source au sein du Hamas a annoncé qu'elle a demandé une réponse officielle du comité chargé des négociations de paix et des pays médiateurs concernant la mise en œuvre de la deuxième phase de l'accord de cessez-le-feu, assurant que l'organisation restait engagée à respecter ce qui a été convenu. Et hier, après 30

0: Heure de calme, une frappe israélienne a visé un véhicule à l'ouest de la ville de Gaza. Bilan, 2 morts et plusieurs blessés selon des sources palestiniennes. L'armée israélienne a affirmé auprès de l'AFP avoir ciblé 2 individus lors de cette frappe. Quelques heures plus tôt, Tsahal et le Shin Bet avaient annoncé avoir éliminé un commandant de la force Nourba dans la région de Dir el-Balah, dans le centre de la bande côtière. Un terroriste qui avait infiltré Israël lors du massacre du 7 octobre a été éliminé dans cette frappe. Un revers pour les députés du Likoud. Le tribunal interne du parti de droite a tranché. Les élus sortants auront l'interdiction de se présenter sur les listes régionales des primaires du Likoud. Cela inclut les députés actuels et anciens, les ministres et vice-ministres de la Knesset. Selon ce jugement, un député en exercice ne pourra se présenter à un siège régional réservé que s'il démissionne au préalable de la Knesset et renonce à l'ensemble des financements publics auxquels il aurait droit pour sa campagne. Lors de ses primaires, Benjamin Netanyahu souhaitait autoriser les élus en fonction à se présenter eux aussi sur les listes régionales. Mais cette décision a été invalidée car jugée contraire à la Constitution et violant le principe d'égalité. Les députés et ministres qui souhaitent encore se présenter aux élections de circonscription devront démissionner de la Knesset aujourd'hui. Résultat de cette nouvelle directive, la moitié du groupe parlementaire du Likoud pourrait bien se retrouver hors de la Knesset après les primaires du 17 août. Donald Trump lance un dernier avertissement à l'Iran depuis la Maison-Blanche. Le président américain a déclaré hier qu'il était prêt à autoriser une frappe militaire de grande envergure contre l'Iran, mais a souligné qu'il préférerait éviter une telle opération si Téhéran accepte un accord l'empêchant de se doter de l'arme nucléaire. « Je pense, dit-il, que nous allons peut-être parvenir à quelque chose, mais je veux leur laisser une toute dernière chance avant une décapitation. Ce que nous avons prévu, a dit Donald Trump, et ce qui est toujours prévu est très difficile à mettre en œuvre, je cite. « Nous verrons ce qui se passera, mais ce serait une opération très très lourde. Je préférerais ne pas avoir à le faire. » Interrogé par les journalistes sur l'état des négociations, Donald Trump a déclaré que des discussions sont en cours en ce moment même. Les deux parties échangeraient à la demande de l'Iran, de l'Arabie Saoudite, des Émirats Arabes Unis et du Qatar. C'est leur dernière chance de signer un bon accord, a dit Donald Trump. Les gardiens de la révolution iranien envisageaient de frapper l'Ukraine, mais l'opération a été annulée à la dernière minute. Dans une interview à la télévision iranienne lundi, un haut responsable iranien, Mohsen Rezaei, a affirmé que Téhéran était prêt à lancer une frappe militaire contre 3 cibles en Ukraine il y a quelques jours. Des représailles suite à une frappe inhabituelle menée par l'Ukraine contre un navire iranien en mer Caspienne qui avait fait 1 mort le 25 juillet. Mais l'Iran a finalement renoncer à cette opération, c'est ce qu'on apprend dans cette interview après que Kiev a présenté des excuses officielles. Et entre l'Ukraine et la Russie, la tension ne faiblit pas. Ce mardi, une attaque de drones ukrainiens a tué 5 personnes dans la région de Moscou et causé plusieurs incendies dans la zone industrielle de Novosselsky, notamment dans un entrepôt. L'Ukraine a visé pour la 4e fois des entrepôts du géant du commerce électronique Wildberries. Parallèlement, un bombardement sur la ville de Soumy en Ukraine a fait au moins 3 morts, dont 2 enfants. La Russie attaque l'Ukraine quasi quotidiennement depuis le début du conflit en février 2022. Alerte orange au Guatemala après l'éruption du volcan Fuego. Le volcan de Fuego, situé près de la capitale, crache de la lave ainsi que d'immenses panaches de gaz et de cendres. Les autorités ont commencé dès lundi soir à évacuer 2 localités. Le gouvernement a suspendu les cours dans les écoles locales et fermé une route reliant le sud du pays à la ville d'Antigua, classée au patrimoine mondial de l'UNESCO. Située à 35 km au sud-ouest de Guatemala City et considérée comme le volcan le plus actif d'Amérique centrale. Le Fuego est entré en phase éruptive lundi matin. En 2018, 215 personnes avaient trouvé la mort et 200 autres avaient été portées disparues dans des coulées de lave ravageant un village sur les pentes du volcan. Les actes antisémites ont fortement augmenté à New York en juillet. Selon les statistiques de la police de New York, les actes antisémites représentaient près de 70% des crimes de haine dans la ville en juillet. Sur les 33 crimes de haine confirmés enregistrés le mois dernier, 23 visaient des personnes juives. Cela représente une hausse de 53% par rapport à juillet 2025 où 15 incidents avaient été recensés. La présidente du conseil municipal de New York a dénoncé une hausse inacceptable des actes de haine visant les juifs et a réaffirmé son engagement à lutter contre l'antisémitisme. Un point sur les incendies en France. Dans le Var, le préfet a signalé que la situation restait problématique. La préfecture a interdit l'accès, la circulation, la promenade et les travaux dans 4 massifs forestiers du département pour la journée de mardi en raison d'un risque incendie qualifié de très sévère. La Drôme est elle aussi en proie aux flammes depuis hier près de Bellegarde en Dioie. Ce, alors que des fortes chaleurs sont encore attendues ce mardi avec 16 départements en vigilance orange canicule. Et enfin, une bonne nouvelle pour la Startup Nation, Visa rachète la firme israélienne de prévention de la fraude BioCatch pour 2,4 milliards de dollars. BioCatch, pionnier israélien de la biométrie comportementale, indique recenser 760 millions d'utilisateurs à l'échelle mondiale et servir plus de 350 clients du secteur bancaire dans 21 pays, dont plus de 100 des banques les plus importantes. La société a développé un logiciel basé sur l'intelligence artificielle qui analyse des milliers de signaux provenant des applications, des appareils et des réseaux, notamment les frappes au clavier, les interactions tactiles et la manière dont l'appareil est manipulé afin de détecter les fraudes et distinguer en temps réel les utilisateurs légitimes des fraudeurs. BioCatch va aider nos clients, dit le géant Visa, à mettre fin à la fraude avant même qu'elle n'atteigne l'étape du paiement. Voilà pour l'information. Tout de suite, vous allez retrouver la suite de vos programmes. C'est Myriam Shermer qui va parler de son livre Knesset 2026. Elle était au micro d'Elsa Parienté. Nous, on va se retrouver tout à l'heure à 11h pour l'information. D'ici là, je vous souhaite une très belle journée depuis Tel Aviv. C'était le journal d'Ava Mergi.
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5: 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Myriam Shermer, bonjour.
2: Bonjour Elsa, merci de m'inviter chez vous.
5: Vous rentrez dans votre livre, dans la profondeur de ce qui fait aujourd'hui la société politique israélienne, et vous écrivez « La politique israélienne ne peut être comprise comme un simple affrontement d'intérêts ou d'idées. Elle est le prolongement de blessures profondes et d'identités anciennes. Ces blessures, ces identités, à quel point elles ont été supplantées ou non par la blessure qu'on connaît tous, qui apparaît comme dominante, celle du 7 octobre ?»
2: Si vous voulez, ce qui est très intéressant, c'est que à la fois c'est évident que toute Israël, toute population confondue est concernée par le 7 octobre, mais que bien entendu, et on a pensé dans l'immédiat, juste après l'attaque, que ça allait vraiment tout changer. Il est encore possible que ça change tout, mais ça prendra du temps. Comme tous les grands événements historiques, on en verra peut-être les conséquences tangibles dans le prochain cycle électoral, ou pourquoi pas dans encore très longtemps. Pour l'instant, ce qui est intéressant de constater, c'est qu'en réalité, chaque communauté réagit avec son propre passé, ce qui est bien normal. Pendant très longtemps, pendant les 30 dernières années au moins, la société israélienne s'est observée dans le miroir de la question du conflit israélo-palestinien, avec des opinions différentes des uns et des autres sur ce qu'il fallait faire et comment il fallait traiter ce problème. Donc aujourd'hui, même si dans le fond, les Israéliens sont plutôt d'accord sur la politique à adopter d'un point de vue pragmatique, mais sur l'identitaire, sur l'émotionnel, on a tendance un petit peu à se renvoyer la balle des amertumes, j'ai envie de vous dire, de savoir qui a eu plus tort, qui a eu plus raison, qui est responsable. Et donc tout ça crée un ressentiment généralisé, j'ai envie de vous dire, qu'on va traîner avec nous dans ce cycle électoral-là et certainement encore pendant un moment.
5: L'émotionnel qu'on oppose souvent au rationnel, et c'est justement la grille de lecture de votre livre, celle de ne pas se concentrer sur ces considérations habituellement rationnelles pour analyser la politique, mais ici plutôt les valeurs, et vous les citez à son nombre de 6, la compassion, la justice, la liberté, la loyauté, l'autorité et le sacré. Pourquoi vous êtes intéressé à ce prisme-là pour décrypter la politique israélienne, et qu'est-ce que ça apporte selon vous?
2: Alors, c'est une grille de lecture qui vient du chercheur américain Jonathan Haidt, qui est un chercheur en psychologie politique notamment, mais pas que, qui est connu en France pour une série de choses. Son dernier livre, c'est « La génération anxieuse ». Pour ceux que ça intéresse, il parle de l'influence des écrans sur les jeunes enfants. Mais avant ça, il a écrit un livre qui est traduit en français, qui s'appelle « La supériorité morale » et qui parle en réalité de pourquoi nous avons les opinions politiques que nous avons. Et moi, ça me passionne, comme vous avez bien compris, je viens avec une lecture psy, sociologique, c'est-à-dire en réalité pourquoi les gens ont les opinions qu'ils ont. Et on a souvent l'impression que on prend un problème, on lit les faits et qu'on se fait l'opinion logique. Mais ça, non, c'est pas vrai. En réalité, on arrive tous avec nos valises, avec nos valeurs fondamentales que nous avons héritées à la fois de la culture environnante dans laquelle nous baignons, de notre éducation, mais aussi de notre personnalité. Est-ce qu'on a l'impression que le monde est plutôt effrayant, ou est-ce que le monde est plutôt ouvert? Est-ce qu'on est plutôt optimiste ou pessimiste de nature? Tout ça va beaucoup jouer sur notre façon d'adopter des positions de lecture politique. Et donc, cette grille-là qui est universelle, hein, que Jonathan Haidt décrit comme 6 grandes valeurs fondamentales qui apparaissent dans toutes les cultures et dans toutes les sociétés humaines, j'ai voulu m'en servir pour bien montrer qu'en réalité, les Israéliens, je le rappelle dans le livre, Israël, c'est la taille de la Bretagne, d'accord? C'est 27 000 km², mais en revanche, c'est 3 fois plus peuplé que la Bretagne. On est plus de 10 millions de personnes sur un tout petit territoire avec des identités extrêmement variées. On sait qu'il y a 20% de la population qui n'est pas juive, donc principalement des Arabes israéliens musulmans, mais aussi chrétiens, bédouins, druzes, etc. Et parmi les juifs aussi, on a des identités extrêmement complexes et différentes, avec des histoires collectives différentes, selon qu'on a vécu la Shoah ou pas, selon qu'on vient du Maghreb ou du monde arabo-musulman, ou alors d'ex-URSS, qui est aussi un groupe très important en Israël, on a des identités très différentes, des traumatismes différents, et donc une lecture différente de la réalité. Et c'est important pour moi de le mettre en avant, plutôt que l'éternel débat bibi pas bibi qui domine la lecture politique israélienne d'habitude.
5: Il y a plusieurs groupes que vous analysez à travers ce prisme-là, la gauche, la droite bien sûr, mais aussi les Arabes israéliens, les religieux, les sionistes religieux, les ultra-orthodoxes, et c'est pas pareil, on y reviendra. On va pas faire toute l'interview sur Benjamin Netanyahou bien sûr, mais il y a quelques éléments évidemment intéressants sur lui que vous mettez en avant dans ce livre. Vous évoquez son pessimisme, sa façon de prendre les menaces, les problèmes très au sérieux. Dans cette perspective-là, le fait qu'il n'ait pas vu vu, en tout cas, le 7 octobre, la naïveté, quelque part, vis-à-vis du Hamas, ça, c'est quelque chose qui est quand même venu fragiliser son narratif.
2: Bien sûr. Je ne doute pas une seule seconde qu'en son fort intérieur, il s'agit du drame de sa vie. D'accord ? Qu'il était tellement focalisé à ses yeux, hein, je suis pas là pour l'excuser, je suis en train d'expliquer la psychologie du personnage. À ses yeux, tellement focalisé sur la menace iranienne et sur ce qu'il voyait en macro, les accords d'Abraham, changer les relations diplomatiques dans la région, si vous voulez, qu'il a pensé qu'en achetant le calme à la frontière gazaoui, en autorisant le financement du Hamas pour ce qu'il considérait être ne pas créer une situation humanitaire trop difficile. Il s'est trompé de calcul très largement. Il s'est fait avoir, lui et l'ensemble de la classe, de l'échelon militaire et des renseignements israéliens. Hein, il n'était pas le seul dans son erreur, mais il s'est très largement trompé. Et je suis persuadée que c'est le drame de sa vie dans le sens où il a grandi auprès d'un père historien dont je parle dans le livre, qui est quelqu'un qui lui a quand même toujours dit que la Shoah ne s'arrêtait jamais, que la destruction du peuple juif était perpétuellement en cours et qu'il fallait constamment anticiper la prochaine catastrophe. C'est ce qui a façonné son point de vue sur le monde. Donc évidemment que je pense que c'est d'une certaine façon, c'est aussi pour ça qu'il a autant de mal à prendre ses responsabilités par rapport au 7 octobre. C'est parce que c'était pas censé lui arriver à lui, vous voyez. Et quand il parle du fait que pour lui, la guerre du 7 octobre, il la rebaptise en guerre de rédemption, c'est aussi sa rédemption. C'est aussi son arc personnel, dans le sens où il a failli à la mission qu'il s'était toujours donnée, qui était celle de protéger le peuple d'Israël. C'est comme ça qu'il se définit, le gardien du peuple d'Israël, le gardien d'Israël. Il a failli dans sa mission. Il s'est fait avoir et donc il est en train quelque part d'essayer de se rattraper à la fois pour les pages de l'histoire et à la fois pour lui en son fort intérieur, je pense.
5: Quand on vous entend, Myriam Schermer, on se pose la question à la fois pour les ultra-orthodoxes et pour les Israéliens en général. Est-ce que ce mantra, cette réalité, Israël État juif et démocratique, c'est encore un doublé dans lequel les Israéliens majoritairement se reconnaissent ?
2: Votre question, je peux l'interpréter dans plein de sens. Vous me demandez si Israël est encore une démocratie. Vous me demandez quoi exactement? Parce que je peux me lancer dans une grande conférence qui vous répondra pas forcément.
5: Les deux jambes, entre guillemets, de cet État, quand on vous entend dire, par exemple, que les ultra-orthodoxes veulent pas forcément faire corps avec la société israélienne. Donc, c'est la question aussi de la judaïté qui prend le pas, peut-être, sur d'autres lois, la loi juive qui prendrait le pas sur la loi de l'État, que ce soit aussi sur l'intégration des Arabes israéliens, sur la loi sur l'État-nation qui a été modifiée et qui modifie aussi le rapport à ce qu'est Israël pour ses citoyens. Est-ce que vous voyez qu'il y a une logique d'évolution dans le rapport des Israéliens à ce qu'est leur pays, à leur façon de à la fois le percevoir et de se percevoir eux-mêmes au sein de l'État?
2: Si vous voulez, il ne fait pas... À la limite, j'ai envie de vous dire que peut-être qu'effectivement, il y avait une époque où juif et démocratique étaient beaucoup plus antinomiques qu'aujourd'hui dans la société israélienne. C'est-à-dire qu'aujourd'hui, vous avez une majorité d'Israéliens qui sont plus radicalement laïcs et qui sont pas forcément radicalement religieux. C'est-à-dire que le sionisme religieux, c'est un secteur de la population qui est assez radicaux, bien évidemment, mais qui est loin, loin, loin d'être extrémiste et qui, au contraire, a très bien fait son insertion dans la société israélienne. Et la population laïque aujourd'hui qui a tendance à devenir plus traditionnel et à se rapprocher du judaïsme de façon culturelle, si ce n'est sur la pratique. Donc en réalité, justement parce que ces deux identités sont moins opposées aujourd'hui, en tout cas pour la nouvelle génération, c'est une évidence. Celle qui a vécu le 7 octobre, certainement, on a vu une renaissance religieuse, j'ai envie de vous dire. Mais je pense pas qu'il faut le lire et se dire bah, « Tiens, demain matin, Israël devient une théocratie ». Pas du tout. Je pense que c'est une génération qui, justement, va se créer une identité qui est à la fois très forte et très ancrée dans ses racines et à la fois tournée vers la modernité, vers l'innovation. Israël explose son record d'exit, donc ce qu'on appelle les unicornes, hein, les sociétés vendues à des grands groupes, et frôle les 100 milliards de dollars l'année dernière. Et je ne pense pas du tout qu'on soit sur une pente déclinante par rapport à ça. Ça ressemblera peut-être un petit peu aux Émirats, c'est-à-dire à un endroit qui est très ancré dans sa culture, qui n'est pas forcément laïque comme on l'entend en Occident, mais qui est en même temps 100% tournée vers l'avenir et le futur. Donc c'est une identité qui a créé. Mais je crois pas qu'elle soit je crois pas au scénario Cassandre qui vous dise que c'est la fin de l'Israël libéral, je n'y crois pas.
5: Du côté de la gauche, vous dites que l'un des moteurs peut-être c'est plus le cas, mais en tout cas qui a été celui de la gauche, c'était l'espérance. Aujourd'hui, ce camp de la gauche qui a pu aussi être fragilisé différemment par le 7 octobre, par cet Israël des kibboutz qui a été particulièrement touché dans sa chair, aujourd'hui ce camp politique, comment il vit en Israël?
2: Oui, alors justement, c'est très intéressant parce que effectivement la politique des lendemains qui chantent, elle a pris un sacré coup le 7 octobre. Pas seulement parce que c'est la désillusion par rapport aux intentions que peuvent avoir leurs voisins gazaouis, mais aussi parce que c'est la promesse des institutions de l'État qui s'effondre à ce moment-là, puisque l'État n'est pas là pour protéger ses citoyens. Donc la confiance s'aveugle, et puis il y a aussi l'abandon des institutions internationales qui fait suite au 7 octobre, avec les ONG, les instances, etc., qui font silence, voire très vite tournent le dos à Israël. Donc on est dans une série de désillusions et de trahisons qui fait qu'aujourd'hui, effectivement, la gauche israélienne, bon, qui fait bloc contre Netanyahou depuis plusieurs années, qui a cette identité-là, qui s'est beaucoup retrouvée sur la question de la réforme institutionnelle en Israël et sur la défense de l'ordre démocratique et libéral, justement. Ça, c'est un vrai sujet encore, je pense, mais qui fondamentalement, effectivement, je pense, doit retrouver une nouvelle identité, c'est-à-dire qu'aujourd'hui, Israël n'est plus un État socialiste, comme ça l'était à ses débuts, et n'est plus un État qui se veut même pacifique, qui au contraire comprend que pour survivre au Proche-Orient, il a besoin de se montrer extrêmement ferme et de ne pas céder toute forme d'angélisme qu'il a pu à certains moments espérer, en tout cas. Donc il y a une nouvelle identité qui a besoin de se créer. Ça rejoint un petit peu ce que je vous ai dit tout à l'heure, c'est-à-dire quelles sont les nouvelles valeurs de cette génération et est-ce qu'elles sont si éloignées que celles d'autres communautés. J'ai tendance à penser qu'au final, le 7 octobre va nous rapprocher les uns des autres, aussi illusoire que ça puisse paraître maintenant, parce que l'identité israélienne est en train plus petit à petit de devenir de plus en plus similaire. C'est-à-dire qu'aujourd'hui, les grandes fractures gauche-droite sont différentes, les grandes fractures laïques-religieuses sont différentes. La nouvelle identité israélienne du 21e siècle, en réalité, elle est en train de se créer maintenant. Et je ne crois pas qu'elle va ressembler à celle du 20e siècle.
5: Vous appelez à un travail, je cite, passion de la nuance. La perspective politique israélienne, pour vous, elle est envisageable comme celle d'une déradicalisation, en tout cas avec une prégnance moins forte des discours extrémistes?
2: Mon sujet, c'est pas tellement l'extrémisme en tant que tel, c'est l'efficacité. Moi, je suis une grande pragmatique et j'aime les choses qui marchent. Et vous savez, on a tendance parfois à considérer que la politique israélienne, fatalement, elle est inopérante. Vous connaissez le mot en hébreu « balagan ». C'est forcément le balagan en Israël parce que c'est comme ça, c'est Proche-Orient, c'est bouillonnant, etc. Et moi, je pense que c'est pas vrai parce que les Israéliens, quand ils sont numéro 2 au monde en nombre de start-up, juste derrière les États-Unis, finalement, ils sont capables d'être ordonnés et de produire des produits d'excellence qui sont ensuite rachetés à des milliards de dollars, comme je le disais tout à l'heure. Donc, quand ils le veulent, ils sont tout à fait capables de coopérer à un très haut niveau et d'être dans l'efficacité. Et l'high-tech israélienne, c'est un melting pot assez intéressant. J'en parle dans le livre, vous avez des jeunes femmes ultra-orthodoxes qui sont formées justement à l'excellence scientifiques pour pouvoir financer leur famille pendant que leur conjoint va étudier. Vous avez des Arabes israéliens dans la high-tech israélienne. J'ai un collègue, Stéphane Amar, qui en parle mieux que moi d'ailleurs. Donc, la high-tech israélienne est capable de prendre des gens très différents, de les mettre ensemble et de les faire travailler à un plus haut niveau pour atteindre des résultats d'excellence. Et je ne vois pas en réalité pourquoi nos affaires publiques seraient moins bien gérées que nos affaires privées. Et les mots que nous avons, qui sont la polarisation à l'extrême, c'est des mots que vous avez aussi en France et qui existent aussi aux États-Unis. C'est des difficultés qui existent dans toutes les démocraties. Et justement, j'ai tendance à penser qu'Israël peut être un laboratoire. De la même manière qu'on est un laboratoire souvent scientifique, agricole, militaire, etc. On peut aussi être un laboratoire pour à quoi ressemble la démocratie aujourd'hui que le débat a lieu sur les réseaux sociaux. Qu'on est géré par des algorithmes qui nous poussent à être très en colère les uns contre les autres en permanence parce que c'est ce qui produit du trafic. et qui laisse la part belle à des interventions étrangères et à des manipulations, comme on le sait, qui existent un peu partout. Donc, je pense qu'une fois qu'on a dit tout ça, l'intelligence émotionnelle, c'est une obligation désormais dans le débat public, de la même façon que dans le secteur privé. Aujourd'hui, on s'en sert énormément et on investit énormément dans le capital humain et dans les ressources humaines pour, encore une fois, tirer le meilleur. Et les outils psy, ça existe partout aujourd'hui, dans l'entreprise, dans la sphère privée. Moi, je suis une milléniale et vous êtes encore plus jeune que moi et vous savez très bien que les outils psy, ils sont partout aujourd'hui. Et je vois pas pourquoi ils seraient pas également en politique. Donc, pour moi, en fait, moins que l'idée de qu'est-ce qui est une opinion radicale et qu'est-ce qui ne l'est pas, j'ai envie que notre politique soit gérée comme une entreprise qui cherche à tirer le meilleur de ses employés. Et si j'ai cette optique-là, alors mon objectif, c'est de d'écouter toutes les opinions et de parvenir à ce que tout le monde se sente respecté et regardé, et de trancher la poire en deux quelque part, pas dans un angélisme encore une fois, mais dans un souci d'efficacité. Qu'est-ce qui fonctionne? Qu'est-ce qui fonctionne? Ce qui fonctionne en entreprise, ce qui fonctionne dans le couple, ce qui fonctionne dans l'éducation, c'est l'écoute et le management des besoins. Je suis vraiment dans cette optique-là. Donc pour moi, j'ai voulu faire passer la politique israélienne sur le divan pour que tout le monde s'allonge un peu, fasse le tri de son ressentiment et des non-dits, et qu'ensuite on puisse repartir sur des bases plus saines où, encore une fois, la coopération et l'efficacité soient notre objectif commun. Et si ça peut servir d'exemple à d'autres démocraties, ben, ce sera un bonus supplémentaire.
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2: Frédéric Martel, bonjour.
3: Bonjour.
2: Merci beaucoup d'être avec nous. Vous êtes écrivain, journaliste à Radio France, docteur en sciences sociales et vous publiez chez Plon ce livre Occident, enquête sur nos ennemis, 2000 entretiens. Vous êtes allé dans 52 pays pour explorer ceux qui nous critiquent, rejettent, haïssent. Certains veulent plus d'Occident, d'autres moins. Il s'agit, je vous cite, de raconter l'illusion anti-occidentale et de comprendre aussi ce que nous sommes. Tout d'abord, peut-être qui est ce nous et quels sont ces Occidents que vous mettez au pluriel?
3: D'abord, c'est pas ceux qui nous critiquent, c'est ceux qui nous détestent, ceux qui nous haïssent, nos ennemis. Alors, qui est ce nous? C'est tout le projet. Nous, d'abord, c'est la France, c'est l'Europe, et peut-être plus encore, ce sont les démocrates, ce sont ceux qui défendent les droits de l'homme, qui défendent la liberté d'expression. Au fond, ceux qui ont gagné hier soir à Budapest, en Hongrie, et ont dégagé, pardonnez-moi le mot entre guillemets, mais c'est un mot qu'on emploie souvent en politique internationale, Viktor Orban.
2: Ceux qui nous détestent, et ceux qui aussi sont habitués à désigner des coupables, c'est le cas d'ailleurs, c'était le cas de la Hongrie de Viktor Orban, ses ennemis, qu'ils soient à l'intérieur ou à l'extérieur, est-ce que dans tous les entretiens que vous avez menés, vous dessinez qu'ils ont des points en commun?
3: Alors, les relations internationales, les questions internationales sont très complexes. On parle d'univers très différents. Par exemple, Orban, pour parler de lui parce que c'est l'actualité, c'est un homme qui est d'abord un anticommuniste et qui est quelqu'un qui d'ailleurs se présente comme un grand défenseur d'Israël et quelqu'un qui lutte contre l'antisémitisme. En même temps, il reprend tous les réflexes, parfois même les critères du communisme, c'est-à-dire la défense d'un parti unique, la méfiance, voire la haine contre la liberté d'expression, et il a mené des campagnes très antisémites, en l'occurrence comme contre George Soros. Donc on voit les complexités des personnages, et il faudrait regarder au cas par cas, pays par pays. Ce qui est la thèse de ce livre, c'est que au fond, nous sommes encerclés par deux occidentalismes, entre guillemets, un que je qualifie d'Occident plus, c'est-à-dire ceux qui considèrent que l'Occident, l'Europe a perdu ses valeurs parce qu'elle n'est plus assez religieuse.

0: parce que nous serions devenus woke. Et ça, c'est le discours de Trump, c'était le discours d'Orban, c'est le discours de Milei en Argentine ou de Katz au Chili. Et puis, il y a ce que j'appelle l'Occident moins, c'est-à-dire ceux qui, traditionnellement, on les connaît mieux, sont des ennemis, disons, de l'Occident. Alors, c'est évidemment l'Union soviétique à l'époque, le communisme, c'est la Chine de Mao et aussi celle de Xi Jinping. C'est pour une large part aussi toute une série de communistes, alors avec tous les presque la dégénérescence du communisme, que ça s'appelle le trotskisme, que ça s'appelle donc le maoïsme, mais aussi le castrisme, pour une part le chavisme.
1: Face à ces idéologies, à ces régimes que vous citez, il y a eu une forme d'aveuglement, de complaisance parfois de la gauche, notamment on peut dire en France. Comment vous l'expliquez? Est-ce que c'est une sorte de fascination? Est-ce qu'il y a eu vraiment une forme de sincérité à croire que ces régimes amenaient le bien?
0: Alors moi, je m'intéresse d'abord aux intellectuels, aux idéologues, aux propagandistes, à l'international. Je parle assez peu de la France parce que je pense qu'il faut d'abord comprendre ce qui se passe dans le monde actuel, redonner une sorte de grille de lecture pour comprendre l'ADN du monde dans lequel nous sommes, qui n'a pas beaucoup de rapport avec celui, je dirais, d'avant le 11 septembre, d'avant le 7 octobre. Et donc, il faut revenir à cette compréhension-là d'abord. Évidemment, la gauche, et je dirais plutôt d'ailleurs l'extrême gauche, c'est souvent fourvoyé, trompé dans sa défense. On le sait, c'est des choses d'ailleurs très connues de l'Union soviétique, du maoïsme, je l'ai dit, mais aussi plus récemment du castrisme, du très très fortement du chavisme, et des gens comme Jean-Luc Mélenchon défendent aujourd'hui l'ALBA, par exemple. Ils défendent l'ALBA, c'est-à-dire, au fond, ils vous proposaient même de quitter l'Union européenne pour rejoindre l'ALBA. L'ALBA, c'est Cuba, le Venezuela, le Nicaragua. On est quand même dans le non-sens absolu, non seulement des relations internationales, mais aussi des risques et de ce qu'est l'Europe. Mais en même temps, ces erreurs ont été faites aussi par la droite. La droite qui très souvent a été indulgente pour Pinochet, pour un certain nombre de dictateurs d'Amérique latine, pour Franco, etc. Et donc, je crois que le projet que je mène, qui est un projet complexe et en même temps, je pense, nécessaire aujourd'hui, c'est de tracer très clairement la ligne de fracture, la frontière entre la gauche et l'extrême gauche, en disant ça c'est tolérable et ça ne l'est pas, mais aussi entre la droite et l'extrême droite, redéfinir les frontières entre ce que nous sommes, nos valeurs, et ce qui, à l'extérieur, à l'international, mais aussi à domicile, se fourvoie moralement sur les questions internationales.
1: Jean-Luc Mélenchon, que vous évoquez dans votre livre, vous révélez des financements opaques et structurés, ceux de Castro puis de Chavez, qui ont mis en place, je cite, un système d'ingérence étrangère autour de ce dernier, en lien avec ce dernier. Jean-Luc Mélenchon, le Parti de gauche et la France insoumise sont cités. À quel point ces idéologies ont pu ou peuvent être communes, et quel est le niveau de dépendance induit ensuite par ces financements?
0: D'abord, les idées circulent. Et aussi l'argent. Et on le sait depuis longtemps. Pour une large part, on sait que la droite MAGA de Donald Trump a eu des liens avec Viktor Orban, elle en a avec les partis d'extrême droite en Europe. Par exemple, les files Epstein montrent que Marine Le Pen a essayé d'obtenir des prêts ou des financements de Steve Bannon et de Epstein. De la même manière, on a vu que l'extrême droite était financée par la Russie pour des prêts via d'ailleurs des milliardaires hongrois. Et c'est la même chose qui a pu se passer avec l'extrême gauche, puisque on sait que Chavez était assis sur un magot, sur un véritable coffre-fort, qui était l'entreprise pétrolière nationale, d'ailleurs nationalisée au Venezuela, qui s'appelle PDVSA. Et cette entreprise colossale, je rappelle que le Venezuela possède les plus grandes réserves de brut au monde, avant même l'Arabie Saoudite, hein, du moins de celles qui sont connues. Cette entreprise PDVSA, au moins au moment des débuts de Chavez, c'est-à-dire à partir du début des années 2000, a eu ce magot a été utilisé non seulement pour faire des affaires dans le monde entier, avec la Russie, avec la Chine, avec le Hezbollah libanais, qui était financé notamment par Chavez, tout ça est assez bien connu, mais aussi, sûrement de manière beaucoup plus faible, une ingérence financière idéologique pour aider un certain nombre de partis. Ça a été le cas de Kirchner en Argentine, ça a été prouvé, également de Lula au Brésil pour sa première campagne, ça a été le cas avec Podemos en Espagne, et c'est également très très documenté. Je raconte d'ailleurs dans le livre que l'un des fondateurs de Podemos, Monedero, que j'interviewe à Madrid, me dit « Oui, j'ai été payé par Chavez ». Alors, il dit que c'était légal, mais ça a été le cas. Et puis, on sait que un certain nombre d'aides qui restent à déterminer, qui sont pas très précises, qui concernent peut-être des choses légales, peut-être des choses qui le sont moins, par exemple des achats d'espaces publicitaires, peut-être des aides avec des billets d'avion, des voyages, peut-être de l'aide financière, a concerné, me disent cinq anciens ministres de Chavez, dont deux vice-présidents, des liens avec peut-être possiblement le parti de gauche ou les amis de Jean-Luc Mélenchon, un journal comme Le Monde Diplomatique, une association comme Attaque, etc. Tout ça restera à documenter. Aujourd'hui, beaucoup de journalistes travaillent sur ça. C'est pas ma spécialité, les flux financiers. Je m'intéresse aux flux idéologiques. Donc, ces journalistes travaillent. On verra ce qu'ils apportent, qu'ils prouvent. Je rappelle que le procès Maduro aura lieu dans quelques semaines, dans quelques mois aux États-Unis. Et là aussi, ce sera la source de nombreuses révélations sur la caisse noire du chavisme, notamment PDVSA.
1: Sur ces flux idéologiques, il y a un moment qui revient souvent dans votre livre, c'est la conférence de Bandung, c'est non aligné, le rapport à la colonisation, à la décolonisation dans tous ces discours de nos ennemis, comment il a évolué?
0: D'abord, moi je suis, si vous voulez, je suis né après les décolonisations, par nature, évidemment on ne peut que dénoncer la colonisation, surtout celle, par exemple en Algérie, dans les années 50, ce qu'elle était devenue, donc c'était à la fois immoral sur le plan, je dirais, théorique et scandaleux juridiquement avec des assassinats, la torture, etc. Donc la décolonisation est une chose qui était d'ailleurs inévitable et souhaitable dans les années 50. Et personne aujourd'hui d'ailleurs ne veut revenir en arrière, et heureusement. En même temps, je crois que on ne peut pas aujourd'hui défendre les théories postcoloniales ou décoloniales, qui sont par ailleurs extrêmement riches et je dirais apportent beaucoup d'idées nouvelles, que ce soit à travers les idées d'Edouard Saïd, de Frantz Fanon et de beaucoup d'autres, et en même temps ne pas prendre en compte l'échec et les erreurs de la décolonisation. Quand on prend la conférence de Bandung, tous ces gens qui proposent un monde nouveau vont mener à la décolonisation, donc c'est très bien. En même temps, beaucoup de ces pays vont évoluer vers des dictatures. En Chine, on va assassiner des millions de gens, que ce soit notamment au moment de la révolution culturelle, mais c'était aussi le cas auparavant avec le grand bond en avant. Ce sera le cas évidemment d'un certain nombre de dictatures africaines. Ce qui est devenu l'Algérie aujourd'hui est quand même déconcertant. Quand on voit, j'étais en Algérie plusieurs fois, il n'y a pas un jeune de moins de 35 ans dont le seul objectif est d'aller en France. On voit bien qu'il y a eu un échec du FLN algérien qui mérite d'être dénoncé. Et je pense que les théories décoloniales et postcoloniales ne seront jamais légitimes, ne seront jamais défendables si elles ne prennent pas aussi en compte les échecs des décolonisations.
1: Dans cette idéologie-là, quelle place à Israël? On voit que souvent c'est perçu comme un élément occidental, une construction coloniale. Ceux qui pensent ça se trompent. Israël, c'était aussi un projet décolonial.
0: Oui, alors c'est pas la question la plus simple. C'est pas à vous que je vais la prendre, la question israélienne, la question israélienne, palestinienne, etc. D'ailleurs, c'est une nuance, mais j'aimerais rendre hommage à deux journalistes de France Culture avec qui je travaille parfois. Je les connais pas forcément très bien, mais je suis en train de lire deux de leurs livres. Le livre de Guillaume Erner qui s'appelle Shmates Fringues en yiddish, qui revient sur son parcours, et Nathan Devers qui a écrit Aimé Jérusalem, deux collègues dont donc qui essaye de repenser un peu la question je dirais juive au moment après le 7 octobre, et je trouve que les deux livres méritent d'être lus. Pour revenir à votre question, Israël, dont je ne suis pas le spécialiste, mais je vais en Israël et en Palestine, je m'efforce chacun de mes voyages depuis 30 ans, chaque fois que je vais à Jérusalem, chaque fois que je vais à Tel Aviv, je vais aussi à Ramallah, j'essaie d'aller à Hébron, je suis allé plusieurs fois à Gaza, je suis allé dans beaucoup de camps palestiniens, que ce soit au Liban, en Syrie, beaucoup en Jordanie aussi, j'ai rencontré beaucoup de Palestiniens en Égypte. Donc j'essaye, n'étant ni juif ni arabe, j'essaye de parler, d'essayer de trouver les petites interstices qui permettent les dialogues et la paix. Mais pour répondre à votre question, je dirais que oui, Israël, qui est aujourd'hui souvent perçu comme un État colonial, on parle constamment d'apartheid, de génocide dans les milieux pro-palestiniens. Il faut rappeler, et je veux pas dire ça juste parce que je suis ici, je l'ai dit dans mon livre, je le dis partout, y compris dans des médias ou des radios de gauche dure. Le projet, enfin, la naissance de l'État d'Israël, c'est d'abord un projet décolonial. C'est déjà un projet contre le colonialisme. C'est contre le colonialisme britannique qu'Israël se construit comme un État indépendant, souverain et reconnu par la communauté internationale. Et donc, évidemment, tout propos qui serait de vouloir, comment dire, sous quelque forme que ce soit, bien sûr militaire, mais même idéologique, d'essayer de défendre une Palestine qui irait de la rivière à la mer, comme d'ailleurs lorsque les Israéliens défendent un grand Israël de la rivière à la mer, est profondément critiquable. Et si on veut essayer de trouver une voie extrêmement complexe dans ce conflit, il faut se garder de ce projet de grande Palestine ou de ce projet de grand Israël. Voilà, je pense qu'on est sur un État qui est extrêmement, comment dire, dont l'histoire est extrêmement complexe. Souvent, les jeunes générations ne la comprennent pas, oublient que la protection de l'État d'Israël, sa défense en tant que telle, ce qui évidemment ne revient pas à défendre les colonies et tant d'autres choses, fait partie des bases, en tout cas, de ce qu'est la gauche et de ce qu'est la droite en France. Et là aussi, la ligne de frontière avec l'extrême gauche est très précise.
1: Vous laissez beaucoup de place dans ce livre aux paroles, aux écrits des intellectuels, à leur rôle aussi. Vous mettez au jour le fait qu'il y a une, je cite, ironie à rappeler cette liberté d'expression que certains critiquent et dont jouissent nombre de chercheurs postcoloniaux dans la lignée d'Edouard Saïd sur les campus américains ou européens sont généralement limités, sinon existants dans la plupart des universités chinoises, russes ou palestiniennes. Pourquoi l'Occident, certains se posent la question parfois, doit absolument protéger cette liberté d'expression, même si elle se retrouve entre guillemets parfois contre elle?
0: Oui, enfin, si vous voulez, moi j'ai interviewé, je vais au contact et parfois j'ai infiltré nos ennemis. Je les ai écoutés et souvent, vous le verrez dans le livre, avec une certaine bienveillance. Je les laisse parler, je les laisse même dérouler, pardon du mot, mais des arguments souvent inadmissibles. Prenez Pierre Abissab, dont je fais un long portrait, qui est un Libanais, d'ailleurs, chrétien d'origine, qui vient des forces libanaises, c'est-à-dire quand même de l'extrême droite, et qui va peu à peu, l'extrême droite libanaise, qui assassinait des Palestiniens, rappelons-le, au moment de la guerre du Liban. Et peu à peu, il a évolué parce que communiste, d'ailleurs aussi surréaliste, gramscien, on voit bien cette espèce de trotskiste, enfin d'extrême gauche, je dirais, libanaise, va peu à peu évoluer vers l'extrême gauche et va devenir un défenseur du Hezbollah, au point où il est aujourd'hui une des grandes figures, et je raconte ça de manière très détaillée, de Al-Akbar, qui est un journal proche du Hezbollah, mais aussi de Al-Mayadin, qui est une chaîne pro-Hezbollah, qui se présente de manière sympathique, à la fois pro-gay et pro-Hezbollah. Et ce Pierre Abissab est aujourd'hui une des figures extrêmement, non seulement anti-sioniste, le mot est même léger dans si on veut raconter son parcours, mais ce sont des gens qui reprennent, pour des raisons qu'il faut comprendre, l'argumentation du Hezbollah, soi-disant autour d'un programme social, aussi pour évidemment par haine, parce que c'est le mot d'Israël. Et donc j'ai raconté non seulement le parcours de cet homme, aussi celui qui le finance, qui s'appelle Ghassan Benjedou, qui est une figure tunisienne, libanaise, d'ailleurs pour le cas mixte entre les sunnites et les chrétiens, et qui se retrouve lui aussi financé par, clairement, disons-le, par l'Iran. Parce que Al-Mayadeen et Al-Akbar sont deux médias financés par l'Iran au Liban et contribuent à la destruction du Liban. Et je crois que, au nom des Palestiniens, que par ailleurs, ils ont tous contribué à tuer, soit avec les forces libanaises pendant la guerre du Liban, soit pour Ghassan Menjedou, parce que l'Iran, notamment, finançait et détruisait, rappelons, plus de 500 000 morts arabes en Syrie, dont beaucoup tués par le Hezbollah, et dont un certain nombre de Palestiniens. Donc, la défense de la Palestine est fausse pour ces gens-là. Ce n'est pas leur sujet. Leur sujet, c'est en réalité la haine d'Israël, et c'est la défense de l'Iran, et notamment l'interférence, l'ingérence de l'Iran au Liban. Et donc, je crois qu'il fallait raconter ça. Rappelez aussi que cette chaîne Al-Mayadeen dont je parle, elle est toujours disponible aujourd'hui sur les réseaux Eutelsat et Intelsat, c'est-à-dire sur les satellites européens et américains. Peut-être qu'une des premières choses qu'on pourrait faire, c'est commencer par la sortir de ces satellites européens et américains pour que cette propagande pro-Hezbollah cesse. Quand je dis ça, ça ne veut pas dire qu'il faut pas critiquer Israël. Je pense qu'il y a beaucoup de raisons de critiquer Israël, notamment évidemment à Gaza, mais aussi en Cisjordanie, même aussi dans ce qui est fait aujourd'hui au sud Liban. Mais je rappellerai juste un fait. La solution sur le Liban, elle est simple d'une certaine manière. Tout le monde la connaît. Petit 1, le désarmement et le démantèlement du Hezbollah. Petit 2, l'intégration des Palestiniens au Liban, puisqu'aujourd'hui, dans les camps palestiniens, vous avez de l'ordre de 170 000 Palestiniens. Alors que l'UNRWA, qui est par ailleurs une agence que j'aime bien, mais l'UNRWA parle de 500 000 Palestiniens ou 450 000, ce qui est faux. 170 000, ils peuvent être intégrés très facilement dans la société israélienne. Rappelons aussi qu'au Liban, vous avez en moyenne 70 métiers qui sont interdits aux Palestiniens. Vous n'avez pas de passeport pour les Palestiniens, ils ne sont pas intégrés et on les maintient dans des camps, dans la pauvreté, l'insalubrité, pour des raisons idéologiques. Alors, venir défendre les Palestiniens quand on est Libanais, faudrait commencer par intégrer les Palestiniens qui sont chez soi. Je rappellerai aussi qu'il y avait de l'ordre de probablement 400 000 Palestiniens au Liban à partir de 48. Il n'y en a plus que 170 000 aujourd'hui, alors qu'il y avait autant de Palestiniens en Israël, et il y en a aujourd'hui de l'ordre de 2 millions, puisqu'il y a 20% d'Arabes israéliens. Là, je parle de la société israélienne, je ne parle ni de Gaza, ni de la Cisjordanie. Allez, les chiffres sont clairs quand même. Ça veut dire qu'au Liban, ils sont partis. En Israël, ils sont restés. Je pense qu'il faut aussi écouter les peuples, y compris palestiniens, avant de parler à leur place.
1: Frédéric Martel, dernière question. L'une des logiques que vous évoquez, que vous dressez dans ce livre, c'est le U-turn, les extrêmes qui se rejoignent. Est-ce que ce que vous décrivez comme un nouvel ordre mondial vous apparaît comme durable ?
0: Oui, je parlais de cet homme peu connu, d'ailleurs Pierre Abissab, c'est les communistes devenus fascistes. Enfin, en tout cas, ils ont rejoint. D'ailleurs, la proximité est très proche entre, je dirais, cette extrême droite libanaise et le Hezbollah. Voilà. Donc là, on a un lien. Et ce livre montre que nos ennemis, ces occidentalismes, qu'ils soient d'extrême droite ou d'extrême gauche, se rejoignent sur les questions internationales. Et c'est ça le U-turn, c'est comment un communiste fait demi-tour et devient d'extrême droite. Et on a Orban est un peu cette figure-là. Donald Trump, mais plus encore des gens que j'ai rencontrés, que j'ai infiltrés, avec qui j'ai passé beaucoup de temps, Steve Bannon, mais c'est aussi le cas de J.D. Vance. On a ce type de figure problématique, je pense, pour nous, c'est-à-dire pour l'Europe, pour la France, pour nos valeurs, qui sont les valeurs universelles. Et en cela, peut-être je vais terminer sur ça, mais je suis en très grand désaccord avec toute cette idéologie pensée, organisée chez les intellectuels de Xi Jinping, chez les propagandistes de Poutine, aussi à Cuba ou dans le Venezuela de Chavez, ou en Algérie par le FLN. C'est l'idée que les valeurs au fond de la France, les valeurs occidentales, européennes, ne seraient pas universelles. Et on retrouve ce message aussi chez des gens comme Hubert Védrine, qui passent leur temps à dénoncer, au fond, les valeurs occidentales, chez Dominique de Villepin également, qui ont des discours incohérents au niveau international, parce qu'elles viennent nier nos valeurs constamment. Voilà. Donc moi, je défends la France, les valeurs occidentales, les valeurs européennes. Je défends l'Occident d'une certaine manière, avec un O majuscule, mais un Occident qui n'est ni, cannibalisé par l'extrême gauche qui en fait un épouvantail, ni surévalué, exagéré, idéalisé par l'extrême droite, qui en fait une espèce d'absolu, qui nous ramène, pour par exemple, Douguine, Alexandre Douguine, grand penseur de Poutine, qui nous ramène quasiment avant le grand schisme, donc quasiment au Moyen-Âge. Je crois qu'il faut retomber sur Terre.
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2: Bonjour, très heureux de vous retrouver sur RCJ pour une nouvelle exploration au-delà des lignes. En ce mois d'octobre qui marque les 2 ans du massacre dans le sud d'Israël, un manteau de tristesse recouvre toujours le pays car des otages restent encore dans la nuit. Il reste tant de familles qui n'ont pas eu d'autre choix qu'un espoir désespéré en guise de douceur et qui n'ont pu goûter qu'un miel sans saveur. J'ai pensé à ce décret édicté peu après le 7 octobre par des jeunes « We will dance again » et nous danserons encore. Alors j'ai voulu ce mois-ci aller au-delà des notes avec le chanteur Matti Kaspi et dire « Au seuil de ces jours terribles, nous chanterons encore ». Matti Kaspi est un compositeur, chanteur, auteur, arrangeur israélien né en 1949 dans un kibboutz bien connu au nord d'Israël, Hanita. Il est considéré comme l'un des musiciens les plus importants du pays, non seulement pour la quantité, mais aussi pour la finesse de ses compositions, ses harmonies et sa façon de fusionner des genres, une démarche absolument israélienne. Kaspi a collaboré avec beaucoup d'autres artistes, par exemple Ehud Manor, qui a beaucoup écrit pour lui, et Yehudit Ravitz. Ses chansons sont entrées dans la mémoire collective. Certaines mélodies, certaines paroles sont instantanément reconnaissable pour beaucoup d'Israéliennes et d'Israéliens traversant les générations. Cela fait de lui non seulement un artiste, mais une sorte de personne publique culturelle qui participe à former l'imaginaire collectif, les souvenirs, les sentiments nationaux ou régionaux. En seconde partie, nous continuerons à aller au-delà des lignes sur Matti Kaspi et au-delà de son solfège avec notre correspondante Rina Bassiste, journaliste israélienne qui connaît bien également les tréfonds de cette société et qui nous parlera de cette puissante correspondance entre Matti Kaspi et les évolutions de la société israélienne et au-delà de l'influence de la musique contemporaine sur tout le pays. Mais avant d'aller plus loin, à tout seigneur, tout honneur, place à Matti Kaspi qui nous prend la main et nous emmène tout de suite au début de son chemin. On va découvrir le kaléidoscope du talent de Matti Kaspi dans cette chanson qui retrace avec humour et gaieté l'histoire d'une apocalypse. Quand il est raconté dans la Bible que le déluge devait faire disparaître une humanité trop pervertie, trop inhumaine. Les eaux vont ensevelir et noyer la terre. Mais voilà que Noé reçoit un ordre divin. Fabriquer une arche, embarquer les espèces vivantes sur terre afin qu'elles puissent à nouveau créer un monde nouveau. Embarquer les espèces vivantes sur terre afin qu'elles puissent créer un monde nouveau. Embarquement immédiat, tout le monde est à bord. Sauf la licorne, un animal disparu et qui a inspiré Matti Kaspi. On écoute Noah.

Et on redescend de l'arche pour continuer à avancer sur son chemin et au-delà des lignes de Matty Caspi. L'histoire, donc, pour commencer, celle de Matty Caspi également, hein, on l'a dit, il est né le 30 novembre 1949 dans un kibbutz, dans la Haute-Galilée, en Israël, Hanita. Il a des origines roumaines du côté de son grand-père. Au kibbutz, il entend donc beaucoup parler français. Et il cultivera un don d'imitation exceptionnel de l'accent français en hébreu. Il en fera même plus tard une des poses humoristiques dans ses concerts. Car en plus de ses dons musicaux, le chanteur possède un humour pince sans rire hors du commun, sans décocher le moindre sourire pendant des heures. Il fait montre d'un sens du burlesque assez efficace. Matty Caspi aura toute sa vie un compagnon, le piano, qu'il étudie dès le conservatoire de Naharia, dès son plus jeune âge, à 16 ans. Il fait ses premiers pas dans un concours de jeunes talents de la radio israélienne, où là il interprète une chanson dans le cadre du programme Tchouot Rechonot, les premiers talents. Durant son service militaire, il fait partie de la troupe du divertissement du commandement du Sud. C'est là aussi une grande tradition israélienne pour les artistes. C'est là qu'il commence à expérimenter divers styles musicaux. Il forme un trio avec Gadi Oron et Yaakov Noy, d'abord appelés les trois hommes gros, Three Fat Man, puis I Don't Care, Il s'en moque. Son premier grand succès avec ce trio est la chanson Animette, Je meurs, tout un programme. Dans les années 70, il collabore fréquemment avec le parolier Ehud Manor pour créer certains de ses morceaux les plus populaires, comme Brit Olam ou Shir Hayona, la création du monde, ou le chant de la colombe. D'emblée, son style est difficile à classer. Il mêle influences classiques, jazz, rock, musique brésilienne et latino, expérimentation harmonique. On le considère pour beaucoup comme un artiste très exigeant. À côté de cela, il mène sa vie conjugale, et elle est tumultueuse. Plusieurs fois marié, père de famille nombreuse aujourd'hui. Son mariage avec Galia Superstein, peu après le service militaire, ne dure pas. Le couple divorce en moins d'un an. En 1975, il épouse l'actrice Doreen Lubetsky. Ils ont deux enfants, Brit, née en 1980, et Bar, née en 1985. Dans les années 90, des difficultés conjugales le poussent à se séparer une nouvelle fois de son épouse. Il se sépare cette fois-ci de Doreen. Il rencontre Raquel Wenger. Ils émigrent au Canada, puis se marient en Californie en 1994. Deux autres enfants naissent, Suyan et Sin, en 1995. En 2002-2004, le voilà pris dans une tourmente judiciaire liée à cette vie sentimentale tellement également tourmentée. Le tribunal de Tel Aviv conclut qu'il était toujours légalement marié à Doreen lorsqu'il a épousé Raquel. Et le voilà jugé pour bigamie, mais la sentence est finalement suspendue. La vie musicale peut reprendre. On lui attribue aujourd'hui près de 1000 chansons entre compositions originales, arrangements, reprises, collaborations. Les années 70 du siècle dernier sont cruciales pour le chanteur, car il pose sur la scène israélienne un style original. Cette fusion unique de jazz, de musique classique, de chansons hébraïques et de poésie. Il a entamé une collaboration avec le chanteur Shlomo Gronich, mais surtout avec le compositeur virtuose Ehud Manor. Cela donnera naissance à deux albums fondateurs qu'on appelle les Matty Caspi 1 et 2. Et on considère ces albums comme des œuvres qui forment les premiers sillons de la musique israélienne moderne. Alors à ce stade du récit, hein, chères auditrices et auditeurs, je vous laisse avec votre imagination que je sais fertile, envisager les commentaires que l'on peut forger à partir de ce fait. Matty Caspi a creusé le premier sillon de la musique d'Israël. Dans ses albums, on y sent l'influence des musiques latines et méditerranéennes. Caspi y affirme sa signature vocale et harmonique, et un titre va devenir célèbre, la chanson de la colombe. La métaphore est claire, une chanson sur le symbole de la paix, alors qu'Israël est secoué par les guerres. En douceur et avec tendresse, Matty Caspi regarde la colombe de la paix, l'espèce la plus menacée dans la région et dans le monde. On écoute son vol.

Et on retrouve Mathis Caspi dans Au-delà des lignes sur RCJ. Nous sommes dans les années de guerre. Et comme d'autres artistes, Caspi a participé à des tournées pour les troupes durant la guerre de Yom Kippour. Dans un pays où les conflits, la sécurité, le service militaire sont des réalités omniprésentes, cela donne aux artistes comme lui une proximité avec les populations qui sont en situation de tension physiquement, psychologiquement. Et c'est d'ailleurs souvent ce qui est reflété dans les thèmes qu'il aborde désormais. Ses chansons mêlent la poésie, travaillée avec des paroliers notables, des mélodies riches, des émotions personnelles, un rapport à l'intimité. Beaucoup de ses œuvres abordent l'amour, la séparation, la mélancolie, les espoirs, ce qui rejoint aussi la dynamique très forte de la vie israélienne. Une vie marquée par les ruptures, les conflits, l'incertitude, ainsi que par le désir de stabilité, de paix et de lien. Peu à peu, Caspi s'affirme comme une sorte d'intellectuel de la musique israélienne. Il est connu, on l'a dit, comme un artiste exigeant pour sa qualité. Il symbolise à la fois cet esprit idéal communautaire, tout en poursuivant cette tradition du voyage et des rencontres avec les autres cultures, un trait marquant de l'histoire du peuple juif. Et il reçoit ses lettres de noblesse en 1988. C'est le fameux concert avec le Philharmonique d'Israël. Une magnifique réinterprétation orchestrale de ses grands succès avec l'un des plus prestigieux orchestres symphoniques du pays. C'est vraiment une consécration. Mathis Caspi est reconnu comme un maestro. Il a collaboré avec beaucoup d'autres artistes, hein, on l'a dit, hein, notamment avec Yehudit Ravitz. Et ses chansons sont entrées dans la mémoire collective. Certaines paroles sont immédiatement, on l'a dit, reconnaissables. En cette période, il offre au public une de ses chansons les plus célèbres dans laquelle il laisse entrevoir des réflexions plus mystiques, s'interrogeant sur la finalité de l'univers. Loin de la bohème israélienne, Caspi continue à poser des questions éternelles. Mais qu'est-ce qui a pris au bon Dieu de créer le monde ? Avec Brit Olam, on écoute cette énergie vitale, celle d'un Big Bang, résumée en une chanson.

Tika Speed dans Au-delà des lignes sur RCJ. Désormais, sur la scène israélienne, tous les chemins mènent à Mati Kaspi. Il sort un album de duo avec des artistes célèbres comme Yehudit Ravitz, Guidi Gov, Arik Einstein et d'autres. Et là, le message est clair. Il faut que ça soit un témoignage de son influence sur plusieurs générations. Le titre « Erez Tropit Yafa », un pays tropical magnifique, avec Yehudit Ravitz, est un titre et un album marquant. Et c'est une étape nouvelle dans ce voyage au-delà des notes, car Mati Kaspi va illustrer le lien qui existe alors entre Israël et le Brésil. Deux sociétés où l'énergie et la jeunesse sont comme des traits d'union. Avec un talent d'écriture époustouflant, Kaspi, comme d'autres, va adapter des ballades et des succès d'auteurs brésiliens. Une des plus réussies, à mon sens, est celle qui en hébreu s'intitule « Juste une minute ». C'est l'histoire d'un garçon qui tente de faire comprendre à une amie qu'il ne peut pas faire attendre une minute de plus la femme de sa vie, sa mère. Un bijou d'humour et de gaieté israélo-brésilienne. On écoute, c'est Afilou Dakam, même pas une minute.

C'était quand les Suds se reconnaissaient. Je dois dire qu'en entendant ces musiques qui rappellent l'espoir d'un Israël accepté parmi les nations, ça fait effectivement monter une forme de mélancolie, parce qu'aujourd'hui, le Brésil bannit les Israéliens. Mais la musique reste la plus forte. Nous chanterons encore. Comme le disait l'écrivain, les éclats de mémoire affleurent pour raconter l'histoire d'une vie. Une des chansons de la maturité de Matty Caspi est celle que l'on peut expliquer, que l'on peut annoncer par « Ma deuxième enfance », où on y découvre toute la nostalgie et la poésie de Matty Caspi. Cette veine triste culmine avec une autre chanson qui raconte l'histoire d'une femme aimée qui adopte les codes de la vie religieuse. La chanson de la repentance. Il chante les effets sur son entourage et on comprend que le narrateur a été en lien très fort avec elle. Une manière pour Matty Caspi de marquer aussi le retour en religiosité et la tension qui existe entre le monde religieux et le monde séculier en Israël. Dans cette chanson, Caspi fait entendre la nostalgie et parle de cet autre monde avec ses normes, ses codes, ses normes vestimentaires, ses oukases, on va dire, ses décrets pour la pudeur. Pour certains, cette femme est devenue plus heureuse, et pour d'autres, dont le narrateur fait partie, c'est une grande mélancolie et une tristesse, car pour lui, ce retour en religion contrarie et met un point final à leur amour. Il s'agit là d'une des plus belles chansons qui raconte les mondes de cette société israélienne si diverse, mais où l'on peut vivre côte à côte et même parfois face à face.

Nous sommes arrivés au bout de ce voyage en compagnie de Matty Caspi, un cheminement émotionnel qui marque des millions de personnes depuis 4 décennies en Israël et dans le monde. Mais ce voyage au-delà des lignes va se poursuivre avec Rina Bassis, la journaliste israélienne que vous connaissez bien. À tout de suite.

0: Rina Bassi, bonjour.
1: Bonjour Michael.
0: Alors les auditeurs d'RCJ vous connaissent bien parce que vous êtes une journaliste israélienne, vous commentez régulièrement l'actualité avec des sujets très très lourds. On vient de raconter toute la vie d'un chanteur que vous connaissez sûrement, que vous appréciez sûrement, mais on va en parler parce que ce qui est intéressant, et c'est pour ça que j'ai trouvé que c'était intéressant aussi d'en parler avec vous, journaliste, c'est qu'on a vu tout d'un coup un Matti Kaspi arriver dans les pages des journaux, passer de l'actualité musicale à une actualité médicale beaucoup plus grave. En 2025, il annonce être atteint d'un cancer avancé. Et qu'est-ce qui se passe?
1: Bon, d'abord, je crois il y a le choc même de son annonce, parce que Matti Kaspi, il existe depuis toujours. C'est pas possible. Il est invincible.
0: C'est Superman.
1: Très difficile de l'imaginer comme quelqu'un malade, comme quelqu'un qui est atteint d'un cancer très, très grave. Et donc ça, c'est un premier choc. Ça, je dirais pour tous les Israéliens. Après, pour tous les artistes, pour tous les chanteurs. Et là, c'est aussi très intéressant parce que c'est pas juste les artistes de sa génération ou les artistes avec qui il a travaillé pendant des années, mais c'est aussi un choc pour tous les jeunes artistes. Et on voit après son annonce qu'il a révélé sa maladie, il a aussi demandé des dons pour financer des traitements alternatifs. Apparemment, ça n'a pas trop marché. Et pour l'instant, mais on espère bien sûr. Et là, on voit tous les artistes israéliens, y compris les plus jeunes vraiment, qui s'engagent tout de suite. Tout de suite, ils s'organisent un grand concert pour lui. Et en plus de ça, il y a pas mal de jeunes artistes et qui propose aussi le prochain concert que je donne, et tous les revenus, ça va aller à Matti Kaspi.
0: Il est devenu une cause. Il y a eu effectivement ce fameux week-end dans la presse, la grande presse du week-end, je crois que c'était Yediot Acharonot. Il lui a consacré un long reportage où on le voyait chez lui, très affaibli dans son appartement à Khedera, expliquant qu'il ne pouvait plus jouer du tout, qu'il n'avait même plus la capacité de pouvoir jouer au piano, jouer à la guitare. Et il faisait un appel à la solidarité nationale, parce qu'il fallait de l'argent pour réunir des fonds pour aller pouvoir effectivement bénéficier de traitements loin à l'étranger, aux États-Unis, je crois. Et là, ça a déclenché ce que vous dites. Toute la mobilisation de la scène israélienne pour aider Matti Kaspi. Ça raconte quoi de cette société et de Matti Kaspi et d'Israël?
1: Bon, d'abord, on peut pas s'imaginer la musique israélienne des dernières 50 ou 60 ans sans Matti Kaspi. Il s'agit d'abord, je crois que tout le monde est d'accord, d'un génie musical extraordinaire, mais vraiment, il a touché tous les niveaux. Parce qu'il a travaillé, il a commencé très jeune, déjà à 17 ans. À l'armée, il était avec la bande de la commande du Sud.
0: Oui.
1: Après, il a travaillé, même après qu'il a fini son service militaire, avec tous les autres groupes militaires. Et ça, c'est vraiment le cœur de la société israélienne. Si c'est les bandes de Tzanchanim, si c'est la bande
0: des parachutistes,
1: vraiment avec tout le monde.
0: Tous les orchestres de toutes les formations militaires, qui est une tradition, il faut le savoir, très ancrée en Israël également. Ça n'est pas de la fanfare militaire ou de
1: la musique
0: militaire
1: comme
0: d'autres pays pourraient l'imaginer.
1: Loin de ça, oui.
0: C'est une manière de faire émerger également une vitalité artistique.
1: Absolument. Pour moi, c'est un petit peu, on parle beaucoup, si on parle de high-tech, on parle beaucoup de cette unité d'élite 8200. C'est bon, ces orchestres, c'est aussi les berceaux, c'est là où naissent énormément de musiciens qui vont se développer, qui vont devenir les piliers de la scène israélienne. Et lui, il a une part extraordinaire dans la formation de cette scène. Et même si on met à côté tous les bandes militaires, il a travaillé avec tous les grands musiciens. Il a travaillé avec Shalom Hanor, il a travaillé avec, il a sorti de couvert Shlomo Gronich, qui est aussi un fantastique
0: musicien. Oui, lequel d'ailleurs il a
1: musicien.
0: Commencé également, ils
1: avec
0: ont marqué
1: Judith
0: la
1: Rabbit,
0: scène.
1: Avec Corinne Alal, il n'y a pas vraiment de grands artistes.
0: Voilà, c'est lui qui a organisé, parce qu'après effectivement, comme vous dites, on a parlé, il a fait un album de duo pour montrer, alors c'est à la fois un plaisir musical et artistique, mais c'est aussi un acte politique, c'est montrer que tout le monde doit faire son duo avec Mathilde Caspi à un moment donné.
1: D'une certaine façon, oui, vous avez raison, parce que il incarne tellement d'abord la beauté, l'harmonie de la musique israélienne, parce que d'abord il est un compositeur hors pair qui nous a donné de mélodies très complexes mais magnifiques. Mais c'est quelqu'un aussi qui a chanté beaucoup, qui a écrit, qui était sur la scène. Qui a joué, voilà, avec énormément des instruments.
0: Et avec un jeu scénique particulier, hein. Son visage ne bronche pas. Il reste impassible.
1: Très dans la délicatesse.
0: Il dit des choses parfois très très drôles. En particulier, on l'a dit quand il imite des Français qui parlent en hébreu. Parce que ça vient du kibbutz Hanita. Il est très très drôle à ce moment-là. Mais, comme d'autres, mais surtout, il ne bronche jamais. C'est ça qui fait son personnage.
1: Oui, mais c'est ça ce qui est aussi extraordinaire avec lui, qu'on va pas un égo sur la scène. On va vraiment cette musique extraordinaire qui sort de lui,
0: Il se cache
1: peut-être derrière ses instruments, mais vraiment, il met aucun égo. Et sur le devant de la scène, et bien sûr, c'est extrêmement touchant.
0: Et ce qui est assez rare, d'ailleurs, dans le monde artistique, où par définition, ce sont des égos qui s'expriment, hein, des égos singuliers, particuliers, qui méritent de l'être, mais qui évidemment sont très présents. Lui, c'est vrai, on a l'impression que c'est d'abord la musique et que quelque part, lui, c'est lui l'instrument, en fait. Il est l'instrument de la musique.
1: Mais c'est pour ça, je pense qu'il y avait cette choc énorme quand il a fait son annonce, parce que c'était tellement pas lui de demander de l'aide. C'est quelqu'un c'est lui qui aide tous les jeunes artistes, c'est lui qui forme tous les artistes, c'est lui qui est derrière les grands spectacles musicaux. Donc le fait est qu'il a fait cette annonce, qu'il a révélé à tout le monde sa situation, c'est vraiment inhabituel. C'est ça qui a touché aussi, je pense, beaucoup, beaucoup d'Israéliens.
0: Il a symbolisé et incarné durant toutes ces années, alors effectivement, même à l'extérieur d'Israël, les mouvements de jeunesse, les voyages en Israël sont marqués par les musiques de Mathilde Caspi, mais il symbolise aussi cette tradition, au fond, qui vient peut-être de très loin dans l'histoire du peuple juif, où il faut chanter. Où dès qu'on a une occasion, on se réunit et on chante. On l'a bien vu pendant les kibbutz, mais on voit que c'est une tradition, la veillée du chant et de l'expression du chant en Israël est assez courante.
1: Oui, c'est intéressant.
0: Même, par exemple,
1: oui.
0: J'imagine que vous avez souvent fait des veillées de chansons.
1: C'est très intéressant, parce que si on regarde des siècles derrière, bien sûr, toutes les prières, aller à la synagogue, c'est chanter. Donc les chants étaient toujours extrêmement présents dans la vie, même des juifs les plus simples, dans les shtetels ou dans les villages et berbères. C'était vraiment quelque chose qu'on pratiquait tous les jours. Et ceux qui lisent la Torah, c'est un chant. Et ce qui était intéressant, c'est que quand les pionniers sont venus en Israël, qu'ils ont construit, ils ont établi les kibbutz, qui était l'antithèse, en fait, de toute cette tradition.
0: Ils ont gardé une chose, quand même.
1: Ils ont gardé cet amour pour la musique, et la musique doit faire partie de nos vies. Comme juifs, comme israéliens, comme les nouveaux israéliens, peut-être un autre essor de musique, mais toujours la musique.
0: Alors effectivement, et on voit cette musique, et c'est très vrai ce que vous dites, parce que ça permet effectivement de d'être sans arrêt, de faire circuler, de faire avancer ce patrimoine et ce roman spirituel. On voit comment, au fond, les héritiers de Mathilde Caspi ont pris des chemins un peu différents. Mathilde Caspi a été celui qui a, au fond, fait sortir la musique israélienne aussi du pays, notamment en allant la chercher des accointances et des connivences et des relations avec notamment la musique brésilienne.
1: Oui, effectivement, le festival de Brésil.
0: Exactement, marqué ses adaptations.
1: Avec Corinne Alal, Judith Rabbit.
0: Sont magnifiques. Et on voit aujourd'hui, Une autre évolution, si on parle d'un autre chanteur aussi très marquant depuis des années maintenant, c'est Dan Reichel, qui avec son projet à on va dire de musique ethnique entre guillemets, lui est revenu en Orient. Il a plutôt travaillé sur les musiques de la région et de l'intérieur de la société israélienne.
1: Oui, Idan a fait quelque chose vraiment extraordinaire parce que pendant des années, par exemple quand moi j'étais jeune, et la musique orientale entre guillemets était par beaucoup regardée comme une musique de seconde classe. Il y avait beaucoup de rapproches, par exemple à la radio de Galetsa, la radio militaire. Que d'une certaine façon, pendant des années, ils ont boycotté cette musique qu'ils trouvaient pas très élaborée. Ils parlaient d'une musique pour les mariages.
0: Qui prolongeait aussi une discrimination sociale.
1: Absolument. Hein, qui reflétait cette discrimination.
0: Voilà, une discrimination musicale également qui se prolongeait.
1: Absolument. Et là, soudainement, Idan, il a donné l'importance. Il a montré que dans cette musique orientale, il y a des choses absolument magnifiques. C'est pas du tout une musique de seconde classe. Au contraire, il y a la musique éthiopienne, il y a la musique yéménite. Et il a suscité après son grand succès a encouragé beaucoup d'autres chanteurs israéliens de faire la même chose par rapport à leur origine. Si c'est la musique iranienne, par exemple, perse. Soudainement, les Israéliens, ils ont découvert qu'il y a quelque chose qui se passe autour de eux et
0: qu'ils étaient
1: complètement
0: en Orient et qu'ils étaient bien dans cette région-là.
1: C'est-à-dire complètement. Il fallait pas avoir honte en fait. C'était ça.
0: Exactement.
1: Il fallait pas avoir honte. Au contraire, il faut être fier. C'est une musique extraordinaire, très élaborée. C'est même, on peut pas dire qu'il y avait la musique classique d'un côté très haut et la musique orientale très bas. Non, il a dit. Ça doit être sur le même niveau, parce que là aussi, on a des cordes, on a des mélodies très complexes, magnifiques. Il faut donner de la valeur à cette musique.
0: Et c'est ce qui explique pour vous l'immense succès, justement, d'Idan Reichel auprès des générations, des nouvelles générations, parce que ses concerts sont incroyablement, évidemment, remplis. C'est, il y a un enthousiasme fou dans ces rassemblements. C'est parce que, en sous-texte, les Israéliens viennent entendre le chant de leur identité réelle et non pas brésilienne ou
1: je pense en fait qu'il a su par sa personnalité aussi, par ses recherches, il a su montrer aux Israéliens que c'était pas une musique de niche, c'était pas une musique qui était réservée à une petite ou grande partie de la société israélienne, c'était notre héritage, tous les Israéliens. Et c'est un héritage qu'on doit être fier et qui nous donne énormément de plaisir. Je crois que c'est ça, en fait, qui a d'abord fait vibrer les jeunes qui écoutaient jamais avant cette musique orientale.
0: Et ça, effectivement, c'est un travail quasi politique, en fait, finalement, de parce que ça participe de la capacité de pouvoir se faire reparler des pans entiers de cette société qui pouvait difficilement être en relation. On l'a vu après, si on quitte la musique quelques instants, au moment des tensions, notamment autour de avant le 7 octobre de la réforme judiciaire, on a beaucoup entendu une fois de plus cette nouvelle discrimination, cette nouvelle lecture entre l'establishment ashkénaze et les outsiders orientaux qui seraient mis de côté et donc la volonté de garder un précaré. On sent bien que si on met du côté cette musique qui peut unifier, que les tensions sont toujours là.
1: Oui, et je crois que pendant quelques années, on a vu bien sûr ces tensions les années 50, 60 et après et 70 avec la montée pour la première fois quand les Likoud a gagné les élections parce que
0: 77 oui
1: 77 parce que c'était justement cette population là qui vivait dans les villes pauvres et ce qu'on appelle des villes de développement dans le sud et le nord d'Israël, c'est eux qui ont fait gagner Menachem Begin à l'époque. Et après, on avait l'impression comme si cette contention, comme si ce sentiment, ça s'est baissé un peu, ça est devenu plus un sujet. Mais là, on voit que si. Et c'est quelque chose qui était peut-être dormant, mais qui n'était jamais vraiment résolu. Et là, soudainement, il y a des jeunes artistes, justement, ils retournent vers leur origine, parce que maintenant, on n'a presque plus en Israël des gens qui sont qu'est d'origine yéménite, qu'est d'origine éthiopienne, qu'est d'origine...
0: Le mélange s'est fait, voilà. Le brassage s'est fait.
1: Exactement. Donc, le mélange s'est fait, et pourtant, ils vont aller chercher, ils vont voir... Qu'est-ce que leurs parents ont chanté? Qu'est-ce que leurs grands-parents ont chanté?
0: Est-ce que c'était...
1: Voilà, il y a une
0: sorte de... Ça veut dire que c'est aussi une expression de ce retour vers l'identitaire, vers les origines que l'on voit dans d'autres pays, que l'on voit en Europe, auxquelles on assiste aussi en France, cette volonté de revenir à la racine, et qui même parfois a des implications politiques. Mais là, si on reste uniquement sur le domaine musical et ou artistique, on sent qu'il y a une volonté d'aller chercher d'où on vient.
1: Oui, mais là, vraiment, je suis d'accord avec vous. Il s'agit vraiment aussi d'un acte politique pour dire que la société israélienne est très mélangée, qu'il y a des origines, toutes sortes d'origines. On a des traditions différentes, mais toutes les traditions, il faut les valoriser. Il n'y a pas une tradition qui est plus importante qu'une autre. Je vais vous donner un exemple. Quand il y avait les manifestations à Téhéran, pour libérer les femmes, soudainement, les artistes qui ont des origines iraniennes, perses, ils sont sortis avec des chansons, avec des appels, il y avait quelque chose. En fait, ils sont réappropriés cette identité qui était peut-être pas, qui faisait peut-être pas une très grande partie de leur parcours musical, mais là, soudainement, il y avait une cause, c'était important pour eux.
0: Et c'était même peut-être on va dire le premier exploit israélien de cette époque-là en termes, non pas technologique, mais en tout cas musical, puisque, comme vous le dites, au moment des manifestations pour les femmes et par les femmes en Iran, une des chansons fétiches que vous évoquez, c'était la chanson de la série Téhéran, la série israélienne Téhéran.
1: Exactement.
0: Qui raconte comment le Mossad infiltre l'Iran.
1: Exactement.
0: Vous imaginez la mise en abîme. Absolument incroyable. Et justement, vous faites le lien immédiatement avec, effectivement, ensuite, cette actualité turbulente et bouleversante et cruelle aussi, cette fois-ci sur le terrain plus géopolitique, parce que les artistes israéliens, ou les artistes de manière générale, qui se pensent préservés des impacts de l'actualité, ça n'a pas été le cas pour les artistes et les chanteurs venant d'Israël depuis le 7 octobre. On l'a vu particulièrement sur la scène de l'Eurovision.
1: Oui, c'était très difficile pour Noah Kirel.
0: Il y a 2 ans.
1: Même plus difficile pour Yuval Raphaël, même si nous, on a pensé que Yuval Raphaël, survivant... de ce terrible
0: Nova.
1: Festival de Nova, qu'il y aura une empathie. Pourtant, il était menacé, il fallait une sécurité absolument phénoménale. Et moi, je crains que ça sera de plus en plus difficile, en fait, pour les artistes israéliens de performer, de donner des concerts hors d'Israël. Et c'est assez évident avec ce qu'on voit maintenant avec l'Eurovision, qu'il y a des pays qui veulent plus qu'Israël participe. Pourtant, normalement, ça devrait pas être la situation, parce que ça devrait être une entreprise, une initiative qui n'est pas du tout politique, justement,
0: qui pourrait même être instrumentalisée par ceux qui critiquent Israël, parce que souvent les artistes ont des positions critiques à l'égard du gouvernement. Et ils sont doublement, on va dire, bannis. Ils sont doublement punis. À la fois, ils ne sont pas contents de la situation, souvent, de l'action du gouvernement. Mais quand ils vont à l'extérieur, ils sont considérés comme étant des soutiens de ce gouvernement qu'ils combattent. Donc, c'est parfois, effectivement, une situation très, très compliquée. Mais il y a aussi un autre paradoxe, c'est que dans ces manifestations-là, notamment sur l'Eurovision, par 2 fois, ces 2 dernières années, et encore plus pour Yuval Raphaël récemment, certes, l'écosystème est contre les médias, il y a des manifestations, il y a les jurys sont souvent sévères, mais le vote du public à chaque fois...
1: Oui, c'est assez étonnant.
0: Les plébiscites...
1: Oui, c'est assez étonnant.
0: Qu'est-ce que vous en pensez?
1: Ça veut dire en fait que la plupart des gens, chez eux, non, il écoute la musique, il aime ou il aime pas, c'est tout. Il regarde pas justement l'origine, est-ce que c'est une israélienne,
0: oui,
1: est-ce que c'est
0: une
1: française,
0: une forme d'injustice à l'égard de ces personnes qui ne sont pas responsables.
1: Tout simplement tous les deux, je pense, hein, des chanteuses absolument extraordinaires. Tous les deux ont donné de magnifiques performances. Je crois que la public a bien capté ça. Il y a aussi une autre chose, c'est pas seulement que les artistes, souvent, ils sont contre la politique du gouvernement, mais même l'organe en Israël qui est responsable de l'organisation de l'Eurovision, qui est la chaîne radio-télé publique Cannes.
0: Oui.
1: C'est un organe public, c'est pas un organe gouvernemental. Et il faut faire la différence. C'est ça que je crois qu'Israël essaie d'expliquer. Faites la différence. Les journalistes israéliens qui sont dans la télé ou la radio publique, il y en a beaucoup qui sont très critiques vis-à-vis des gouvernements.
0: Non, mais ça, là, on est au cœur d'une mauvaise foi qui dépasse notre simple sujet, puisque ce que vous dites est absolument évident, et c'est également partagé, par exemple, par des journalistes du service public dans le monde entier. Ils ne considèrent pas que ce sont des agents gouvernementaux. Les journalistes de la télévision suédoise ou la télévision finlandaise ou même évidemment la télévision publique française ne considèrent pas qu'ils sont des agents gouvernementaux. Or, considérant les gens qui viennent d'Israël, ils sont par essence tous considérés comme étant ou soupçonnés comme étant soutenant l'action gouvernementale. C'est là où on est au cœur d'un autre problème.
1: Effectivement, ça c'est vraiment la mauvaise foi, comme vous l'avez dit, et c'est dommage parce que après le 7 octobre, il y avait une telle surgit de créativité, c'est une façon d'exprimer sa peine pour les gens qui étaient perdus, pour les gens kidnappés. Ça, c'est apolitique, cette peine. Et punir les musiciens pour ça, pour moi, c'est incompréhensible.
0: Merci, Rina Vassis, d'être venue dans Au-delà des lignes.
1: Merci, Michael.
0: Et à très bientôt.
1: À très bientôt.
0: C'était Au-delà des lignes. Merci à Daniel pour sa programmation et la réalisation de cette émission. Vous pourrez la retrouver sur le site RCJ. À très bientôt pour une nouvelle exploration Au-delà des lignes.

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Bonjour à toutes et à tous, bienvenue sur RCJ, il est 11h, tout de suite, on fait un point sur l'actualité. Le Conseil de la paix rassure Israël après ses inquiétudes sur le plan pour Gaza. Hier, l'émissaire Nikolaï Mladenov a rencontré Benjamin Netanyahou à Jérusalem. Il a tenté de rassurer le Premier ministre israélien. L'armée israélienne ne se retirera pas de Gaza avant le désarmement complet du Hamas. Nikolaï Mladenov aurait demandé à Israël de cesser les frappes ciblées dans la bande de Gaza pendant 14 jours. De nombreux ministres au sein du gouvernement ont critiqué la demande des États-Unis et du Conseil de paix d'accélérer le retrait de Gaza. Les États-Unis sont en train, je cite, de créer une entité qui récompense les assassinats de juifs. Tous les objectifs de guerre sont bafoués. Voilà quelques propos cités par la 12e chaîne israélienne. Les ministres du cabinet de sécurité devaient initialement se réunir ce soir pour discuter du plan du Conseil de paix pour Gaza, mais on apprend à l'instant que la réunion a été annulée. De son côté, le Hamas a dit attendre une réponse officielle du Conseil de paix et des pays médiateurs concernant la mise en œuvre de la deuxième phase du plan de paix. La maison du terroriste responsable de la mort de deux Israéliens en Cisjordanie bientôt détruite. Le chef du commandement central a signé un ordre de saisie et de démolition de la maison où résidait Farouk Ramadan dans le village de Tel. C'est là que le sergent-major de réserve Benayahou Melet, adjoint au responsable de la sécurité de Havat Gilad, et le major Yuval Ezra ont été tués le 24 juillet dernier dans des échanges de tirs. Le terroriste avait été éliminé sur place par les forces de sécurité. Sa famille peut encore faire appel de cette décision devant la Haute Cour de justice. Les États-Unis ont échoué, l'Iran a gagné et nous sommes fiers d'être à ses côtés. Un extrait du discours du secrétaire général du Hezbollah, Naïm Qassem, qui s'exprimait ce mardi. Il a appelé les autorités libanaises à cesser de faire des concessions gratuites dans le cadre des négociations avec Israël. Israël a peut-être obtenu des gains sur le plan politique, dit-il, mais il n'atteindra pas ses objectifs militaires tant que la résistance du mouvement restera en place. À l'occasion de la reprise des négociations directes entre Israël et le Liban ce mardi à Rome pour 2 jours sous l'égide des États-Unis, Naïm Qassem a appelé les dirigeants politiques libanais à poursuivre leurs efforts pour obtenir le retrait d'Israël du Liban. Et enfin, Donald Trump lance un dernier avertissement à l'Iran depuis la Maison Blanche. Je pense que nous allons peut-être parvenir à quelque chose, mais je veux leur laisser une toute dernière chance avant une décapitation, dit le président américain. Il a déclaré hier devant les journalistes qu'il était prêt à autoriser une frappe militaire de grande envergure contre l'Iran, tout en soulignant qu'il préférerait éviter une telle opération si Téhéran accepte un accord qui l'empêche de se doter de l'arme nucléaire. Ce que nous avons prévu et qui est toujours prévu est très difficile à mettre en œuvre. Je préférerais ne pas avoir à le faire, dit Donald Trump. Interrogé sur l'état des négociations, Donald Trump a dit que ces discussions étaient en cours en ce moment même. C'est leur dernière chance de signer un bon accord, affirme Donald Trump. Aujourd'hui, le président iranien Massoud Pezeshkian a affirmé que la République islamique n'est pas intéressée par un élargissement de la guerre et déclare que l'Iran protège ses frontières. C'est tout pour l'actualité. Tout de suite, la suite de vos programmes. Retrouvez votre émission essentielle présentée par Sandrine Seban. Elle recevait Marc Velinsky pour son livre « Pourquoi sommes-nous heureux sans le savoir ?» Bonne question. On se retrouve à midi pour votre journal. En attendant, je vous souhaite une très belle fin de matinée sur RCJ.

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4: Merci d'être avec nous dans Essentiel. On va parler du bonheur aujourd'hui. Ça va nous faire beaucoup de bien, vous allez voir. J'espère que cette émission va vous rendre heureux, aussi heureux que moi en studio, aussi heureuse que moi en studio, qui est le bonheur d'accueillir Florence Berthoud, madame le maire du 5e. Bonjour.
5: Bonjour.
4: Et animatrice sur RCJ de l'excellente émission Un livre à lecteur le vendredi. Et à vos côtés, Marc Velinsky. Bonjour.
6: Bonjour, Sandrine.
4: Écrivain, auteur et romancier, essayiste, fondateur de la chaîne musicale Mezzo et oui, animateur Mezzo sur RCJ de l'excellent émission Pile Poule et également le vendredi. Bref, je n'ai que des animateurs RCJ mais qui ne sont pas n'importe qui, c'est le moins qu'on puisse dire. Et on va parler du bonheur. Et ce qui est fou, c'est que, et ça a été mon petit bonheur de ce matin, je vous avais prévu ensemble, mais je ne sais pas pourquoi j'avais mis dans un coin de ma tête que le thème du festival Quartier du Livre dont nous allons parler, Florence, c'était sur le bonheur. Et vous, votre livre marque aussi. Il y a une conjonction comme ça, on a envie d'être heureux en ce printemps 2026, Florence.
5: Ben, ça peut sembler surtout paradoxal, parce qu'on n'arrête pas de nous parler de guerre, de xénophobie, de violence. Le monde est à feu et à sang, et je trouve que ça a encore plus de sens quand on est dans une crise, à la fois une crise aussi existentielle, hein, parce qu'on voit beaucoup autour de nous, qui, finalement, des gens qui se disent... pourquoi tout ça, quel sens dans tout ça, on voit beaucoup de gens nous-mêmes finalement malheureux parfois pour des choses, si on se pose un peu, qui ne sont pas tout à fait essentielles. Et donc c'est pour ça que je me suis dit dès l'année dernière, moi j'aimerais que le prochain thème du festival Quartier du Livre qui va fêter sa 11e édition sous le parrainage de Yasmina Kadra, ça soit parler, oui. Le bonheur, virgule, comment ça va, point d'interrogation. Alors, est-ce qu'il y a, c'est quoi le bonheur et quelle place y accorder dans un monde qui est un monde qui ne semble vraiment pas fait aujourd'hui pour le bonheur. Donc ça amène aussi à se poser la question d'essentiel, non?
6: Absolument.
4: Alors voilà, puisque c'est effectivement le cœur du livre de Marc Velinsky, pourquoi nous sommes heureux sans le savoir? Qu'est-ce qui vous a incité, vous Marc, à écrire sur le bonheur? Et non seulement à écrire, et vous verrez Florence, je pense que vous aurez le bonheur de lire ce livre aussi.
5: Ah bah oui, j'ai pas lu.
4: Mais voilà, il est absolument génial parce que à la fois il y a des références évidemment littéraires, scientifiques, il y a votre propre expérience Marc, et il y a également plein de tests qu'on peut faire en même temps qu'on vous lit, et il y a, et c'est là où ça mêle le livre et les écrans, il y a des QR codes qui renvoient à des tableaux qui vont nous rendre heureux. Alors, comment vous avez créé cet objet, ce livre incroyable, Marc?
6: Alors, juste une petite réponse avant à Florence, c'est que un des grands acquis de la science contemporaine du bonheur, je parle depuis 70 ans où les Américains se sont beaucoup penchés sur ce problème du bonheur. En France, on travaille pas trop parce que on trouve que c'est un peu bébête de parler du bonheur, que c'est un peu bête. Hein. Mais les Américains, eux, ils parlent, ils étudient le bonheur, et on s'est aperçu que on pouvait être heureux même dans les temps difficiles, et que le bonheur n'est pas antinomique des deuils, des drames de la vie. Ça, c'est une des grandes avancées, je trouve, de la science. Alors, comment ça m'est venu? Bon, dans mes essais précédents, j'avais lu beaucoup d'articles de scientifiques, de neurologues sur la question du bonheur, parce que ça se mesure, le bonheur, maintenant. On peut regarder En imagerie médicale, on peut regarder le bonheur, on peut regarder les méditations, on peut regarder comment fonctionne le cerveau. Donc c'est ça se mesure, ça se voit. Et j'étais tombé et je me suis dit un jour, je suis tombé sur la phrase de sur le vers de Raymond Roidiguet, le bonheur. Et je me souviens plus exactement de la phrase,
4: vous
6: mais
4: trouvez?
6: Le bonheur, je me suis aperçu du bonheur au moment où il est parti.
4: Voilà.
6: Je sais plus exactement la phrase.
4: On s'aperçoit du bonheur quand il s'en
6: va. On s'aperçoit du bonheur que au moment où il est parti. Et je me suis dit, c'est trop ballot.
4: Quand même, c'est trop ballot
6: de se dire, ah, j'étais heureux. Et c'est très difficile de se dire, je suis heureux. Et alors
4: c'est
6: qu'on
4: ce
6: peut
4: que vous
6: se dire,
4: dans le livre.
6: Ouais. J'ai été heureux. Et j'ai travaillé là-dessus. Je me suis dit, mais on conscientise pas assez le bonheur. Et pourquoi? Pour une raison bien simple, c'est qu'on focalise sur un bonheur du plaisir, ce qu'on appelle le bonheur hédonique, qui lui ne reste pas. C'est-à-dire, le bonheur hédonique, c'est la recherche du plaisir et l'absence de douleur. Or, la vie, c'est pas toujours le plaisir et la douleur. La vie, c'est plein d'autres choses, et il y a plein d'autres types de bonheur qui sont liés à la vie et qui ne se résument pas dans le plaisir et dans la peine.
4: Alors,
6: et si on prend le temps, je finis juste, de les conscientiser, bah, c'est un monde nouveau qui s'ouvre.
4: Alors, c'est ce qu'on va détailler avec vous tout à l'heure, effectivement, Marc Velinsky, toutes les formes de bonheur que vous racontez dans ce livre. Je sais que nous avons au moins un bonheur en commun, tous les trois, c'est le bonheur de la lecture, celui que j'ai eu, Marc, en vous lisant, et ce festival Quartier du Livre, Florence Berthoud, qui a donc lieu depuis 11 ans. C'est un bonheur partagé aussi pour le maire, pour les habitants du 5e, et bien au-delà. C'était quoi le but de la création de ce festival Quartier du Livre?
5: Alors, il y en a plusieurs. D'abord, c'est une conviction profonde, c'est que le livre, l'écrit, c'est évidemment une fenêtre sur le monde. Moi, je me souviens d'un des premiers, des premières dissertations, comme on appelait ça à l'époque en école élémentaire. Une des premières, ça a été de commenter justement cette idée que le livre était une fenêtre sur autre chose. Et j'avoue que je m'étais un peu forcée, quoi, parce que c'est ça peut être un peu poussif, hein, aussi, la lecture quand on est très très jeune. Et justement, on se heurte à cette question du plaisir facile que les réseaux vont offrir. Voilà. C'est d'ailleurs un des grands problèmes aujourd'hui de l'éducation tout court, c'est-à-dire arriver à gérer la frustration. Tant que, et il y a d'éminents psychothérapeutes, psychanalystes, etc., la frustration qui va donc mettre un frein à cet hédonisme aussi, ou ce goût du plaisir immédiat, il va aussi être source de potentiellement de plénitude et donc de petits bonheurs. Donc l'écrit, c'est une fenêtre, et c'est une fenêtre pour mieux se comprendre, pour mieux comprendre les autres, pour s'émanciper, et puis pour appréhender, je le dis toujours en me répétant un peu, mais pour appréhender l'altérité, c'est-à-dire la différence. C'est dans la différence qu'on peut se construire et se construire soi, mais co-construire positivement un monde partagé. Et le livre, c'est ça. Et alors, en plus, je vous apprends rien, le quartier latin, c'est le quartier du livre. C'est le quartier du livre. Et il ne s'agit pas de se retourner sur le passé, de vivre dans le passé, mais l'identité de ce quartier, qui est le seul au monde à porter le nom, en plus, d'une langue.
4: Mais oui.
5: D'une langue qui n'est pas morte, d'ailleurs, qui est une langue mère. Il ne faut jamais l'oublier. Eh bien, ce quartier-là, il s'est construit autour des savoirs, de l'université et donc du livre. Et moi, comme maire, alors là, je reviens
4: comme maire ayant le plus grand nombre de librairies,
5: de librairies et de maisons d'édition habitant, je défends matin, midi et soir cette identité, non pas parce que je me recroquevillerais sur quelque chose qui pourrait avoir un intérêt touristique ou que sais-je, ou d'image, mais parce que c'est vital. C'est comme ça qu'est née, il y a 11 ans, l'idée de faire un festival. Et c'est un festival qui est à la fois, comme on dit dans le jargon culturel, à la fois exigeant et populaire. Donc l'exigence va se retrouver, par exemple, mais il y en a bien d'autres choses, du côté de débats organisés à Normal Sup avec Grand Continent, et puis d'une manière plus ludique, mais tellement importante, par des animations musicales et des contes dans les crèches, par exemple.
4: C'est tout l'arrondissement qui vit
5: c'est
4: pendant
5: tout l'arrondissement, il y a un programme pour les bibliothèques, il y a un programme famille. Alors, Je suis venue vous voir, mais le programme officiel sort demain. Les équipes ont beaucoup travaillé. Tout est fait quasiment en interne, hein, je le mais précise. Oui. Moi, je n'ai pas d'énormes subventions. Merci à RCJ d'être notre partenaire fidèle, comme FIP, avec parce qu'on en a... comme on en a besoin, et c'est aussi une très très belle fête. Donc on peut être très exigeant et en même temps être très très populaire. Et il y a maintenant des mini festivals dans le festival. Voilà, un mini festival de philo avec les traversées. Enfin, il y a plein de choses comme ça qui sont extrêmement sympathiques, qui donnent envie, tout simplement.
4: Alors, je révèle pas un secret, Marc Wedinski, vous êtes un habitant du 5e, ce qui est très sympa pour vous, hein, parce que vous êtes pas loin de la radio, comme ça, quand vous venez faire vos émissions, et en même temps, vous avez participé l'an dernier à ce festival Quartier du Livre. Le bonheur de la lecture, le bonheur de l'écriture, le bonheur de participer quand on est auteur à un festival et de rencontrer aussi ses lecteurs, ça, ce sont plein de jolis bonheurs.
6: Oui, alors c'est plein de jolis bonheurs, et puis c'est vrai, pour rebondir sur ce que dit Florence, que... on est dans une époque où même si on aime lire, on est tellement sollicité par tellement de choses. Mais moi, le premier, je reçois des bouquins pour l'émission et très souvent, bah, combien de livres je commence et je vais pas jusqu'au bout. Même des livres qui me plaisent parce qu'on n'a pas le temps, parce qu'on a beaucoup de choses à faire. Alors j'ai pensé à ces gens-là en écrivant ce livre parce que c'est des chapitres avec une forme de bonheur à chaque fois et c'est des chapitres de quelques pages qu'on peut lire à n'importe quel moment.
4: Voilà. Exactement. Donc,
6: moi, je vous et d'ailleurs, il ne faut pas les lire les uns les suites. Et
4: alors autres. Moi, voilà. J'ai lu d'une traite parce que oui, l'intérêt mais professionnel, que... voilà. Mais je sais que je les relirai et que je reprendrai aussi le téléphone à côté pour voir tous les tableaux. Alors au programme, Florence Berthoud, ça commence le 30 mai, si je ne me trompe.
5: Ah bah non, franchement, le 27 mai au 3 juin.
4: Oh là, pardon, je vous ai fait démarrer au milieu.
5: Le 27 mai. Le 27 mai.
4: Mercredi prochain.
5: Au 3 juin, voilà. Il y a une librairie éphémère dans la mairie. Il y a des choses inattendues, la projection du film La Fortuna di Seredona de Alessandro Blasetti dans la salle des fêtes. Je vous dis volontairement ça parce que c'est marrant. Le bookshop autour de l'alchimiste. Voilà, il y a les traversées du savoir, mini festival dans le festival avec des tables rondes. Il y a une péniche littéraire Nana, poésie sur scène, café littéraire autour de Yasmina Kadra,
4: qui est le parrain du festival,
5: qui est le parrain. Débat autour de l'égalité devant la loi, césure faite ses voisins. Enfin voilà. Et puis surtout, enfin pas surtout, mais il y a un programme famille et moi j'y tiens beaucoup. Donc, il faudra les regarder parce que vous voyez, visite guidée de la bibliothèque de l'Institut du Monde Arabe, des ateliers création de manga, des ateliers l'art du Kamishibai, des concerts du Conservatoire Gabriel Fauré, des dédicaces marrantes qui vont parler aux enfants, moins à nous, mais la princesse des océans de Lighty Vanille, ça je peux vous dire que ça va faire un tabac. Je le sais, voilà. Alors, plein de choses, des jeux de portraits. Vraiment, l'idée, c'est aussi de butiner, de se faire plaisir. Et vous savez, cette fameuse notion des sociologues de découvrir la découverte par hasard, la sérendipité. Voilà, on n'avait pas prévu d'eux, mais on va y aller parce que finalement, on se laisse emporter un peu comme en cuisine. On va pas aimer les épinards et puis
4: on
5: va en manger à un moment donné, on va trouver ça exceptionnel parce que ça a été apporté d'une certaine manière. Donc venez, il y a plein de choses, il y a plein de choses dans les crèches, il y a des choses dans les écoles, vous voyez, avec des représentations théâtrales à l'école Buffon, l'école Élie Buzyn, l'école des boulangers. Et moi, je suis très fière de ce festival où il y a des formidables partenaires, Bibliothèque sans frontières, par exemple. On aura aussi le salon d'Alicra.
4: À la
5: mairie le dimanche. Donc, vous voyez, c'est plein de choses diverses. Et surtout, quand vous allez butiner à travers ça, vous allez voir qu'il y a même des dimensions de solidarité. Là, je parcours le programme et je vois atelier, écrivez une lettre à un senior isolé au foyer bar de la mairie, organisé par l'association. Une lettre, un sourire. C'est pas le bonheur, ça?
4: Ah si, c'est le bonheur, ça, Marc Wedinski.
5: C'est le bonheur pour celui qui va faire et c'est le bonheur pour celui qui va
4: recevoir.
5: C'est
4: double bonheur.
5: C'est quand même génial.
4: Ça, voilà. C'est le bonheur de la découverte aussi.
5: Démonstration d'éloquence.
4: Ah,
5: le bonheur, à un moment donné, quand on est arrivé à aller au-delà de sa peur légitime, voilà, faire un discours, c'est pas évident, par exemple. Hein. Il y a des élus qui ont été, continuent à être totalement traumatisés, même s'ils n'essayent pas de montrer. Non, mais quand ils font, et pas que des élus d'ailleurs, quand ils font affronter une salle et faire un discours en public, être regardé, forcément jugé, sur le fond et parfois beaucoup plus sur la forme que sur le fond. Donc, c'est marrant les démonstrations d'éloquence aussi, des masterclass de cinéma. Génial, des masterclass de cinéma. Donc, vous allez avoir plein de choses.
4: Donc, vous avez une semaine complète. Marc Velinsky, sur ce que disait Florence Berthoud, le sérendipité. Enfin, bref.
7: Sérendipité.
4: Voilà,
7: oui.
4: Vous le dites mieux que moi. Le bonheur de la curiosité. Vous en parlez aussi dans le livre, dans le fait de découvrir, en fait, des choses nouvelles tous les jours. Et c'est ce qui permet d'abord au cerveau de continuer à bien fonctionner et ce qui rend heureux.
7: Oui, c'est vrai, parce qu'on pense toujours que le bonheur, c'est les grandes joies. Les grandes joies, c'est-à-dire, je sais pas, le grand amour, ou on décroche un job, ou on a un examen, ou on gagne un match, etc. C'est vrai que ça fait partie du bonheur. Mais il y a plein d'autres choses qui font partie du bonheur, et notamment toutes les petites joies de la vie quotidienne. Mmh. Et ça, c'est encore plus important pour notre état de bonheur que les grandes joies. Les petites joies, le cerveau aime la répétition. Mmh. Le cerveau fonctionne sur la répétition. Et c'est par la répétition qu'on construit son sentiment de bonheur, sa conscience du bonheur. Alors ça peut être un sourire, ça peut être on prend un café au soleil quelque part, ça peut être on réussit un petit truc, je sais pas.
5: On fait des odeurs.
7: Oui. Voilà, des odeurs. Ou alors je donne un exemple. Il y a un petit test une journée. Qu'est-ce que j'ai réussi? Alors il y a des trucs qu'on rate et puis. Hop, j'ai réussi à prendre un train au dernier moment. J'étais content quand je suis rentré. Ça, c'est tous ces petits bonheurs qu'on les conscientise.
4: Noter, ouais.
7: Et voilà. Et on s'aperçoit que le bonheur, la matière du bonheur, c'est plutôt ces petites joies. D'ailleurs, dernier point, quand on a un deuil ou quand on a un grand malheur, qu'est-ce qui nous répare? C'est pas les grands bonheurs. C'est les petits bonheurs de la vie quotidienne qui, peu à peu, tissent quelque chose autour du malheur qu'on a, enfin, ou du drame qu'on a vécu. Et le bonheur continue à exister même dans le malheur.
4: C'est ce que vous expliquez, on va continuer à en parler. Dans un instant, on va libérer Madame le maire qui va courir dans un autre coin de l'arrondissement. Florence, c'est du 27 mai au 3 juin, le festival Quartier du Livre.
5: Parrainé par Yasmina Kadra.
4: Parrainé par Yasmina Kadra, sur le thème Le Bonheur.
5: Comment ça va?
4: Le Bonheur, comment ça va? Avec, comme partenaire notamment, RCJ, et nous en sommes très fiers. On fait comment pour avoir
5: plein
4: le programme
5: d'autres. Et ben vous allez sur, vous avez www.quartierdulivre.fr, et puis sur le site de la mairie, évidemment, vous avez tout le programme. Et puis, on a en général, des milliers de programmes qui sont distribués dans tout le quartier latin. Juste pour rebondir, je crois aussi que dans le bonheur de partager, et ça, c'est une spécificité française, il y a la bonne table.
4: Oui. Ça, c'est table, il y en a dans l'arrondissement.
5: Et la bonne table, ça peut être quelque chose de très simple. Moi, j'ai toujours en mémoire, c'est pour ça que je parlais tout à l'heure des odeurs, les potages, à l'époque, on disait d'ailleurs les soupes extraordinaires que faisait ma grand-mère paternelle. Et ça sentait deux pièces plus loin. Alors, je sais qu'il y en a qui n'aiment pas les odeurs de cuisine, mais savais que cette odeur-là, c'était d'abord dans une pièce qui était une pièce commune où on allait se retrouver. Et c'est resté gravé dans ma mémoire à telle enseigne que je me suis rendu compte, sans avoir recours à un psy, que finalement, quand le moral était un peu en berne, eh bien, faire un potage avec cette odeur, il y avait quelque chose qui se passait dans le cerveau. C'est peut-être pour ça que je vais lancer, d'ailleurs... dans quelques jours, le Labo des Saveurs à la mairie qui va être une cuisine, vraiment une cuisine pédagogique. Mm-hmm. On a déjà reçu d'ailleurs des élèves pour tester hier et c'est extraordinaire. Ils ont fait un fraisier, ils sont repartis.
4: C'est hyper dur, le fraisier, hein. Je l'ai fait une fois, c'est très très dur.
5: Ils ont fait un fraisier avec une diététicienne et on va faire plein de, évidemment, de cours de cuisine, mais des cours de cuisine où on apprend à bien manger, y compris, il y aura un cours de cuisine chocolat en partenariat avec Ferrandi. Le chocolat, c'est pas 80% de sucre.
4: Non, mais on viendra...
5: Vous êtes au courant?
4: Bien sûr que je suis au courant, je prends celui à 70%, moi, donc c'est clair. Il faut regarder derrière, et quand il y a marqué sucre en premier, on prend pas. Voilà. Oui, Marc?
7: Ah oui, un petit mot par rapport à ce bonheur de la bonne table. Parce que
6: Alors justement,
5: de la table.
6: Dans ce livre, donc Pourquoi nous sommes heureux sans le savoir, j'analyse 16 formes de bonheur différentes.
4: Quand on va parler.
6: Et là, alors évidemment, on a le bonheur hédonique, le bonheur du plaisir, mais pas que, parce que dans la table, vous avez aussi une autre forme de bonheur qui est le bonheur esthétique, très important,
4: une jolie
6: la façon
4: table.
6: Dont le plat est fait, etc. Vous avez une autre forme de bonheur essentielle, qui est un des bonheurs essentiels, c'est le bonheur relationnel.
4: Le
6: bonheur
4: c'est
6: relationnel, parce que
4: gens.
6: Bon, on peut manger tout seul et apprécier, mais enfin, c'est un peu dommage.
4: Ouais.
6: Et dans la table se joue quelque chose de la relation humaine. Et finalement,
5: la convivialité.
6: Mais
5: hein,
6: oui,
5: hein,
6: mais que disent les gens au moment de leur mort? Et ça, c'est étudié scientifiquement. Il y a beaucoup de... Ils disent pas j'ai pas assez travaillé. Ils disent pas j'ai pas été assez sur Facebook. Ils disent pas j'ai pas assez gagné d'argent ou j'ai pas. Ils disent je n'ai pas passé assez de temps avec les gens que j'aime.
4: Parce que quoi qu'il arrive, on passera jamais assez de temps avec
6: les gens
4: qu'on aime.
6: Non, mais c'est une illusion parfois, parce qu'on a passé du temps avec les gens,
4: parfois,
6: avec ses enfants, on a passé 20 ans, etc. Mais c'est une illusion, mais c'est ça, c'est un des bonheurs essentiels. C'est pour ça que je termine le livre sur ce bonheur relationnel. C'est quelque chose qui est maintenant prouvé.
4: Avec le nombre de...
5: Je peux poser une question, c'est quoi le tableau qui...
4: Il y a plein de tableaux.
5: Oui, mais alors quel est celui que vous préférez? Quel est celui que vous dire, il va nous emplir peut-être le plus... Vous
6: oui.
5: Le tableau dans votre bouquin, le tableau qui va être le plus lié à un sentiment de bonheur ou de petit bonheur ou bon.
6: Il y en a plusieurs. il y en a pas mal de tableaux. Bah, évidemment, j'ai mis Matisse.
4: Oui.
6: J'ai mis Matisse parce que ça, c'est vraiment le bonheur hédonique. Mais vous avez plein d'autres formes de tableaux,
4: aussi,
6: etc.
4: Qui est très beau,
6: par exemple, il y a ce tableau hollandais qui représente une famille. Et une famille complètement foutraque. C'est extraordinaire. C'est un tableau hollandais du XVIIe siècle. Et vous avez des gens qui font les gosses qui boivent de l'alcool, les gens qui jouent, qui boivent, etc. Et c'est une image. Et c'est une image du bonheur complètement désordonnée et qui est extrêmement intéressante. Il y a plein d'images du bonheur.
4: Eh ben, on va en reparler, nous, dans un instant. Marc Wedinski, vous restez avec nous. On va continuer à parler de pourquoi nous sommes heureux sans le savoir aux éditions du Cerf. Florence Berthoud, merci. Festival
5: merci.
4: Quartier du Livre, ça
5: beaucoup.
4: Démarre à partir du 27 mai. Petite pause musicale. Qu'est-ce qu'on attend pour être heureux? Eh bien, on attend d'aller au festival. À tout de suite.

0: qui est formidable dans cette chanson de Ray Ventura, Mark Velinsky, c'est que le thème de la chanson, l'écriture, correspond à la musique. Vous êtes un grand passionné de musique, je sais, parce que vous avez créé la chaîne Mezzo. Et là, en fait, les paroles, qu'est-ce qu'on attend pour être heureux? La chanson, elle met tout de suite de bonne humeur.
1: Oui, c'est ça. Mais qu'est-ce qu'on attend pour être heureux? C'est exactement la question.
0: Voilà.
1: C'est-à-dire que on pense que le bonheur est à rechercher. On se dit, s'il m'arrive ça, si je gagne au loto, ou si je suis augmenté, ou si je rencontre l'homme de ma vie ou la femme de ma vie, je vais être heureux. En fait, pas du tout. Pas du tout. Vous serez heureux pendant quelques temps, puis après, vous redeviendrez à une certaine normalité. Non, c'est le contraire. C'est la conscience d'être heureux qui va vous permettre de rencontrer ou pas l'homme de votre vie. Mais la question, à ce moment-là, n'aura peut-être plus grande importance.
0: Alors, dans votre livre, Mark Velinsky, vous expliquez dès le prologue, ce qui m'a définitivement convaincu de suivre la piste du bonheur, c'est qu'au hasard de mes lectures, je suis tombée un jour sur une carte, oui, une véritable carte géographique du bonheur. Parlez-nous de cette carte et du fait qu'il y a donc, si je ne me trompe pas, 16 formes de bonheur que vous allez nous détailler en fait tout au long du livre.
1: Voilà, c'est ça, c'est une il y a à Harvard, il y a des gens qui ont compilé des études sur le bonheur et qui ont dit bah voilà, on a pris toutes les études sur le bonheur qu'on a fait depuis les années 30 parce que c'est des études très anciennes où on pose des questions, etc. Et on sort une carte du bonheur. Voilà, il y a 16 formes du bonheur. C'est une compilation de toutes ces études-là. Donc, alors, on peut dire qu'il y a 15 formes, il y a 12 formes, etc. Il y a d'abord les bonheurs de la sensibilité. Hein. Donc, c'est le bonheur des sensations, des petites sensations, des grandes sensations, du plaisir, mais aussi le bonheur beaucoup plus de ce qu'on appelle le bonheur chéronique et plus le bonheur de l'extase, une forme de bonheur. Vous avez les bonheurs intellectuels, hein, et le fait d'être absorbé dans une tâche, etc. Et vous avez aussi les bonheurs de l'action. C'est-à-dire quand on agit, quand on fait un certain nombre de choses.
0: Quand on fait les bonnes actions, c'est le bonheur de
1: la maîtrise, les compétences, l'accomplissement, le bonheur harmonique, tout ça, c'est des bonheurs qui sont un petit peu différents. Donc c'est une... Et ces bonheurs se mélangent dans la vie.
0: Oui, heureusement, voilà. C'est pas l'un après l'autre.
1: Ils sont tous mélangés et ça forme une espèce de symphonie du bonheur qui nous accompagne en permanence. Je suis absolument persuadé que le bonheur est le tissu même de l'existence.
0: Mais oui, alors ça je suis d'accord avec vous. Alors au fur et à mesure, je l'ai dit de la lecture, il y a ces QR codes qui nous renvoient à des tableaux, où il y a une sculpture aussi, mais majoritairement ce sont des tableaux. Vous parlez beaucoup de musique aussi dans le livre, et on y reviendra.
1: Ça renvoie aussi à des vidéos,
0: mais
1: à des chansons.
0: C'est assez génial. Comment vous avez eu cette idée, et comment vous avez choisi de se dire, bah tiens, tel tableau de Matisse ou tel tableau de Picasso, ça renvoie plutôt à telle forme de bonheur qu'à telle autre?
1: Alors ça, c'est des choix très personnels. Et c'est ça. Pour d'autres personnes, ça peut être complètement autre chose. Et j'ai voulu illustrer parce que j'aime bien, on parlait du livre à l'instant, et le livre, je pense, pour se développer, pour renaître d'une certaine façon, parce que le livre est un petit peu en difficulté actuellement à cause du multimédia, j'ai voulu faire un livre qui soit une espèce de centre d'un écosystème multimédia. C'est-à-dire, le livre envoie des musiques, le livre envoie des tableaux, le livre envoie... J'en ai pas mis trop pour pas saouler le monde.
0: Mais
1: quand même, ça renvoie, par exemple, à une chanson de Gainsbourg, à une chanson, à une petite vidéo, à une interview aussi, parfois, qui peut être sur les réseaux. Et alors, ça donne tout de suite au livre une dimension plus importante.
0: Ouais. Et ça permet, effectivement, comme vous l'avez dit, d'ouvrir encore sur autre chose. Alors, il y a ce que vous appelez, enfin, ce qu'est appelé dans l'échelle du bonheur, l'état de satisfaction. Et vous renvoyez là deux livres qu'on avait eu le plaisir de recevoir aussi sur cette antenne. Les 3 kiffs par jour de Florent Servan-Schreiber. Et évidemment, le Philippe Delerme, la première gorgée de bière. Ça aussi, ça renvoie à ce que vous disiez tout à l'heure en début d'émission, ce n'est pas l'état continu, c'est tous les jours et trouver du bonheur tous les jours.
1: Alors, 3 kiffs par jour, c'est un livre qui est très dynamisant, je trouve. Et alors, j'ai fait un test à partir de ce livre-là. Ça vient aussi de ce qu'on appelle la psychologie positive. C'est-à-dire, plus on accumule les expériences positives, plus on est heureux. Et quand on commence à être conscient de ces 3 kiffs, c'est-à-dire qu'on se dit, il faut prendre conscience de 3 choses agréables. Ça peut être des toutes petites choses. Un sourire, ça peut être des toutes petites choses. Et à ce moment-là, quand on commence à découvrir ça, et ben finalement, qu'est-ce qui se passe? C'est que la vie vous en offre de plus en plus. Vous conscientisez de plus en plus et c'est pas 3 kiffs par jour. Après, c'est 5 kiffs, 10 kiffs, 100 kiffs. Donc, c'est véritablement quelque chose qui vous ancre, qui vous conscientise sur ce petit bonheur de l'existence qui est qui est lui-même le tissu même de la vie.
0: Alors vous racontez aussi dans le livre, Marc Velinsky, pourquoi nous sommes heureux sans le savoir, aux éditions du Cerf. Vous dites à un moment donné, il y a deux destins, deux résiliences. Et vous racontez aussi beaucoup d'anecdotes personnelles dans le livre, famille Ashkenaz, évidemment, comme votre nom l'indique, et vous parlez de l'ami de votre oncle, rescapé de la Shoah, et de son parcours, et pour avoir, et vous et moi, eu le bonheur, parce que c'est un bonheur aussi les leçons de vie que nous donnent ces rescapés de la Shoah, d'échanger avec eux, on est toujours frappé effectivement par cette forme de résilience et de lutte pour le bonheur encore plus vivace finalement que quelqu'un d'autre.
1: Oui, c'est vrai. Alors, je parle de ça parce que effectivement, je suis né 13 ans après la Shoah, dans une famille extrêmement meurtrie par ça. Et je parle de ces destins de résilients parce que la résilience, qui est une forme de bonheur, et qu'a développé des gens comme qu'ont développé Viktor Frankl, etc., Boris Cyrulnik. La résilience, c'est-à-dire le fait de surmonter les épreuves et de devenir finalement de vivre plus intensément après les épreuves. Est né d'une certaine façon de la Shoah. La plupart des gens qui ont Bien parlé sûr. De cette résidence, c'est des gens qui avaient vécu la Shoah. Ce sont des psys ou des psychothérapeutes ou des neurologues juifs.
0: On va vous amener un petit verre d'eau.
1: Excusez-moi. Oui, un petit verre d'eau.
0: Ça va arriver.
1: Et donc, j'ai parlé et j'ai mis deux destins en parallèle. Le destin de quelqu'un qui était un enfant de la Shoah, qui s'appelait Sam Flatow Sharon.
0: Mais oui.
1: Et que j'ai connu dans ma jeunesse, qui m'impressionnait beaucoup parce qu'il était d'une joie de vivre absolument extraordinaire. Mais bon, c'était quand même un peu un truand.
0: Oui.
1: Et il est allé en Israël, il s'est fait élire à la Knesset parce qu'il avait tellement de casseroles qu'il cherchait les limites. C'est pas du tout. Moi, il m'impressionnait, mais enfin, c'est pas du tout un exemple à suivre. et puis, il y a Boris Cyrulnik qui a vécu presque la même chose, parce que lui aussi était un enfant qui a échappé à la Shoah. Et lui, c'est plutôt, il l'a découvert, il est devenu un des neurologues les plus connus mondialement. Donc, c'est le côté obscur de la force et le côté lumineux de la force.
0: Voilà. Et de la résilience. Alors, vous parlez aussi à un moment donné, Marc Velinsky, de Michel Petrucciani, que vous avez bien connu, pianiste de jazz français, comme vous dites, qui a transcendé son handicap pour devenir l'un des plus grands virtuoses de sa génération. C'est vrai que c'était, pour les plus jeunes qui nous écoutent, taper son nom sur Internet et vous voyez, c'était
1: Petrucciani, c'est extraordinaire. C'était il mesurait 80 centimètres. Ouais. Il avait la maladie de Verre, il pouvait pas marcher, etc. Il est mort assez jeune. Et il avait et quand on le hissait à son piano, il faisait une musique d'une joie et d'une inventivité extraordinaire. Et ça, c'est effectivement, c'est une des figures de la résilience que je trouve absolument, absolument extraordinaire. Comme quoi, on a le bonheur même. On peut être, parce qu'il avait une forme de bonheur, bien sûr.
0: Alors,
1: évidemment, il souffrait, il n'était pas content d'être comme ça, mais il transmettait une forme de bonheur absolument extraordinaire.
0: Il avait trouvé sa source de bonheur et qui permettait en plus d'offrir du bonheur aux autres. Alors, dans les 16 formes de bonheur, on peut pas parler toutes, mais évidemment, vous allez lire le livre de Marc Velinsky. Il y a ce que vous appelez le bonheur vital. C'est quoi le bonheur vital?
1: Alors, le bonheur vital, c'est simplement le bonheur de se sentir en vie. Et ça, on y fait pas assez attention. C'est-à-dire que c'est un bonheur qui nous suit partout. C'est peut-être le plus constant, mais quand est-ce qu'on s'aperçoit que ce bonheur vital, justement, c'est quand il est parti, quand on est malade ou quand on est vieux, quand on est fatigué. C'est quand même dommage de pas jouir de ce bonheur au moment où on peut. Au moment
0: normalement,
1: où on a
0: ça devrait
1: pas,
0: être quand on se réveille le matin, dès qu'on ouvre les yeux.
1: Bien entendu, les grands sportifs jouissent de ce bonheur vital, ce bonheur de sentir leur corps jusqu'au bout, jusqu'aux limites, jusqu'à la douleur parfois. Ouais. Mais il y a une espèce de bonheur qui va jusqu'à la douleur. Et ça, c'est ce bonheur-là, c'est facile. Il est facile à sentir simplement se dire, je suis en vie, j'ai pas de problème particulier, je me sens bien. Donc, il y a cette forme de bonheur qui m'accompagne en permanence.
0: C'est ce que vous dites sur les sportifs aussi à plusieurs moments du livre. À un moment donné, vous êtes au Mont Ventoux, alors vous êtes en voiture, et puis vous voyez ceux qui galèrent en vélo, et on a tous eu cette réflexion de se dire, mais pourquoi ils s'emmerdent comme ça? Et à faire des trucs comme ça en vélo dingue, ou à aller, enfin, c'est bien sur tous les sports comme ça, un petit peu extrêmes. Bon, parce que ça provoque du bonheur.
1: Mais oui,
0: à la fin.
1: Mais on comprend pourquoi. Moi, je comprenais pas. Donc, je montais, je suis souvent allé au Ventoux et je voyais passer des gens qui, mais c'est des pentes extraordinaires, ça dure, toi. Et il y a même des gens qui font trois fois le Mont Ventoux dans la journée par trois chemins différents. On monte à 1800 mètres quand même, avec la chaleur, etc. Je me dis, mais qu'est-ce qui fait que les gens peuvent aimer souffrir? En fait, ce qu'il faut comprendre, la clé de ça, c'est que lorsque vous souffrez de la faute des autres, c'est une grande souffrance, mais lorsque vous vous donnez un objectif et que la souffrance, c'est vous qui vous l'imposez, là, vous arrivez à une forme de bonheur. Alors moi, je ferais pas ça parce que c'est peut-être pas ma forme de bonheur.
0: Oui, moi non plus, je vous rassure.
1: Et Sandrine non plus. Mais pour certains, ils vont aller chercher. Alors il y a d'autres formes de bonheur aussi. Il y a le fait que on ressent quand même des sensations qui sont, qui vous avez de la dopamine, vous avez toutes sortes de substances qui arrivent lorsqu'on fait des gros efforts. Mais on arrive à comprendre que il peut même y avoir des efforts du bonheur pendant l'effort. Et même parfois un bonheur décuplé.
0: Alors, il y a ce bonheur vital dont vous parlez, Marc Velinsky. Et puis, il y a ce qu'on peut relier plus à l'intellect, au cerveau. Il y a la joie de comprendre. Comprendre rend heureux quand on comprend un exercice de maths ou quand on comprend effectivement ce qu'a voulu dire un auteur ou autre. Ça arrive directement au cerveau et on est content, comme les enfants sont contents quand ils apprennent finalement tous les jours quelque chose.
1: Oui, absolument. Ce bonheur, alors, il est très fondamental parce qu'il est à la base de la science. Mmh. Le bonheur de comprendre. Vous savez, c'est tout simple. C'est Eureka.
0: C'est la pomme,
1: Archimède qui sort de son bain tout nu et qui dit, j'ai compris. Ce bonheur de comprendre, c'est-à-dire d'un seul coup, une loi, d'un seul coup, le monde s'éclaire, d'un seul coup, vous comprenez quelque chose. Et là, ça, c'est une forme de bonheur qui est très, que vivent les étudiants, mais pas que. Oui. On peut vivre dans la vie quand, par exemple, on est dans une situation absolument inextricable, on comprend pas. Puis d'un seul coup, on voit la solution. Ça arrive. Ah, ça, c'est une forme de bonheur aussi dont il faut avoir conscience.
0: Alors, cette joie de comprendre, ça marche aussi avec, vous racontez, le plaisir d'être absorbé, vous voyez, le lapsus, le plaisir d'être absorbé dans une activité qui va faire que vous êtes tellement plongé dedans que vous allez en être heureux et vous allez oublier tout le reste. Alors, vous parlez de différentes activités et notamment du retour, ce qu'on appelle les loisirs créatifs. Ça, c'est assez drôle.
1: Oui, absolument, parce que l'absorption, c'est ce que les Américains appellent le flow.
0: Oui.
1: C'est une forme de bonheur. Et à la limite, peu importe dans quoi vous êtes absorbé. Parce que voilà, les gens qui font des collections de timbres, par exemple, ou alors vous avez des gens qui font des tours Eiffel avec des allumettes. Oui. Et là aussi, je comprenais pas. Mais c'est 3 heures, 4 heures, une journée, une année, un siècle à faire des bonheurs, à faire une tour Eiffel en allumettes. Et ben, ce bonheur qu'il va chercher, c'est ce bonheur de l'absorption, c'est-à-dire vous êtes complètement investi dans une tâche. Vous prenez une allumette, vous la mettez, elle tient, vous en prenez une autre, et la mettez. Vous êtes absorbé. C'est ce bonheur-là que les gens recherchent.
0: Moi,
1: il y a ce bonheur-là,
0: puis
1: il y a le bonheur de l'accomplissement une fois que vous avez fini.
0: Vous faites quoi, vous, Marc? Voilà le facteur cheval.
1: Le facteur cheval qui a été construit pendant toute sa vie et qui signe à la fin en disant voilà ce qu'on peut faire avec rien, avec trois bouts de ficelle pendant toute une vie.
0: Le facteur cheval, combien de temps il avait signé, vous l'avez dit à la fin. Facteur cheval, son palais idéal, 1879-1912, 10 000 jours, 93 000 heures, 33 ans d'épreuve. Je voulais prouver ce que la volonté peut faire.
1: Alors on peut dire que ces gens-là sont des fous. Ils passent leur temps à faire des petits trucs comme ça. Mais pas du tout. Pas du tout. Ce bonheur, c'est une forme de bonheur et ils ont été au bout de cette forme de bonheur.
0: Alors, plus on avance dans le livre, Marc Velinsky, plus on arrive à d'autres types de bonheur. Et vous nous parlez de ce que vous appelez le bonheur harmonique et évidemment qu'il y a un bonheur lié aussi à ce qui est religion et ce qui est effectivement plus dans la religion catholique, du lore, du dialogue ou de ce qu'on
1: appelle l'extase. Dans la religion juive aussi. Hein.
0: Oui, oui.
1: Il y a une forme de bonheur. Vous parlez du pile-poule.
0: Oui.
1: De mon émission qui s'appelle pile-poule.
0: Mais ça,
1: dans
0: c'est
1: la joie
0: dans de la discussion aussi, oui.
1: Dans la discussion talmudique, il y a une forme de bonheur. Il y a une joie intellectuelle. Il y a aussi de l'humour. Il y a un bonheur relationnel. Et puis il y a aussi des bonheurs extatiques.
0: Oui.
1: Dans le judaïsme aussi.
0: Mais alors, c'est vrai que vous racontez notamment, je crois que c'est Thérèse hein, d'Avila dont vous parlez, ces bonheurs extatiques, ils sont pas donnés à tout le monde, c'est peut-être plus une catégorie de personnes, ou alors est-ce que tout le monde peut arriver à tous les bonheurs?
1: Ouais. Alors, Thérèse d'Avila, c'est extraordinaire. Pour la petite histoire, c'est quand même une descendante de juifs marranes. Hein.
0: Oui, oui.
1: Voilà. Donc, et elle, c'est effectivement... le bonheur extatique, c'est-à-dire qu'elle est, elle est traversée par le bonheur divin. Et j'ai pas voulu, j'ai voulu parler des petits bonheurs de la vie, et j'ai voulu parler aussi de ces types de bonheurs qui ne sont pas donnés à tout le monde, mais qui existent. Et on n'est pas à l'abri d'un bonheur extatique. C'est-à-dire qu'on n'est pas à l'abri d'une extase. Il y a des gens qui se sont convertis comme ça, parce que d'un seul coup, ils ont été traversés par un bonheur qui leur venait d'ailleurs. Mmh. Voilà, vous avez ce bonheur extatique, et vous avez ce bonheur nirvanique, dont je parlais à la fin, qui est un petit peu différent, parce qu'il est beaucoup moins... Le bonheur extatique est un bonheur d'essence, c'est-à-dire on se sent apporté par, et, par l'éternel, par Dieu, etc. Et le bonheur nirvanique, c'est plus... Alors, un travail de toute la vie, c'est le Dalai Lama, etc. Mmh. Et une forme de sagesse à laquelle vous arrivez.
0: Alors, ça sera peut-être un des sujets de philo là, du bac prochain, mais il y en a eu des sujets de philo comme ça. Est-ce qu'on peut être heureux si les autres ne le sont pas? Question, Marc Zelensky.
1: Oui,
0: alors, parce qu'à la fin de votre livre, on va y arriver, on parle du réseau et du bonheur relationnel.
1: Absolument, parce qu'on est dans une période où on parle beaucoup du développement personnel. Mm. C'est-à-dire, c'est une forme de bonheur particulière qui est très intéressante, c'est le bonheur eudémonique. Ça vient d'Aristote, Spinoza. C'est-à-dire, on va au bout de soi-même, on réalise toutes ses potentialités. Le problème, c'est que le développement personnel, il est personnel. Et à quoi ça sert, comme vous dites, Sandrine, à quoi ça sert d'être heureux quand tout le monde est malheureux autour de soi? Ça n'a aucun sens. C'est pourquoi le bonheur, celui sur lequel je finis, et pas moi, enfin, c'est l'article dont je me suis inspiré, qui termine par ce bonheur, qui est une découverte récente, qui n'existait pas forcément dans les sagesses antiques. C'est le bonheur relationnel. Voilà. C'est ce bonheur avec les autres. C'est la forme la plus, à mon avis, la plus humaine, la plus aboutie, la plus puissante du bonheur humain.
0: Et il y a une échelle comme ça de bonheur relationnel. Les gens qu'on va croiser dans la rue, les collègues de travail, et puis ensuite, effectivement, ça monte comme ça.
1: Parce quand on dit bonheur relationnel, on imagine les gens que j'aime, c'est-à-dire son compagnon, sa compagne, ses parents, ses enfants, etc. Ça, c'est bien envie de... Mais il y a d'autres strates beaucoup plus légères, les collègues de travail, voire tous les gens qu'on rencontre dans la vie. Avec un petit sourire, un petit mot, etc. Et ça, c'est extrêmement important. On le sous-estime, le bonheur relationnel. La politesse, c'est une forme de bonheur relationnel. Tous ces bonheurs-là, c'est pour ça que c'est si dramatique. Les yeux, quand vous croisez un regard, c'est pour ça que c'est si dramatique, je trouve, de voir les gens dans la rue dont les yeux sont plongés
0: sur
1: dans
0: les
1: leur smartphone.
0: On
1: se prive, à mon avis, de 10 à 15 ou 20% de bonheur quotidien, simplement en ne croisant plus les regards des gens.
0: Alors, vous le dites à la fin du livre, et tout le monde peut faire ce petit exercice, qu'il y a plein de petits exercices aussi qu'on peut faire et que vous incitez à faire, Marc Zelensky, dans ce livre, Pourquoi nous sommes heureux sans le savoir, aux éditions du Cerf. À la fin, on teste les sourires et le mot gratuit.
1: Ouais. Les sourires, ça. Alors, c'est un petit test que j'ai imaginé à partir de cet article. Et je me suis dit, je vais faire une collection de sourires. Je suis sorti de chez moi. J'ai commencé à faire des sourires aux gens. Alors, on a l'impression qu'on fait des sourires. Eh ben, on récolte du sourire.
0: Je suis d'accord avec vous.
1: Mais ceux qui sourient, on récolte des sourires, des petits mots, des sourires, etc.
0: Et ceux qui sourient le plus facilement et à qui vous rendez les sourires, il faut bien le dire, généralement, c'est les enfants et les personnes âgées.
1: Ouais.
0: Qui ont ce naturel-là.
1: Absolument.
0: Les enfants parce qu'ils ont le naturel de l'enfant et les personnes âgées parce que peut-être ils ont moins de sourires ou moins de personnes qui, dans le lien relationnel.
1: Mais nous, on n'ose pas souvent sourire aux gens. On n'ose pas là aller et du coup même quelqu'un qui fait la tête. Je dirais même quand vous êtes servi au Franprix par une caissière qui fait la tête, faites-lui un grand sourire. Vous allez voir, ça va la surprendre. Puis d'un seul coup, elle va changer. Je dis elle parce que c'est souvent des femmes.
0: Oui.
1: Elle va changer d'attitude. Ça c'est assez marquant. Donc pensons quand on pense au bonheur relationnel, ne pensons pas uniquement à ce qui est évident. À ceux dont on est proche, pensez aux petits liens, aux liens faibles qui nous relient aux autres.
0: Et pensons aux éléphants. Pourquoi aux éléphants, Marc-Bélinski ?
1: Parce que les éléphants sont, parmi les mammifères, probablement les plus... Il y a un petit bestiaire dans mon...
0: Oui,
1: C'est-à-dire que je m'improvise, je vais chercher un petit peu l'animal bonheur, qui prend des formes à chaque fois tout à fait différentes.
0: Oui, parce que vous voyagez.
1: Voilà,
0: je
1: prends l'animal bonheur. Et c'est vrai que l'éléphant représente le bonheur relationnel, parce que l'éléphant est capable de protéger un enfant, même s'il n'est pas son propre enfant. Il est capable d'aider une bête malade, il est capable, c'est un relationnel, c'est à la fois la puissance d'éléphant et un relationnel extrêmement puissant, très proche du relationnel humain.
0: Je ne sais pas si vous avez vu cette vidéo qui était il y a quelques jours qu'on a vu tourner, une maman éléphant qui n'arrivait pas à réveiller le bébé éléphant, elle le poussait, on voyait que le bébé, et vous la voyez, c'est incroyable, elle va avec sa trompe aller taper sur l'épaule du soigneur et en lui montrant, enfin, en lui montrant avec la trompe, comme ça, et le soigneur va bousculer un peu plus le bébé éléphant qui va se lever, tout finit bien, il va voir sa maman. Mais c'est incroyable.
1: Ouais, comme, ouais. Comme. Ouais, il y a une intelligence de ce bonheur relationnel qui est très puissante.
0: Alors, quel bonheur ça vous a apporté, Marc Wieniawski, d'écrire ce livre?
1: Ah, bah, moi, je l'ai écrit. Alors, il était deux fois plus gros. Mon éditeur m'a demandé de le réduire parce qu'il m'a dit mais personne lira un livre aussi gros. Et donc je l'ai réduit, mais c'était bien parce que j'en aurais pu écrire beaucoup plus. Alors, c'est une expérience personnelle.
0: Mais oui.
1: C'est une expérience personnelle. C'est ce que j'ai pris cet article, je me dis allez, je vais tester toutes les formes de bonheur qui sont là-dedans. Et c'est ce à quoi j'invite le lecteur, c'est-à-dire tester ces formes de bonheur. Il y en a qui vous reparleront pas.
0: Oui.
1: Le bonheur chéronique, par exemple, c'est pas donné à tout le monde. Mais les petits bonheurs de l'existence, le bonheur de l'absorption, le bonheur de l'accomplissement. C'est-à-dire quand vous faites un truc, vous êtes allé jusqu'au bout, là, il y a un vrai bonheur, on le sent, c'est physique. Tous ces bonheurs-là, non seulement ils sont accessibles, mais vous les vivez chaque jour, sans toujours vous en apercevoir.
0: Le bonheur de voir enfin, là, par la fenêtre du studio, le soleil qui va être là pendant plusieurs jours, ça, c'est extrêmement important. Ça s'appelle « Pourquoi nous sommes heureux sans le savoir ? Les étonnantes révélations de la science du bonheur aux éditions du CERF » avec une très belle couverture, hein. On est d'accord, bleu et jaune. On vous retrouve dimanche dans Pipoul, Marc Wieniawski avec Bernard Attali.
1: Avec Bernard Attali, absolument.
0: Ça va être génial. Et on va terminer avec Michael Jackson. Pourquoi ? D'abord, parce que Michael Jackson, ça apporte beaucoup de bonheur quand on l'écoute. Et parce que grâce à vous, je peux dire que je suis à une personne de Michael Jackson. Vous connaissez l'histoire comme quoi on est tous à cinq personnes du président des États-Unis. Donc je cherche, grâce à vous, je suis à une personne de Michael Jackson et vous en parlez. Et là, c'est un sacré bonheur. Vous voulez bien nous le raconter pour conclure?
1: Oui, absolument. C'était quand je dirigeais la chaîne Mezzo, j'ai obtenu la possibilité de transmettre quelques minutes d'un concert de Michael Jackson et je me suis retrouvé derrière Michael Jackson alors que les caméras étaient devant. Je voyais pas la scène, je ne voyais que le dos de Michael Jackson à qui j'ai parlé quelques instants et c'est avec 20 000 personnes dans l'aréna de Nice,
0: ouais,
1: qui étaient devant et c'était vraiment une expérience quand même relationnelle absolument extraordinaire. Puis c'est un personnage qui irradiait.
0: Ah ben oui.
1: Il irradiait, je veux dire que c'était il était surhumain quelque part.
0: Voilà. Eh bien, écoutez, vous en saurez plus en lisant aussi le livre Marc Wieniawski, qui était donc le BF de Michael Jackson, ou presque pendant quelques minutes. Merci beaucoup,
1: merci,
0: Marc.
1: Merci, Sandrine.
0: On se quitte avec Michael Jackson et dans quelques instants, à 12h, vous allez retrouver... Ah ouais, ça t'en rend heureux, ça. Choix de Théo à la réalisation technique, ça, c'est clair. Dans quelques instants, à 12h, le journal présenté par Elsa Parienté. Très bonne fête de Shavuot à toutes et à tous.

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0: Bonjour à toutes et à tous et bienvenue sur RCJ, vous écoutez le journal d'Ava Merji. Il est midi, on est ensemble cette semaine depuis Tel Aviv. Dans cette édition aujourd'hui, on va évoquer les inquiétudes d'Israël concernant le plan du Conseil de paix pour Gaza et la rencontre d'hier entre Benjamin Netanyahou et Nikolaï Mladenov. On parlera aussi du dernier avertissement de Donald Trump adressé à Téhéran et puis un rapport préoccupant sur la montée de l'antisémitisme à New York. On fait tout de suite un tour dans
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0: Le Conseil de paix rassure Israël après ses inquiétudes sur le plan pour Gaza. Hier, l'émissaire Nikolaï Mladenov a rencontré Benjamin Netanyahou à Jérusalem. Il a adressé ce message au Premier ministre israélien. L'armée israélienne ne se retirera pas de Gaza avant le désarmement complet du Hamas. Après plusieurs frappes de Tsahal ces derniers jours dans la bande de Gaza, Nikolaï Mladenov a demandé à Israël de cesser les frappes ciblées pendant 14 jours. Mais de nombreux ministres au sein du gouvernement ont critiqué les requêtes des États-Unis et du Conseil de la paix. Les États-Unis sont en train de créer, je cite, à Gaza une entité qui récompense les assassins de juifs. Tous les objectifs de guerre sont bafoués, des propos cités par la 12e chaîne israélienne. Les ministres du cabinet de sécurité devaient initialement se réunir ce soir pour discuter du plan du Conseil de paix pour Gaza, mais on apprend que la réunion a été reportée à ce jeudi. De son côté, le Hamas a dit attendre une réponse officielle du Conseil de paix et des pays médiateurs concernant la mise en œuvre de la deuxième phase du plan de paix. La maison du terroriste responsable de la mort de deux Israéliens en Cisjordanie, bientôt détruite. Le chef du commandement central a signé un ordre de saisie et de démolition de la maison où résidait Farouk Ramadan dans le village de Tel. C'est là que le sergent-major de réserve Benayao Melet, adjoint au responsable de la sécurité de la localité de Havat Gilad, et le major Yuval Ezra ont été tués dans des échanges de tirs le 24 juillet dernier. Le terroriste avait été éliminé sur place après l'attaque par les forces de sécurité. Sa famille peut encore faire appel de cette décision devant la Haute Cour de justice. Les États-Unis ont échoué, l'Iran a gagné et nous sommes fiers d'être à ses côtés. Un extrait du discours du secrétaire général du Hezbollah, Naïm Qassem, prononcé ce mardi. Il a appelé les autorités libanaises à cesser de faire des concessions gratuites dans le cadre des négociations avec Israël. Israël avait peut-être, dit-il, obtenu des gains sur le plan politique, mais il n'atteindra pas ses objectifs militaires tant que la résistance du mouvement restera en place, dit le numéro 1 du Hezbollah. À l'occasion de la reprise des négociations directes entre Israël et le Liban ce mardi à Rome pour 2 jours sous l'égide des États-Unis, 7e round de négociations, Naïm Qassem a appelé les dirigeants politiques libanais à poursuivre leurs efforts pour obtenir le retrait d'Israël du territoire libanais. Les délégations des deux pays doivent discuter ensemble des moyens de faire avancer la mise en œuvre de l'accord cadre conclu à Washington le 26 juin. L'armée libanaise saisit des roquettes Grad introduites en contrebande depuis la Syrie. L'armée du Liban a annoncé avoir saisi ces roquettes de 122 mm qui avaient été introduites clandestinement depuis la Syrie dans les hauteurs du village d'Arsal près de Baalbek. Selon un communiqué de la direction de l'orientation, les militaires ont également saisi un véhicule utilitaire utilisé pour transporter les roquettes. L'armée libanaise ajoute avoir mené des perquisitions afin de retrouver les autres membres de ce réseau et saisir des munitions et du matériel militaire. Un revers pour les députés du Likoud. Le tribunal interne du parti de droite a tranché. Les élus sortants auront l'interdiction de se présenter sur les listes régionales des primaires du parti. Cela inclut les députés actuels et anciens du Likoud, les ministres et vice-ministres. Selon ce jugement, un député en exercice ne pourra se présenter à un siège régional réservé que s'il démissionne au préalable de la Knesset et renonce à l'ensemble des financements publics auxquels il aurait droit pour sa campagne des primaires. Benjamin Netanyahou souhaitait autoriser les élus en fonction à se présenter également sur les listes régionales, mais cette

décision a été invalidée car jugée contraire à la Constitution et violant le principe d'égalité. Les députés et ministres qui souhaitent encore se présenter aux élections de circonscription devront démissionner de la Knesset aujourd'hui. Un nouvel incident dans le détroit d'Ormuz. Des sources sécuritaires ont confirmé à l'agence Reuters des informations faisant état d'une attaque contre un cargo au large d'Oman. Selon ces sources, le navire battait pavillon libérien. Il a été touché par une arme non identifiée alors qu'il traversait le détroit d'Ormuz. L'équipage a été contraint d'abandonner le bâtiment et un membre est porté disparu. Les marins ont combattu les flammes, mais un ingénieur était toujours porté disparu. Voilà ce qu'on peut lire dans le communiqué. Un peu plus tôt, une attaque présumée des gardiens de la Révolution aurait touché une base américaine au Koweït avec 3 drones, mais Washington n'a pas confirmé cette information. Et puis l'avertissement de Donald Trump, nouvel avertissement à l'Iran depuis la Maison Blanche. Le président américain a déclaré hier qu'il était prêt à autoriser une frappe militaire de grande envergure contre l'Iran, mais a souligné qu'il préférerait éviter une telle opération si Téhéran acceptait un accord l'empêchant de se doter de l'arme nucléaire. Je pense que nous allons peut-être parvenir à quelque chose, mais je veux leur laisser une toute dernière chance, dit Donald Trump, avant une décapitation. Ce que nous avons prévu et qui est toujours prévu est très difficile à mettre en œuvre. Je préférerais ne pas avoir à le faire, affirme le président américain. Il, interrogé sur l'état des négociations, Donald Trump affirme que les discussions sont en cours en ce moment même à la demande de l'Iran, de l'Arabie Saoudite, des Émirats Arabes Unis et du Qatar. Le président iranien Massoud Pezeshkian, de son côté, a affirmé aujourd'hui que l'Iran n'est pas intéressé par un élargissement de la guerre et que l'Iran protège ses frontières. Les gardiens de la Révolution envisageaient de frapper l'Ukraine, mais l'opération a été annulée à la dernière minute. Dans une interview à la télévision iranienne lundi, un haut responsable iranien, Mohsen Rezaei, affirme que Téhéran était prêt à lancer une frappe militaire contre 3 cibles en Ukraine il y a quelques jours. Des représailles suite à une frappe inhabituelle menée par l'Ukraine contre un navire iranien en mer Caspienne qui avait fait un mort le 25 juillet. L'Iran a finalement renoncé à cette opération, apprend-on, après que Kiev a présenté des excuses officielles. Et entre l'Ukraine et la Russie, la tension ne faiblit pas. Ce mardi, une attaque de drones ukrainiens a tué 5 personnes dans la région de Moscou et causé plusieurs incendies dans la zone industrielle de Novoselki, notamment dans un entrepôt. L'Ukraine, en particulier, visait pour la 4e fois des entrepôts du géant du commerce électronique Wildberries. Parallèlement, un bombardement sur la ville de Soumy, en Ukraine, a fait au moins 3 morts, dont 2 enfants. La Russie attaque l'Ukraine quasi quotidiennement depuis le début du conflit en février 2022. Les actes antisémites ont fortement augmenté à New York en juillet. C'est le résultat d'une enquête menée par la police de New York, le NYPD. Les actes antisémites représentaient près de 70% des crimes de haine dans la ville américaine au mois de juillet. Sur les 33 crimes de haine enregistrés le mois dernier, 23 visaient des personnes juives, ce qui représente une hausse de 53% comparé à juillet 2025 où 15 incidents avaient été recensés. Depuis le début de l'année, la police a enregistré 360 crimes de haine confirmés, dont 205 actes antisémites. La présidente du conseil municipal de New York a dénoncé une hausse inacceptable des actes de haine visant les juifs et réaffirmé son engagement à lutter contre l'antisémitisme. Un point sur les incendies en France, dans le Var. Le préfet a signalé ce matin que la situation restait problématique. La préfecture a interdit l'accès, la circulation, la promenade et les travaux dans 4 massifs forestiers du département pour la journée de mardi en raison d'un risque incendie qualifié de très sévère. La Drôme est elle aussi en proie aux flammes depuis hier près de Bellegarde-en-Duat. Ce alors que de fortes
forte chaleur était encore attendue ce mardi. 16 départements en vigilance orange canicule. On a appris aujourd'hui que le mois de juillet 2026 a été le mois le plus chaud jamais enregistré en France depuis le début des mesures de Météo France en 1900, dépassant même les précédents pics de canicule d'août 2003 et de juillet 2006. Et enfin, une bonne nouvelle pour la Startup Nation. Pour finir, Visa a racheté la firme israélienne de prévention de la fraude BioCatch pour 2,4 millions de dollars. BioCatch, pionnier israélien de la biométrie comportementale, indique recenser 760 millions d'utilisateurs à l'échelle mondiale et servir plus de 350 clients du secteur bancaire dans 21 pays, dont plus de 100 des banques les plus importante. La société a développé un logiciel basé sur l'intelligence artificielle et l'apprentissage automatique qui analyse des milliers de signaux provenant des applications, des appareils et des réseaux, notamment les frappes au clavier, les interactions tactiles et la manière dont l'appareil est manipulé, ce afin de détecter les fraudes et distinguer les utilisateurs légitimes des fraudeurs. BioCatch va aider nos clients, dit le géant Visa, à mettre fin à la fraude avant même qu'elle n'atteigne l'étape du paiement. Et voilà pour l'information. Tout de suite, la suite de vos programmes sur RCJ. Retrouvez dans un instant votre programme Akadem. On revient aujourd'hui sur l'harmonie judéo-arabe, une fable antisioniste avec Daniel Bensoussan-Burstein et Nathalie Cohen. Ensuite, ce sera l'heure de votre chronique philosophie. Gabriel Alperne nous proposait une réflexion sur le langage et puis la chronique de Frédéric Huttmann qui revenait sur la chronique musique de Frédéric Huttmann qui revenait sur le Quatuor de Jérusalem. Voilà pour la suite donc de vos programmes à ne pas rater. On se retrouve demain matin pour l'information. D'ici là, je vous souhaite une très belle journée depuis Tel Aviv et n'oubliez pas la crème solaire, il fait très très chaud.

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3: On connaît bien le terme plus ou moins heureux de question juive, forgé au XIXe siècle par Bruno Bauer et Karl Marx, et repris ensuite par Sartre. Mais n'y aurait-il pas aussi une question séfarade, avec des retombées historiques, sociales et géopolitiques? C'est ce que nous démontre brillamment le journaliste Daniel Bensoussan Bernstein dans son récent essai publié chez L'Artilleur et intitulé « La question séfarade » avec pour sous-titre « De la Dima à la colonisation, une mémoire qui dérange ». Daniel Bensoussan Bernstein, bonjour et bienvenue.
4: Merci, bonjour.
3: Alors, revenons un temps, si vous le voulez bien, sur votre sous-titre, la première partie du sous-titre, de la Dima à la colonisation. La Dima, c'est quoi? Et elle repose sur quoi?
4: La Dima, c'est le statut qui est imposé à ce que l'islam appelle les peuples du livre, Ahl al-Kitab, c'est-à-dire juifs et chrétiens, mais aussi zoroastriens. Enfin, essentiellement, essentiellement, il y a surtout un accord sur les juifs et les chrétiens,
3: oui.
4: qui sont détenteurs d'un livre reconnu par le Coran, quoique l'islam les accuse par ailleurs d'avoir falsifié leurs écritures, mais enfin qui ont reconnu un certain nombre de prophètes, à l'exception de Muhammad, le dernier des prophètes, le sceau des prophètes. À ce titre, l'islam leur doit protection, et le fait de ne pas avoir reconnu la véritable religion, l'islam, les place dans une situation d'infériorité. Donc la Dima, c'est un ensemble de loi. Bon, ça s'est mis en place progressivement. D'abord, ça s'est mis en place progressivement sur plusieurs siècles. Et puis, elle varie, son application varie d'abord selon les écoles de l'islam et selon le contexte.
3: Selon le contexte. Vous dites que, par exemple, elle a été atténuée par la conquête ottomane, mais pas au Yémen.
4: Le Yémen ne faisait pas partie de l'Empire ottoman, comme le Maroc. Le Maroc n'a jamais fait partie de l'Empire ottoman.
3: D'accord.
4: Donc c'est un certain nombre de lois qui visent à montrer le caractère inégalitaire d'une inégalité de facto juridiquement, entre musulmans et non musulmans, par un certain nombre d'interdits. Voilà ce qu'on peut dire de façon très. Mais ce qui est important aussi de dire, c'est que sur le plan historique, il y a deux choses à rappeler. La Dima n'a jamais empêché des juifs d'accéder aux plus hautes fonctions de l'État musulman et de se retrouver dans des situations à commander des musulmans, ce qui sur un plan religieux, sur un plan théologique, a pu susciter le scandale d'un certain nombre de théologiens, des oulémas, c'est-à-dire en quelque sorte des savants, des gardiens des gardiens de l'orthodoxie islamique. C'est quelque chose d'assez récurrent dans l'histoire juive. Bon, un des exemples les plus célèbres, c'est Joseph Nagrela. Fils de Samuel Nagrela, donc au Xe siècle, dans l'Andalousie du Xe siècle, donc sous les Omeyyades, il est natif de Cordoue et il a une situation comme son père, il se retrouve aux plus hautes fonctions de l'État et pour cette raison, il suscite le courroux d'Ibn Hazm, qui est un très grand théologien qui fait partie d'une école qui est la plus courte aujourd'hui, qui est l'école zaïrite, qui est l'école textualiste, mais qui est un théologien qui, par son œuvre, reste aujourd'hui un personnage tout à fait central. Et Ibn Hazm développe toute une polémique anti-juive à partir du cas de Nagrela. Finalement, cet homme devrait être indimné, il ne respecte pas les lois qui lui sont assignées. C'est une campagne judéophobe extrêmement violente et qui va influencer une partie des musulmans qui, en 1066, c'est-à-dire quand même deux ans après la mort de Ibn Hazm, vont procéder à un massacre des juifs à Grenade. Oui, et ça, on le retrouve, vous le retrouvez à Fès avec Aaron Batache en 1465, vous le retrouvez avec Naftali Bousnard en 1805. C'est récurrent, ça.
3: C'est récurrent. Et vous montrez ensuite qu'après la décolonisation, avec l'émergence des États-nations musulmans, le naturel de la Dima revient, pour ainsi dire, au galop. C'est-à-dire que on ne supporterait pas qu'il y ait une citoyenneté des Juifs à l'égal de la citoyenneté des musulmans.
4: Alors, les choses sont plus complexes. D'abord, parce qu'au moment de aucun État, au moment de la décolonisation, de l'indépendance, c'est important de le dire, aucun État arabe et musulman n'a rétabli la Dima. La Dima a été abolie.
3: Oui.
4: Dans le courant du XIXe siècle essentiellement, à la faveur, on peut dire de façon très générale, de la rencontre avec l'Occident, qui s'est faite par le truchement des Tanzimats. Les Tanzimats, ce sont les grandes réformes ottomanes, 1839-1856. Et là, vous avez l'influence très nette de la Révolution française sur les élites ottomanes. Je cite un moment dans le livre Mahmoud II, le sultan Mahmoud II, qui dit je veux connaître les juifs à la synagogue, les chrétiens à l'église, les musulmans à la mosquée, mais dans l'espace public, ce sont tous mes sujets, ils sont tous des citoyens. Et puis, c'est aussi la colonisation en Algérie en 1830, au Maroc en 1912, qui abolit la Dima. Mais au moment de l'indépendance, aucun État musulman ne remet en vigueur la Dima. En revanche, il y a une peur qui s'exprime, c'est autre chose, chez un grand nombre de juifs, de se retrouver dans une situation inégalitaire. Il y a une sorte de une angoisse. Et cette angoisse-là, on la retrouve bien en amont de l'indépendance, dans une correspondance en Tunisie entre Gaston Smadja, qui est un journaliste juif de sensibilité socialiste, et Salah Farhat, qui est un des fondateurs du Parti nationaliste d'Estour. Mmh. Et Gaston Smadja, dans ses lettres, lui fait part de ses craintes à l'endroit de la perspective d'une indépendance future. Il lui dit, mais dans cet État, dans l'État que vous voulez, indépendant, l'État musulman, vous ne distinguez pas le religieux vous n'êtes pas dans la sécularisation. Mm-hmm. Et nous, par conséquent, qui ne sommes pas musulmans, quelle sera notre place? Il y a cette
3: inquiétude.
4: Absolument.
3: Qui est fondée.
4: Elle est fondée. Elle est fondée parce qu'il y a tout un passé historique, mais il ne faudrait pas penser pour autant que, comme j'ai pu parfois le lire, que les Juifs sont partis parce que en restant ils redevenaient des 10 000. Les choses sont nettement plus complexes. Il y a la montée du nationalisme, mais effectivement ce passé-là pèse. Il a toute son importance. Ce qui ne veut pas dire que pour autant il est rétabli, mais il marque une insécurité pour un grand nombre de Juifs.
3: Une insécurité que certains épisodes historiques montrent. Hein. Par exemple, vous citez page 147, une lettre de Foucault à Georges Ganguilhem, Foucault enseignait à la fac de Tunis, qui raconte le pogrom de Tunis en juin 67. Et Foucault dit, ce fut bien plus grave que l'a dit Le Monde. Et il souligne, Foucault, la coopération des étudiants par gauchisme. Donc on voit bien quand même qu'il y a une espèce de retour du refoulé.
4: Il y a un retour de refoulé à la faveur du conflit israélo-palestinien. Comme si finalement le conflit israélo-palestinien venait gommer les siècles finalement du passé judéo-musulman. C'est-à-dire que tout est... je cite un moment, ça je la cite pas, mais c'est je trouvais assez intéressant sur le déni qui entoure cette condition juive en pays musulman. En 2000, au Maroc, Nadia Yassine, qui est la fille d'Abd Salam Yassine, qui est mort aujourd'hui, qui était le fondateur du mouvement Adwa Lirsan, justice et bienfaisance, qui est toujours le mouvement islamiste le plus important au Maroc, et qui était un anti-juif féroce. Et en 99, au moment de la mort d'Hassan II, il a publié un texte en français. Il écrivait essentiellement en arabe, mais cette fois il l'a écrit en français. Mémorandum à qui de droit? Où il s'adresse au nouveau souverain Mohamed VI. Et c'est un texte très nettement anti-juif, où il dit...
3: extrêmement violent.
4: Voilà, où il dit qu'Hassan II a fait du Maroc une judéocratie, qu'il a tout fait pour plaire et complaire, dit-il, à la gente cosmopolite. C'est comme ça qu'il parle des juifs. Et donc, en 2000, Jean-Pierre Tuquois, qui est à l'époque un journaliste, je crois au Monde, il organise c'est au Monde, dans le cadre du journal Le Monde, il organise une rencontre avec les lecteurs du Monde au Maroc, et un face-à-face entre Nadia Yassine et ses lecteurs. Et on l'interroge sur le caractère violemment anti-juif du texte de son père, et en réalité de tout le mouvement et de bien d'autres textes. Et elle a pour réponse, nous avons une histoire, nous n'avons pas les camps de concentration sur la conscience, nous avons une histoire faite d'harmonie entre juifs et musulmans. La judéophobie, ça n'existe pas chez nous, il n'y a jamais eu de problème. Donc elle occulte ne serait-ce que la biographie, la sira du prophète Mohammed, et tous les épisodes de combat contre les juifs. Ça lui permet finalement de donner une vision enjolivée, qu'il absout de s'interroger sur la propre judéophobie des siens, de son mouvement en l'occurrence.
3: C'est ça. Alors maintenant, j'aimerais bien qu'on se concentre sur la situation en Israël. Vous montrez dans votre livre comment ce refus de penser le passé douloureux des séfarades, tout de même, explique en grande partie les affrontements politiques contemporains en Israël.
4: Non, je ne dirais pas les choses, je ne présenterai pas les choses comme ça.
3: Oui.
4: Ce qui est important, c'est qu'on assiste depuis ces 20-30 dernières années, au contraire, en Israël, on a une reconnaissance de cette histoire. Alors, c'est important, vous avez dit les séfarades en Israël, on ne parle pas de séfarades. Des Mizrahim, ce qui est aussi une vraie question. Pourquoi est-ce qu'on parle de séfarades pour les mêmes populations du Maghreb, tout ça?
3: Bon, les orientaux.
4: Voilà, on parle des orientaux en Israël, on parle des séfarades en France, qui est aussi une façon de parler de séfarades, c'est une façon de les rattacher à l'Europe par le truchement de l'Espagne.
3: Oui, oui.
4: Et ça renvoie aussi une histoire, l'histoire de la décolonisation pour les juifs originaires du Maghreb, qu'on appelle séfarades en France. En Israël, on parle ça c'est le discours orientaliste des années 50 qui a amalgamé un juif turc, un juif iranien, tous Mizrahim. Ça renvoie le terme même de Mizrahim renvoie à une histoire spécifiquement israélienne. Et depuis, je vous dis, ces 20 dernières années, il y a, on peut dire, dès la dernière mouture, avec la dernière mouture des accords de Camp David, alors qui n'ont pas abouti, parce qu'on sait que ça n'a. Finalement, ils n'ont pas été. Ça a été au contraire le début de la seconde intifada, mais dans cette dernière mouture, les Israéliens d'origine orientale se voient reconnaître comme réfugiés. C'est-à-dire qu'à un moment donné, il y avait une demande sociétale importante, je parle de la Vojac, mais de toute une nébuleuse d'associations qui se sont battues pour faire reconnaître l'exil, l'exode des juifs des pays arabes en Israël. Et à un moment donné, l'État d'Israël a eu besoin d'utiliser cette histoire, d'aucuns diraient instrumentalisée, dans un contexte politique très précis. Nous sommes dans les accords d'Oslo et revient en permanence sur la table la question des réfugiés ou des descendants de réfugiés palestiniens de la Nakba. Et Israël, à ce moment-là, a besoin aussi de faire contrepoids. D'où l'utilisation de cette histoire à ce moment-là par les autorités politiques israéliennes. Et d'où le fait que dans la dernière mouture des accords de Camp David, ils sont reconnus, ces Israéliens originaires des pays arabes et musulmans, sont reconnus comme réfugiés. Et ce mouvement ne va jamais s'arrêter. En 2014, il y a une loi qui est adoptée par la Knesset à l'initiative de Shimon Ohayon, qui est un député du parti Israël Beiteinu, qui reconnaît l'histoire et l'exil de ces communautés juives. Et c'est un sujet qui revient maintenant même régulièrement dans les instances internationales. En 2019, Gila Gamliel a parlé de faire une recension des biens juifs spoliés au moment du départ.
3: D'accord.
4: Dani Danon et Gilad Erdan à l'Assemblée de l'ONU ont demandé à ce que ces juifs-là soient aussi reconnus comme réfugiés. Et dans le discours israélien, on voit apparaître de plus en plus le thème de la Nakba, entre guillemets, des juifs d'Orient. La formule n'est pas de moi, elle est de Ben Dror Yemini, qui est un journaliste très célèbre en Israël du journal Yediot Acharonot. Et cette reconnaissance s'accompagne aussi ce que j'appelle un renouvellement de la doxa sioniste. C'est-à-dire qu'autant en Europe, on a un discours qui présente l'État d'Israël exclusivement comme une histoire européenne. En quelque sorte, on aurait créé l'État d'Israël par compensation, j'aime pas ce mot, vis-à-vis, au regard du génocide pendant la Seconde Guerre mondiale et des pogroms en Europe. Et vous avez un discours essentiellement israélien qui a assez peu passé les frontières. C'est le discours d'Ophir Toboul, par exemple, du mouvement Tor Hazav. C'est le discours de Chen Mazig, qui est un influenceur très connu, qui dit « Nous sommes des autochtones, nous avons toujours été des autochtones, nous ne sommes pas une excroissance, nous ne sommes pas l'Europe au Moyen-Orient, nous sommes des natifs au même titre que nos voisins musulmans, simplement avant ». C'est ce que dit Chen Mazig, par exemple. Nous étions des dhimmis. Et aujourd'hui, nous sommes toujours chez nous, dans notre espace naturel, mais nous sommes souverains.
3: Et est-ce que ce discours est porté aussi par les Ashkénazes, par les Juifs Ashkénazes en Israël?
4: C'est un discours... Vous savez, Il y a un auteur que j'aime beaucoup, que je cite, Matty Friedman, qui est un journaliste d'origine américaine. Et c'est très intéressant parce que ça ouvre une autre question, la question de l'identité et des racines. Est-ce que nous sommes, moi, ce que je pense, nous ne sommes pas simplement la somme de nos racines. Pour moi, c'est aussi une problématique qui, pour moi, est très importante. Il dit, mais les Ashkénazes en Israël deviennent de plus en plus Mizrahim. Et c'est très juste. C'est-à-dire qu'en réalité, c'est l'histoire de tout le monde. C'est pas simplement une question d'origine ashkénaze, séfarade ou ashkénaze mizrahi. C'est l'histoire de tous les Israéliens. Et pour ceux qui connaissent un peu Israël, évidemment qu'il y a un brassage tout à fait fondamental.
3: Oui, chez les jeunes, ça se voit vraiment. Oui.
4: C'est fondamental. Et le pays, le coup, est très... Je dirais que, vous savez, c'est ce qui est très difficile à comprendre vu d'ici et surtout vu d'un Occident qui est travaillé par les théories décoloniales. C'est qu'il y a un double phénomène depuis 77, c'est-à-dire l'élection de Menachem Begin. C'est une droitisation politique et une orientalisation culturelle qui sont concomitantes. Et ça, orientalisation culturelle, droitisation politique, vu par exemple des post-colonial studies aux États-Unis, ça passe pas toujours. Sans dire, il y a contradiction. C'est-à-dire que le discours, les sionistes blancs, etc., là, il y a un hiatus, il y a quelque chose, il y a une mécompréhension.
3: Justement, j'aimerais bien qu'on parle des États-Unis. C'est-à-dire que, vu des États-Unis, comment est analysée la situation en Israël ? Est-ce que vous pouvez développer ça ?
4: Alors, je n'ai pas fait un livre sur les États-Unis, mais il y a effectivement je pense qu'il y a un lien extrêmement fort, et on va le voir avec l'élection de probable. On ne sait pas encore, d'ici quelques jours, Zoran Mamdani, qui, selon toutes les études disponibles, apparaît quand même comme un candidat qui recueillerait près de 38 et 40% des voix des électeurs juifs new-yorkais.
3: Comment vous l'expliquez, ça ?
4: Il y a des raisons d'abord qui sont internes aux États-Unis. Il y a une multitude de facteurs. Moi, je ne vais pas essayer de faire une analyse globale de pourquoi les juifs... à New York spécifiquement, mais il y a aussi la question de la vie chère, donc je ne vais pas non plus rentrer dans ce sujet. Mais ce qui me paraît intéressant, c'est de voir que des gens qui sont à gauche, qui soutiennent Israël, qui sont des sionistes de gauche, je pense à Jerry Nadler, par exemple, élu à Manhattan, je pense à Brad Lander, qui se disent sionistes de gauche, soutiennent Zoran Mamdani. Et ils soutiennent Zoran Mamdani. Le cas le plus intéressant, c'est Jerry Nadler. Jerry Nadler soutient Zoran Mamdani, mais de l'autre, il est monté au créneau contre Marjorie Taylor Greene, de l'extrême droite du parti républicain, et qui proposait de cesser tout financement américain pour Israël de façon générale et pour le Dôme de Fer en particulier. Et Jerry Nadler s'est opposé à ça. En expliquant qu'on ne pouvait pas mettre en péril la survie même de l'État juif. Mm-hmm. Et donc, il a contré à la Chambre, il a contré Marjorie Taylor Greene. Et je me dis, le même soutient Zoran Mamdani, et visiblement, il n'intègre pas le fait que si Zoran Mamdani devient le nouveau visage du Parti démocrate demain, ce qu'il combat chez l'extrémiste la plus à droite du Parti républicain, il le retrouvera au sein du Parti démocrate. Et là, c'est là où ça m'a amené j'ai pu faire un lien avec ma réflexion. C'est comme si tout se passe comme s'il y avait une impossibilité à entendre la possibilité d'une judéophobie hors de l'Europe, hors de l'Occident, hors de la sphère chrétienne. C'est-à-dire que la judéophobie, ce qui peut menacer les juifs, ça ne peut venir que de l'Europe, que de l'homme blanc et chrétien. Et ça, on le retrouve, c'est assez...
3: Dans tout l'Occident, finalement.
4: C'est un discours qu'on retrouve énormément, je trouve, dans la gauche juive américaine. Je voyais, par exemple, dernièrement, dans le combat, le principal challenger de Mamdani, c'est Andrew Cuomo, qui est un démocrate aussi, voilà. Et Andrew Cuomo a ironisé sur Mamdani en disant « c'est le sauveur du peuple juif ». Donc ça fait un petit scandale. Et G Street, qui est la plus grosse organisation juive de gauche qui représente, on va dire, un sionisme de gauche. Et c'est récrié et a publié un communiqué pour dire que c'était scandaleux d'ironiser sur un musulman en laissant entendre qu'il pouvait être un terroriste ou qu'il pouvait être anti-juif, car c'était de nature d'abord, je les cite, à nourrir l'islamophobie et à diviser deux minorités, juifs et musulmans. C'est-à-dire qu'il y a véritablement une impossibilité, on ne peut pas entendre qu'un musulman ou présumé musulman puisse aussi être anti-juif et puisse aussi s'opposer. Ils sont vraiment dans cette... Je ne parle pas des juifs américains de façon générale, mais de cette gauche juive, c'est l'idée, nous sommes tous des damnés de l'Occident, nous avons tous été des victimes, eux les musulmans par la colonisation, nous en Europe par la Shoah, nous sommes tous des victimes de l'Europe. Et à ce titre, nous avons une communauté de destin. Et un État d'Israël qui est de plus en plus à droite et qui apparaît comme hostile aux musulmans, lorsque vous voyez, par exemple, j'étais très frappé de ça, vous voyez Mahmoud Khalil, qui a fait l'objet d'une plainte de la part d'habitants des kibbutz, qui a été emprisonné par l'administration Trump, puis qui a été libéré, puis qui ensuite avait expliqué qu'il ne pouvait pas condamner ce qui s'était passé le 7 octobre. Il a reçu un soutien massif de la gauche juive américaine, un soutien qui va de G-Street jusqu'à Jewish Voice for Peace. Énormément de jeunes se sont mobilisés pour lui. Et je suis très frappé l'image entre cette mobilisation qui a eu lieu aux États-Unis et de l'autre, je vois en Israël, un Michaï Shikli, ce ministre de la diaspora, qui invite en Israël, bon, des leaders d'extrême droite, mais qui invite Tommy Robinson, qui est leader anti-musulman. Et là, il y a une espèce d'incompréhension qui sur le terme, à long terme, ne pourra amener qu'à un divorce. Un divorce, je dirais, presque existentiel.
3: C'est ça. Et donc, pour comprendre vraiment ce décalage entre ce qui se passe dans la pensée occidentale et ce qui se passe en Israël, lisez la question séfarade avec cette mémoire qui dérange. Merci beaucoup, Daniel Ben-Soussan-Bernstein.
4: Merci à vous.

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3: Bonjour à tous. Cela fait depuis 2006 que l'humoriste Raymond Devos nous a quittés et nous n'avons pourtant pas fini d'explorer son œuvre d'une incroyable actualité. Certains d'entre vous s'étonneront peut-être que je consacre une chronique de philosophie à un humoriste, mais Raymond Devos n'était pas un humoriste comme les autres. Il était particulièrement philosophe dans sa manière de construire ses sketchs et certains d'entre eux donnent autant à réfléchir qu'un chapitre des méditations métaphysiques de René Descartes, l'humour en plus bien sûr. Je vous laisse le constater par vous-même à travers ce sketch-là. Vous avez remarqué comme les gens marchent vite dans la rue? Il y a quelques jours, je rencontre un monsieur que je connaissais, je vais pour lui serrer la main, le temps de faire le geste, il était passé. Eh bien, j'ai serré la main à un autre monsieur qui, lui, tendait la sienne à un ami qui était déjà passé depuis 10 minutes. Et si ce sketch de Raymond Devos était une métaphore on ne peut plus d'actualité de nos relations aux autres? Sommes-nous certains de nous rencontrer vraiment ou ne faisons-nous que passer les uns à côté des autres, passer complètement à côté de ceux que nous aimons? L'être humain est-il vraiment un animal social et sinon, comment repenser nos relations aux autres? Vous voyez? Il a suffi de quelques phrases de Raymond Devos pour nous plonger dans une réflexion sur le temps, sur l'éthique, sur l'amitié et sur notre humanité. C'est toute la force de Raymond Devos, entremêler les mots, les jeux de mots pour nous inviter, en toute légèreté, à penser. « Je pense donc je ris », répondrait l'humoriste de Raymond Devos au « Je pense donc je suis » de René Descartes. L'entremêlement, le mot est lancé. Je dirais même plus. Ce qui semble caractériser Raymond Devos, le définir même, est sa dimension hybride. On se prend souvent pour quelqu'un alors qu'au fond, on est plusieurs, disait-il. Et de fait, il était plusieurs. En tant qu'artiste, il a hybridé les arts en étant à la fois mime, comédien, musicien, jongleur, équilibriste sur monocycle ou encore prestidigitateur. Musicien, il a appris à jouer de la clarinette, de la harpe, de la trompette, de la scie musicale ou encore du piano. Il s'est d'ailleurs mis au piano après ses 50 ans, preuve s'il en était besoin de son extraordinaire curiosité. Il a hybridé les sources et les inspirations en allant piocher tant dans Gaston Bachelard que dans Boris Vian ou Charlie Chaplin. Il était ce que j'appelle un vrai centaure, un véritable hybride jusque dans son identité, ainsi qu'il le disait lui-même. Je suis né avec un pied en Belgique et un pied en France. C'est pour cela que je marche les pieds écartés. Je suis français, j'ai toujours été français et tout le monde me prend pour un Belge. Que voulez-vous que je vous dise? Ce sera ainsi jusqu'à ma mort. Allez vite découvrir la Fondation Raymond Devos, sa magnifique maison-musée de Saint-Rémy-les-Chevreuses. Vous y verrez notamment son trampoline qu'il utilisait encore après ses 90 ans.
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5: Bonjour. Le 16 janvier dernier, le Quatuor de Jérusalem, une des plus grandes formations actuelles, a donné un concert à la Cité de la Musique à Paris dans le cadre de la Biennale du Quatuor à cordes. Durant cette biennale, on a pu écouter quelques-uns des plus grands quatuors à cordes de la planète et quelle que soit l'origine des musiciens les composants, tout s'est déroulé sans incident et dans l'amour partagé de la musique. Mais quelques semaines avant la venue du Quatuor de Jérusalem, quelques obsédés de la cause, qui, sous couvert d'antisionisme, ne dissimulent même plus leur antisémitisme, ont demandé le boycott du concert du Quatuor. Parmi les signataires des pétitions habituelles, dénaturant mots, notions, concepts historiques et vérités, il y avait les membres d'un quatuor français qui a repris le nom de la famille de deux de ses membres et le violoncelliste d'un autre quatuor. De manière notable, ces deux ensembles absolument médiocres n'ont pas été invités à cette biennale et on ne sait si la jalousie primait sur la haine ou la haine sur la jalousie pour qu'ils aient été amenés à signer sur le site du désolant Mediapart une pétition qualifiant les juifs de génocidaires. C'est donc dans une ambiance assez plombée que je me suis rendu au concert du Quatuor de Jérusalem le 16 janvier dernier. Il y avait pour accueillir le concert de ces quatre brillants musiciens un service d'ordre qui n'aurait pas dépareillé le G7. Et c'est dans une atmosphère assez tendue que le Quatuor de Jérusalem a commencé à jouer. Heureusement, ce soir-là, les obsédés de la cause avaient sans doute piscine et il n'y eut pas de perturbation. Et au fil du concert, la musique a pris le pouvoir et les quatre membres du Quatuor, dont on peut noter du reste qu'ils sont nés en Russie, nous ont livré un merveilleux concert. Celui-ci s'est terminé par une interprétation mémorable du Quatuor de Maurice Ravel, ce chef-d'œuvre français dont nos quatre artistes israéliens ont fait briller le caractère universel. Ils ont donné en bis un extrait d'un Quatuor de Shostakovich, musicien qui tout au long de sa vie a été confronté à un régime totalitaire et a montré une dilection particulière pour la culture juive. Ce fut donc un moment particulièrement émouvant et fort. Au demeurant, Shostakovich avait grandement aidé le compositeur juif polonais Mstislav Weinberg, devenu son ami, et dont toute la famille avait été déportée. Une très belle soirée donc, qui avait commencé de manière tendue et s'est terminée en beauté par le seul pouvoir de la musique, de grands musiciens et d'un public fervent. Pour ceux qui n'ont pu assister à ce concert, je ne peux que conseiller tous les disques sans exception du Quatuor de Jérusalem qu'on peut facilement se procurer. Quant à moi, j'aurai le plaisir de vous retrouver dimanche prochain à 23h pour une nouvelle interview. Bonne journée sur RCJ.
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8: Le Conseil de paix rassure Israël après ses inquiétudes sur le plan pour Gaza. Hier, l'émissaire Nikolaï Mladenov a rencontré Benjamin Netanyahou à Jérusalem. Il a adressé ce message au Premier ministre israélien. L'armée israélienne ne se retirera pas de Gaza avant le désarmement complet du Hamas. Après plusieurs frappes de Tsahal ces derniers jours dans la bande de Gaza, Nikolaï Mladenov a demandé à Israël de cesser les frappes ciblées pendant 14 jours. Mais de nombreux ministres au sein du gouvernement ont critiqué les requêtes des États-Unis et du Conseil de la paix. Les États-Unis sont en train de créer, je cite, à Gaza une entité qui récompense les assassins de juifs. Tous les objectifs de guerre sont bafoués, des propos cités par la 12e chaîne israélienne. Les ministres du cabinet de sécurité devaient initialement se réunir ce soir pour discuter du plan du Conseil de paix pour Gaza, mais on apprend que la réunion a été reportée à ce jeudi. De son côté, le Hamas a dit attendre une réponse officielle du Conseil de paix et des pays médiateurs concernant la mise en œuvre de la deuxième phase du plan de paix. La maison du terroriste responsable de la mort de deux Israéliens en Cisjordanie, bientôt détruite. Le chef du commandement central a signé un ordre de saisie et de démolition de la maison où résidait Farouk Ramadan dans le village de Tel. C'est là que le sergent-major de réserve Benaya Omelet, adjoint au responsable de la sécurité de la localité de Havat Gilad, et le major Yuval Ezra ont été tués dans des échanges de tirs le 24 juillet dernier. Le terroriste avait été éliminé sur place après l'attaque par les forces de sécurité. Sa famille peut encore faire appel de cette décision devant la Haute Cour de justice. Les États-Unis ont échoué, l'Iran a gagné et nous sommes fiers d'être à ses côtés. Un extrait du discours du secrétaire général du Hezbollah, Naïm Qassem, prononcé ce mardi. Il a appelé les autorités libanaises à cesser de faire des concessions gratuites dans le cadre des négociations avec Israël. Israël avait peut-être, dit-il, obtenu des gains sur le plan politique, mais il n'atteindra pas ses objectifs militaires tant que la résistance du mouvement restera en place, dit le numéro 1 du Hezbollah. À l'occasion de la reprise des négociations directes entre Israël et le Liban ce mardi à Rome pour 2 jours sous l'égide des États-Unis, 7e round de négociations, Naïm Qassem a appelé les dirigeants politiques libanais à poursuivre leurs efforts pour obtenir le retrait d'Israël du territoire libanais. Les délégations des deux pays doivent discuter ensemble des moyens de faire avancer la mise en œuvre de l'accord cadre conclu à Washington le 26 juin. L'armée libanaise saisit des roquettes Grad introduites en contrebande depuis la Syrie. L'armée du Liban a annoncé avoir saisi ces roquettes de 122 mm qui avaient été introduites clandestinement depuis la Syrie dans les hauteurs du village d'Arsal près de Baalbek. Selon un communiqué de la direction de l'orientation, les militaires ont également saisi un véhicule utilitaire utilisé pour transporter les roquettes. L'armée libanaise ajoute avoir mené des perquisitions afin de retrouver les autres membres de ce réseau et saisi des munitions et du matériel militaire. Un revers pour les députés du Likoud. Le tribunal interne du parti de droite a tranché. Les élus sortants auront l'interdiction de se présenter sur les listes régionales des primaires du parti. Cela inclut les députés actuels et anciens du Likoud, les ministres et vice-ministres. Selon ce jugement, un député en exercice ne pourra se présenter à un siège régional réservé que s'il démissionne au préalable de la Knesset et renonce à l'ensemble des financements publics auxquels il aurait droit pour sa campagne des primaires. Benjamin Netanyahou souhaitait autoriser les élus en fonction à se présenter également sur les listes régionales, mais cette décision a été invalidée car jugée contraire à la Constitution et violant le principe d'égalité. Les députés et ministres qui souhaitent encore se présenter aux élections de circonscription devront démissionner de la Knesset aujourd'hui. Un nouvel incident dans le détroit d'Ormuz. Des sources sécuritaires ont confirmé à l'agence Reuters des informations faisant état d'une attaque contre un cargo au large d'Oman. Selon ces sources, le navire battait pavillon libérien. Il a été touché par une arme non identifiée alors qu'il traversait le détroit d'Ormuz. L'équipage a été contraint d'abandonner le bâtiment et un membre est porté disparu. Les marins ont combattu les flammes, mais un ingénieur était toujours porté disparu. Voilà ce qu'on peut lire dans le communiqué. Un peu plus tôt, une attaque présumée des gardiens de la révolution aurait touché une base américaine au Koweït avec 3 drones, mais Washington n'a pas confirmé cette information. Et puis l'avertissement de Donald Trump, nouvel avertissement à l'Iran depuis la Maison Blanche. Le président américain a déclaré hier qu'il était prêt à autoriser une frappe militaire de grande envergure contre l'Iran, mais a souligné qu'il préférerait éviter une telle opération si Téhéran acceptait un accord l'empêchant de se doter de l'arme nucléaire. Je pense que nous allons peut-être parvenir à quelque chose, mais je veux leur laisser une toute dernière chance, dit Donald Trump, avant une décapitation. Ce que nous avons prévu et qui est toujours prévu est très difficile à mettre en œuvre. Je préférerais ne pas avoir à le faire, affirme le président américain. Il, interrogé sur l'état des négociations, Donald Trump affirme que les discussions sont en cours en ce moment même à la demande de l'Iran, de l'Arabie Saoudite, des Émirats Arabes Unis et du Qatar. Le président iranien Massoud Pezeshkian, de son côté, a affirmé aujourd'hui que l'Iran n'est pas intéressé par un élargissement de la guerre et que l'Iran protège ses frontières. Les gardiens de la révolution envisageaient de frapper l'Ukraine, mais l'opération a été annulée à la dernière minute. Dans une interview à la télévision iranienne lundi, un haut responsable iranien, Mohsen Rezaei, affirme que Téhéran était prêt à lancer une frappe militaire contre 3 cibles en Ukraine il y a quelques jours. Des représailles suite à une frappe inhabituelle menée par l'Ukraine contre un navire iranien en mer Caspienne qui avait fait un mort le 25 juillet. L'Iran a finalement renoncé à cette opération, apprend-on, après que Kiev a présenté des excuses officielles. Et entre l'Ukraine et la Russie, la tension ne faiblit pas. Ce mardi, une attaque de drones ukrainiens a tué 5 personnes dans la région de Moscou et causé plusieurs incendies dans la zone industrielle de Novoselki, notamment dans un entrepôt. L'Ukraine, en particulier, visait pour la 4e fois des entrepôts du géant du commerce électronique Wildberries. Parallèlement, un bombardement sur la ville de Soumy, en Ukraine, a fait au moins 3 morts, dont 2 enfants. La Russie attaque l'Ukraine quasi quotidiennement depuis le début du conflit en février 2022. Les actes antisémites ont fortement augmenté à New York en juillet. C'est le résultat d'une enquête menée par la police de New York, le NYPD. Les actes antisémites représentaient près de 70% des crimes de haine dans la ville américaine au mois de juillet. Sur les 33 crimes de haine enregistrés le mois dernier, 23 visaient des personnes juives, ce qui représente une hausse de 53% comparé à juillet 2025 où 15 incidents avaient été recensés. Depuis le début de l'année, la police a enregistré 360 crimes de haine confirmés, dont 205 actes antisémites. La présidente du conseil municipal de New York a dénoncé une hausse inacceptable des actes de haine visant les juifs et réaffirmé son engagement à lutter contre l'antisémitisme. Un point sur les incendies en France, dans le Var. Le préfet a signalé ce matin que la situation restait problématique. La préfecture a interdit l'accès, la circulation, la promenade et les travaux dans 4 massifs forestiers du département pour la journée de mardi en raison d'un risque incendie qualifié de très sévère. La Drôme est elle aussi en proie aux flammes depuis hier près de Bellegarde-en-Dhuas. Ce alors que de fortes chaleurs était encore attendu ce mardi. 16 départements en vigilance orange canicule. On a appris aujourd'hui que le mois de juillet 2026 a été le mois le plus chaud jamais enregistré en France depuis le début des mesures de Météo France en 1900, dépassant même les précédents pics de canicule d'août 2003 et de juillet 2006. Et enfin, une bonne nouvelle pour la Startup Nation. Pour finir, Visa a racheté la firme israélienne de prévention de la fraude BioCatch pour 2,4 millions de dollars. BioCatch, pionnier israélien de la biométrie comportementale, indique recenser 760 millions d'utilisateurs à l'échelle mondiale et servir plus de 350 clients du secteur bancaire dans 21 pays, dont plus de 100 des banques les plus importantes. La société a développé un logiciel basé sur l'intelligence artificielle et l'apprentissage automatique qui analyse des milliers de signaux provenant des applications, des appareils et des réseaux, notamment les frappes au clavier, les interactions tactiles et la manière dont l'appareil est manipulé, ce afin de détecter les fraudes et distinguer les utilisateurs légitimes des fraudeurs. BioCatch va aider nos clients, dit le géant Visa, à mettre fin à la fraude avant même qu'elle n'atteigne l'étape du paiement.
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0: à Mohammedia, c'est donc tout près de Casablanca. C'est le lieu où vous avez passé votre enfance, de 6 ans à 13 ans, et ensuite beaucoup d'été. Donc, c'est vraiment un lieu qui vous imprègne. Et ce retour a été rendu possible, vous l'écrivez dans ce livre, quand vous avez eu cet arrêt cardiaque terrible, il y a 4 ans à peu près. Vous avez failli perdre votre vie, vous en avez tiré un très beau livre. Vous étiez venu ici, un coup au cœur. Et donc, cette fragilité après la maladie, ça vous a donné une force, et la force d'affronter ce passé, qui est un passé lumineux, bien sûr. On voit une petite fille, en tout cas, qui s'appelle Emma, puisque c'est entre l'autobiographie et puis vraiment le roman, qui est timide, sensible, très aimante, Emma. Ils sont 5 enfants, enfin, ils seront 5 à la fin du roman, parce que la mère va être enceinte 2 fois. Et donc, elle a cet art de visualiser les choses, de sentir les odeurs, d'observer. Et ce qui est formidable, c'est que c'est vraiment le regard d'une enfant qui se porte sur ce paysage, sur ces gens. Et puis, il y a sa mère, qu'elle adore, qu'elle adule, et qui est une femme, je trouve c'est une vraie héroïne de roman, parce que elle est peu maternelle, parce qu'avant tout, sa mission, c'est de donner aux autres, aux plus démunis. Et ça, sa petite fille, elle peut pas comprendre, elle a l'impression d'être abandonnée. Et on va voir comment elle va résister avec le goût des mots à l'école. Elle va d'ailleurs avoir un professeur qui va l'aider. Et puis bon, ça va être la naissance d'une vocation, ça va être une belle histoire d'amour. On verra Mehdi, qui est un de mes personnages aussi préférés. Et puis toute cette famille, tous ces gens autour d'elle qui sont chaque fois des portes d'ouverture, et ça vous en parlez admirablement. Alors déjà ma première question, alors quand même toujours rappeler, vous êtes journaliste, vous avez écrit beaucoup de beaux livres, vous écrivez aussi pour l'Arche, entre autres, j'oublie peut-être d'autres choses, vous êtes avant tout romancière, on va le dire, hein.
1: Oui.
0: En tout cas, voilà, c'est ça. Ce que vous aimez par-dessus tout, c'est d'écrire des histoires, de partir dans des histoires. Et vous dites, moi ce qui m'a fasciné, c'est comment vous avez fait ce travail de mémoire. Ça vraiment, comment vous arrivez à être dans la peau d'une petite fille qui se métamorphose, on va la voir se métamorphoser, mais à tout capter.
1: Alors, merci Caroline pour tout ce que vous avez dit, c'est vraiment formidable parce que c'est tellement complet, tellement senti, bienveillant. Comment je me suis mis dans la peau de cette petite fille? D'abord, c'est vrai que j'étais dans un état de vulnérabilité. Mmh. Après cet arrêt cardiaque, ce moment était le coma, ce que j'ai vécu, était douloureux, mais donc j'avais besoin de me ressourcer, de me réfugier dans ce paradis qu'est l'enfance, qui est un jardin des délices, et comme dans tout délice, il y a des ombres et des lumières, comme vous l'avez dit. Et je me suis mise à écrire dans un état, je dirais, de rêve éveillé. C'est-à-dire, voilà, me laisser aller, laisser venir les images, les odeurs, les sensations surtout. Et je vais vous donner un exemple. J'ai une amie marocaine qui m'a offert de l'eau de fleur d'oranger.
0: Oui, cette amie Myriam.
1: Voilà, je me suis mis un peu d'eau sur le visage et cette odeur un peu sucrée, écœurante, a permis de faire rejaillir en moi des sensations très précises du moment où je prenais le thé avec ma mère chez le Pacha, et on mangeait des cornes de gazelle et des gâteaux.
0: Et tout revient.
1: À la fleur d'oranger. Et tout revient par une odeur.
0: Par une odeur. Dire.
1: L'odeur, voilà, l'odeur des citronniers, l'odeur du mimosa, l'odeur du cumin. C'est d'abord une mémoire sensorielle, l'odeur, les couleurs, qui petit à petit rejaillit. Une sensation aussi de vertige, de peur, de timidité.
0: C'est vrai qu'elle oscille souvent entre différents sentiments, cette petite fille. C'est ça qui est formidable. Et elle a ce talent, elle aime les odeurs. Elle se réfugie dans les odeurs. C'est pour elle une sorte de refuge.
1: Alors, c'est une petite fille solitaire, très rêveuse. Et justement, avant le Maroc, parce que il y a eu une vie avant, elle a été pas très aimée.
0: On va raconter tout ça.
1: Donc, ce livre, c'est l'histoire d'un manque d'amour.
0: D'un manque d'amour.
1: Et d'une quête éperdue de l'amour.
0: Et d'essayer de comprendre pourquoi ce manque d'amour. C'est ça qui est très beau, hein. Lâche rien. Et vous dites, au fond, que quand elle va sentir ce parfum qui va lui rappeler toute son enfance, elle va retrouver là, elle sait qu'il y a un réservoir de poésie.
1: Oui.
0: Et de beauté. Il y a la beauté qui est omniprésente. Cette petite fille, elle a le goût de la beauté. Et ça, je voudrais que vous nous racontiez au fond comment vous avez raconté l'arrivée. Alors, il faut quand même parler rapidement de la famille, on y reviendra plus longuement, avec un père qui est un personnage que j'aime aussi beaucoup, qui est un doux rêveur, qui aime des expositions, qui parle

0: en expédition, ça se passe parfois très mal. Et il est conciliant et il adore sa fille, mais il peut pas toujours être trop conciliant. Lui, il vient de Strasbourg et Blanche, qui est bretonne et amoureuse au fond des Berbères et qui va devenir, elle va se fondre dans cette culture. C'est là où elle est vraiment une aventurière. Quand vous racontez les expéditions dans l'Atlas, elle est capable, elle apprend le marocain de se métamorphoser. Elle est vraiment formidable. Et donc, elle vient d'un milieu de grands bourgeois, d'intellectuels. Voilà. Donc, tous les deux, ils sont liés aussi par la foi. Et ils vont arriver pour les besoins du mari, hein, dans une maison de fonction.
1: Il y a une histoire derrière, quand même. Ouais. Cette mère, elle a eu un père qui a œuvré pour l'indépendance du Maroc.
0: Oui.
1: Donc, il y a un désir d'aller vers les Marocains qui est vraiment enraciné dans son histoire à elle, qu'il faut préciser.
0: Alors, ça aussi, on va le dire, c'est important. Mais je voudrais que vous essayiez de raconter comment, voilà, quand elle, les sensations que cette petite fille a quand elle arrive. Alors, c'est vrai que vous parlez d'abord des odeurs, mais elle capte tout, aussi bien l'odeur pestilentielle de l'usine, parce qu'il y a une usine un peu loin qui est nauséabonde, et puis l'odeur de la mer, l'odeur des citrons, de l'eucalyptus, enfin, tout se mêle. Et puis quand elle arrive là, où c'est un peu désert autour, c'est quand même un Éden. C'est un espèce d'enclos de verdure.
1: Verdure sur des marécages.
0: Très étrange.
1: Complètement isolé à Mohammedia, dans un quartier fantôme, où il devait y avoir des constructions qui n'avaient pas été faites à l'époque. Et donc, il y a cet îlot de verdure au milieu de marécages et de rôdent des bandes de jeunes, des chiens galeux, une espèce d'atmosphère qui peut faire peur, avec cette Samir au loin, à côté du golfe du Roi, la Médina derrière, le bidonville qui est énorme, et beaucoup, beaucoup de pauvres, et des quartiers où il y a beaucoup de gens qui se mêlent, juifs, chrétiens, arabes, tous ensemble mêlés, dans un quartier de la ville entre la Médina et l'Alia. Donc c'est une cité balnéaire qui en apparence peut être très agréable. Elle a un passé avec ses hôtels fameux dont
0: mais elle voit une menace quand même.
1: Mais il y a toujours
0: elle
1: une menace.
0: Elle sent toujours la menace.
1: Et tout
0: elle.
1: Le roman va être construit autour de petits signes annonciateurs. De menaces par manque de protection de la mer et par le danger latent dans ce pays où malgré toutes les protections qu'on peut avoir, on est quand même à la merci.
0: Il y a quand même un danger. Mais alors elle voit aussi des choses merveilleuses. Elle voit un magnifique bassin avec des mosaïques, avec des poissons rouges. Il y a des arbres extraordinaires. Le caoutchoutier, comment on dit le caoutchoutier?
1: Caoutchoutier, qui a des racines qui passent sous la maison.
0: Le bougainvillier, c'est quand même un paradis. Pour une petite fille.
1: Et c'est aménagé par la mère de façon à ce que les enfants puissent y jouer beaucoup. Par des petits chemins, pour faire du vélo. Ce jardin est un lieu d'imagination. C'est-à-dire que c'est un jardin avec une scène de théâtre pour les enfants, comme une grande pelouse bassine au milieu, ou inventée.
0: Et la mère dessine, elle imagine ce paysage. Et c'est vrai qu'il y a l'art des odeurs, parce que c'est vrai que vous incarnez cette histoire par des odeurs et aussi par un trait de dessin. Et ça revient très souvent, il y a un moment où vous parlez alors de Catherine, qui est la grand-mère maternelle, et c'est beau, vous dites qu'elle a des cernes myrtilles, comme un personnage de Modigliani. Il y a toujours des références picturales dans toutes vos descriptions, je trouve que c'est comme un trait de dessin, les mots se fondent avec le pinceau.
1: Oui, moi j'aime beaucoup peindre, je peins des tableaux impressionnistes, et c'est vrai que j'écris de cette même manière, en impression. Parce que et la peinture, pour moi, c'est l'art majeur, quoi.
0: Alors, on est avec Emma, une partie de vous, dans cet endroit-là, et on regarde tout à travers ses yeux, à travers son regard. C'est ça que je trouve très beau. Et comment vous avez pu retrouver les sensations qu'on a enfant? Et déjà, il y a une première chose, c'est qu'elle se sent décalée tout de suite, parce que bien sûr, c'est une demeure, la mère Blanche que ça marche. Donc il y a des domestiques, elle va apprendre à les découvrir petit à petit. Il y a le cuisinier, qui est un beau personnage parce qu'il ne sait pas lire. Donc quand on lui donne des menus à faire, à exécuter, il se débrouille, mais il va apprendre. Il y a une femme, Zina, qui fait très peur, parce qu'elle a des très grands pieds. Puis elle va être un peu une délatrice. Après, quand notre Emma va grandir... Elle est là.
1: Elle fait peur. C'est la Fatma chef, mais elle fait peur.
0: Il y en a d'autres qui sont beaucoup plus bienveillants. Jeanne, enfin,
1: il y a la nounou.
0: Il y a tout ce petit peuple. Et quand même une idée, alors que la mère n'a pas du tout ça. Elle prône quand même l'égalité. Elle veut aller vers les démunis, mais il y a quand même une hiérarchie sociale. Et la petite, elle le sent. Et je vous lis, j'éprouve le sentiment poisseux de faire partie de ceux qui sont du côté du manche, avec l'envie de me dissoudre dans l'air, comme le génie d'Aladin. Elle est toujours dans l'enfance, dans ses mots.
1: Elle est gênée parce que c'est vrai que sa mère, fait du social, entre guillemets. Mm-hmm. C'est-à-dire qu'elle est toujours à s'occuper des pauvres, des autres, avant de s'occuper de ses enfants, mm-hmm. souvent. Et parfois, c'est gênant quand, elle leur donne des petits cadeaux, ou elle fait des distributions, d'une manière un peu paternaliste.
0: Et ça, c'est intéressant parce que entre le don et la charité,
1: oui.
0: Il y a des moments où on en parlera, il y a une scène très très belle dans les bidonvilles où elle emmène sa fille. Mm. Et ça, c'est très fort. Et puis là, elle est quand même la chef. La chef d'une équipe de gens du petit peuple.
1: Oui, oui.
0: À ce moment-là.
1: C'est une femme de tête, une femme assez organisée, très autoritaire, qui est très active là-bas. C'est une mission qu'elle s'est donnée en allant au Maroc, c'est de rencontrer les Marocains, d'aider les plus démunis, et elle le fait de manière très organisée, et faire des distributions de nourriture, dans le bidonville, et des cours de morale aux jeunes filles, pour pouvoir les émanciper, ces jeunes marocaines, à l'époque, il n'y a pas cette radicalisation qu'il y a aujourd'hui. Elles peuvent avoir un travail, elles peuvent espérer avoir une vie plus agréable que leur mère. Et Blanche va avoir un rôle clé auprès de ces jeunes marocaines.
0: Mais elle a quelque chose de terrible, parce que sa fille l'observe. Déjà, le fait qu'elle contrôle tout. Alors, elle fait des listes.
1: Oui,
0: pour rien oublier.
1: Des listes.
0: Elle fait des listes, mais alors elle raconte que chacun dans la famille, donc il y en a, donc il y a l'aîné Jean-Marc, il y a Alice, la petite sœur, qui est très turbulente et très agaçante, et puis il y aura Louis, et puis après un second bébé. Alors, en même temps, elle a un désir fou de maternité. Elle est très puissante quand elle est enceinte.
1: Tout à fait.
0: Et puis après, quand elle a le premier bébé Louise, quand elle arrive là-bas, elle est enceinte. Elle l'allaite pas. C'est encore elle a le droit. Mmh. Et surtout, elle le confie tout de suite à la nounou.
1: Tout Jeanne. À fait. Oui.
0: C'est très étrange. Et ça, elle l'observe. Mmh. Puis elle voit aussi que donc chacun a sa place assignée. Alors, ils sont tous habillés pareil. Ils ont des bains avec peu d'eau. Ils se couchent tôt. Il y a une organisation martiale.
1: Ah oui, très martiale. Avec la religion qui a un rôle très important, la prière du soir, les messes, l'organisation. Et donc Emma va très vite étouffée, elle se rend pas compte au début, petite, mais à un moment elle va prendre conscience.
0: Et puis surtout, elle est en manque d'amour. C'est une petite fille qui a besoin vraiment d'amour, d'affection. Et il y a aussi un très beau moment où vous dites que parce qu'elle va sans arrêt chercher l'affection de sa mère, lui montrer qu'elle est très bonne à l'école, elle cherche tout le temps et elle est extrêmement touchante. Alors sa mère déjà lui dit qu'elle est collante. Et puis elle dit, c'est vrai qu'il y a un âge où elle dit qu'elle est dans cet entre-deux où on a besoin de se sentir aimé ou pas aimé. Et elle ne sait pas si sa mère l'aime ou l'aime pas.
1: Oui, elle s'interroge toujours. C'est permanent, c'est une angoisse permanente. Alors elle l'écoute beaucoup, sa mère se plaint beaucoup, beaucoup. Mmh. C'est une femme finalement qui a eu des peurs dans sa jeunesse, qui a quelque chose, un secret, qui est une vraie... Elle est très intrigante.
0: Elle est très mystérieuse, elle sent qu'il y a une énigme.
1: Ses heures, elle va avancer tout doucement. Comprendre ce qui s'est passé dans son histoire et dans la transmission d'une femme à l'autre.
0: Ouais. C'est une grande question du livre.
1: Mais c'est
0: elle le sent et
1: elle va interroger beaucoup sa grand-mère pour comprendre ce qui s'est passé dans l'histoire des femmes de génération en génération, de façon à ce qu'elle soit si peu maternelle.
0: Ouais. Alors en même temps, elle vit dans un monde merveilleux et ça. Avec cette souffrance du manque d'amour, je dis juste un petit passage. Quand il y a des invités, les enfants mangent à la cuisine avec la Haussine. Nous, les enfants, autour d'une table, la Haussine nous propose des croque-monsieur ou des croque-madame dont je sens encore le craquant du gruyère sur ma langue. C'est vrai, ça?
1: Oui, je sens tout à fait ce croque-monsieur.
0: Et le cuisinier se met à chantonner. Hitler en pyjama et Mussolini en chemise de nuit. Oui. Et nous reprenons le refrain sans savoir qui sont Hitler et Mussolini.
1: Oui.
0: Dehors, la nuit éclaire le jardin bleu. Nous sommes dans la clameur de la ville qui bruit autour de nous. Des motos grognent, un âne brame, un poste de radio criaille, des types s'injurient, une sirène siffle, le muezzin n'en finit pas de se plaindre et les vagues de rouler. C'est le merveilleux, ça.
1: Oui,
0: ces enfants sont proches du merveilleux. Et ça guérit quand même de beaucoup de choses. Hein. Alors, ce qui est très étonnant, parce que c'est vraiment un des points très importants du livre et très subtil, c'est ces rapports entre mère-fille. Et à la fois, elle est très souvent brimée. Emma, et en même temps privilégiée. Déjà, son père souvent lui dit qu'elle est la préférée. Et puis la mère l'a fait monter dans sa chambre quand elle a des migraines, des sinusites. Et c'est elle qui monte dans la chambre et elle s'assied au bord du lit.
1: Au bord du lit.
0: Et elle parle.
1: Et elle l'écoute se plaindre pendant des heures. Au bord du lit, c'est une chose que voilà. Il se plaint de quoi ? Est-ce qu'elle se plaint ?
0: Et pourquoi
1: elle se plaint
0: c'est elle qu'on désigne ?
1: Parce que c'est l'aînée et qu'il y a une espèce de. Elle se sent.
0: C'est pas Jean-Marc. Qu'on fait
1: Non. C'est un rapport de mère à fille qui est quand même très particulier parce que c'est vrai que c'est culpabilisant d'avoir une mère qui sans arrêt se plaint de tout, du climat, de ne pas avoir eu assez de vacances, de ne pas être partie en voyage de noces, d'avoir des sinusites qui n'en finissent pas. C'est une femme qui est criblée de peur, d'angoisse, c'est des angoisses qui sont anciennes, qui viennent de la guerre aussi. Ça, c'est une chose qui se révélera petit à petit.
0: Ouais.
1: Des terreurs de quand elle avait 15 ans, qu'elle était pendant la guerre. Et donc pour une petite fille, écouter sa mère comme ça se plaindre et ne pas tenir trop compte d'elle vraiment, pas l'écouter, mais surtout c'est lourd. C'est un fardeau lourd à porter.
0: Alors, il y a cette scène qui est très forte et à la fois terrible, parce qu'un jour, sa mère, alors elle est très fière, Emma, va l'emmener en voiture dans le bidonville pour essayer de lui montrer ce qui se passe. Et elle va, sa lutte pour les démunis. Et là, au départ, elle est terrifiée, parce qu'elle rencontre comme un coupe-gorge. Elle voit
1: Ça fait peur.
0: Lui fait très peur. Et puis, elle va comprendre que sa mère, qui parle le marocain, qui connaît, au fond, chaque misérable du
1: lieu. Elle connaît tout le monde.
0: Elle connaît tout le monde, elle est respectée, elle sait tracer les routes des uns des autres. Et elle, surtout, elle se livre à sa fille et elle lui dit, tu vois, voilà, pourquoi je fais ça? Que quand elle était jeune, il y a la famille, on va apprendre que Georges est un grand avocat dont vous avez déjà parlé, donc ça c'est son père, c'est le Faubourg Saint-Germain, et elle en a assez de cette atmosphère un peu mondaine, frelatée.
1: Depuis longtemps, puisqu'elle a déjà été à Nanterre dans les...
0: Ouais, et c'est ça, elle va à Nanterre et elle lui explique qu'à Nanterre, elle va déjà, elle fuit.
1: Oui.
0: C'est une façon d'exister, quoi, pour elle.
1: Oui, bien sûr, c'est une façon de se donner bonne conscience, mais bon, c'est aussi, elle se sentait très utile et je pense qu'elle recevait beaucoup de reconnaissance de la part de tous ces Marocains qu'elle aidait, parce que là, elle va justement dans une famille, dans ce bidonville où il y a 12 enfants, une mère qui vit vraiment sur la paille, sur des nattes, dans une petite baraque en tôle, et elle va donc prendre une des filles pour travailler à la maison, qui va pouvoir ensuite peut-être faire des études. Voilà,
0: Alors, à ce moment-là, Emma comprend quelque chose. Elle est heureuse. Je suis contente que tu sois venue avec moi. Ça me fait plaisir que tu saches ce que je fais. À ces mots, elle s'illumine. Elle devient ma reine, celle qui brave les dangers et sauve des vies, celle qui me fait confiance, ma grande sœur, ma confidente. Et je voudrais être digne d'elle. Je voudrais moi aussi aider les plus démunis. Je comprends mieux pourquoi elle nous délaisse, pourquoi elle se donne tant de mal. Les enfants du bidonville ont plus besoin d'elle que nous. Alors, elle le comprend à maman, puis après ça s'efface quand même.
1: Absolument.
0: Parce qu'il y a la souffrance qui est toujours là. Ce qui est très beau, c'est la façon de vous montrer comment cette petite fille va réussir à s'émanciper par petites choses, tout en adorant sa mère. Que ça soit à l'école, là aussi, quand vous parlez des mots, alors, il faut dire que cette école, vous dites que juifs, chrétiens, musulmans, tout le monde est mêlé.
1: Tout à fait.
0: Ça, vous avez des souvenirs précis.
1: Des souvenirs très très précis dès les toutes petites classes, qui avaient des vacances juives, chrétiennes, musulmanes. C'était formidable d'ailleurs.
0: Bah oui.
1: Et il y avait une atmosphère. On voit les photos d'ailleurs. Il y a de tout dans ces classes. Et tout le monde s'entend très bien. Et ça se passe dans l'harmonie. Et c'est dans ce cadre de cette petite école que Emma va rencontrer Mehdi.
0: Ah, Mehdi
1: qui est mi-marocain, mi-espagnol.
0: Fils de pêcheur.
1: Et qui est un fils de pêcheur, qui est un garçon assez énigmatique. Pour Emma, c'est un autre monde. Il vit dans un quartier plus pauvre. Sa mère elle va travailler chez le coiffeur. Elle va divorcer, d'ailleurs. Bon, le divorce, à l'époque, c'est pas trop bien vu.
0: C'est mal vu par la mère.
1: Et il va se passer progressivement une histoire Très belle, mais très douce. D'abord, ce sont deux enfants qui échangent des jeux. Qui
0: échangent... Il va devenir son chevalier parce qu'il y a une maîtresse un peu plus tard, très méchante, qui donne des coups de règle à la petite
1: Exactement.
0: Emma.
1: Exactement.
0: Et il va s'insurger.
1: Ça, les coups de règle, c'est vrai. Les coups de règle, à cette époque, quand on ne savait pas ces tables de multiplication, bang, bang, on vous frappait sur les doigts avec des coups de règle.
0: Et là, il est toujours prudent.
1: Et là, il prend sa défense.
0: Et il est très beau. Il a des yeux, vous dites à maman qu'il a des yeux couleur... bleu du lac, de couleur
1: lac de montagne.
0: Lac de montagne, j'adore cette expression. Et puis surtout, il est lucide. Il lui dit, tu sais, on s'aime, mais on vient pas du même monde.
1: Oui.
0: Il est très intelligent. Il sent très bien. Elle rêve de lui comme l'amour de sa vie.
1: Oui, c'est et un fantasme, c'est un point charmant, c'est ça pour Mehdi. Et ça restera d'ailleurs quand elle reviendra pendant les étés, deux étés de suite. Il va y avoir une voilà une nuit un bain de minuit un premier baiser des
0: très
1: flirts
0: moi j'adore ce personnage
1: interdit c'est ça qui m'intéressait c'est justement le monde interdit c'est comme l'amant de Marguerite Duras sans passer à la sexualité autant mais c'est ce passage là vers un autre
0: c'est lui qui va la mener à
1: univers
0: ça. Un autre lien. Et alors, il y a le monde des mots. Alors, ça commence là, quand elle est petite. Ben, la langue, parfois, t'as de ce côté. Et ce que j'aime, c'est chaque mot en appelle un autre. De sorte qu'il forme un petit train où la locomotive est le sujet, le verbe, le wagon barre. J'aime les mots, ceux qui chantent, sifflent, vagabondent, ceux qui sont suspendus par des pinces à linge. J'adore. Ceux qui assemblent, ceux qui bloquent, je me relis, hésite, gomme, barre, et pose un point final en guise de signature. Elle commence à avoir la jouissance des mots.
1: Ah oui,
0: ça
1: très
0: commence
1: tôt.
0: Là.
1: Les mots et la lecture.
0: Et la lecture,
1: donc
0: très vite.
1: Je cite beaucoup de romans, un premier roman.
0: Ah, ça Jalna, commence d'abord avec
1: la série des Jalna, Le Grand Mole.
0: Ça commence
1: les premiers romans d'enfants
0: aussi. Club des
1: Cinq,
0: moi j'adorais le Club des Cinq.
1: Le Clan des Sept,
0: etc. Ça commence avec ça, ça va être son refuge.
1: Mary Poppins, elle va jouer Mary Poppins aussi.
0: Mais elle a ses poupées aussi, où elle a même beaucoup d'imagination sur ses poupées, c'est comme un roman.
1: Ah ben les poupées, c'est le début des scénarios de romans.
0: Ouais.
1: C'est-à-dire qu'on passe son temps, les enfants, faut les laisser jouer, faut pas qu'ils regardent trop souvent ça c'est très très mauvais pour eux, les écrans, parce qu'il n'y a que dans ces moments de création de jeu pendant des heures et des heures et des heures où on peut vraiment tout imaginer des histoires avec ces poupées.
0: Elle a don de l'imagination.
1: Et donc c'est à la fois se rassurer, recréer, se donner un rôle et vivre quelque part un peu en avance qu'on va vivre plus tard avec ses poupées.
0: Avec ses poupées. Et elle a aussi le goût, enfin, elle a un petit monde, elle aime certains animaux, elle a peur d'autres, mais elle a deux hamsters et c'est très drôle. Est-ce que vraiment vous avez eu des hamsters qui s'appelaient
1: Le tiers état et la bourgeoisie?
0: Ah oui,
1: absolument. Et c'était atroce parce que la bourgeoisie n'arrêtait pas d'attaquer le tiers état et de lui manger toutes ses graines, de sorte que le tiers état a dépéri petit à petit.
0: Moi, plein de croûtes. Tôt, c'était plus
1: mal. C'était horrible.
0: Mais c'est très très drôle. Donc elle a ce refuge là et puis elle a les choses sont animées pour elle. Ça, je voudrais lire ce petit passage. Sa mère voudrait la mettre dans les pattes d'une jeune fille, mais ça n'a pas envie, elle aime être seule par moment.
1: Elle crée une amie, elle n'en a pas d'amie, donc elle voudrait qu'elle la sociabilise, si on peut dire.
0: Alors, dès que cette amie est partie, je cours au bout de la terrasse vers un pan de la haie que des grappes de pois de senteur ont colonisé. Florilège de violets chinés, de neige, de roses et mauves, aux corolles offertes avec insouciance. Yeux mi-clos, je respire leur parfum léger qui s'évapore aussitôt et je contemple les roses de la plate-bande qui jouissent de leur fugitive beauté, silencieuse et immobile. En partant, je remercie les fleurs de ce moment délicieux. Ça, j'adore.
1: C'est très proustien.
0: Oui?
1: Oui, oui.
0: Parce qu'il faut accepter de remercier.
1: Parce que je pense que Proust a des passages extraordinaires sur les fleurs.
0: Ah, sur les fleurs. Magnifique.
1: Je l'ai relu et je m'en suis inspirée parce que c'est tellement beau et c'est vrai que j'aurais voulu en dire plus, justement. Mais c'est vrai que ces remerciements d'un moment merveilleux avec les pois senteurs et les roses,
0: C'est vrai que c'est très Proustien.
1: Oui, ça va rendre grâce aussi à la nature.
0: Oui. Et puis, aux choses qui vous entourent, qui ont une vie. C'est qu'on leur donne une vie aussi. Hein,
1: je leur donne idée, je les personnifie.
0: Ouais. Alors, son émancipation, elle a aussi l'art de la curiosité d'observer et elle va voir d'autres mondes. Alors, que ça soit pendant des vacances, où elle va passer ses vacances, par exemple, chez des grands-parents paternels, où il y a une grand-mère, elle aussi merveilleuse, qui a eu. Parce qu'elle commence à observer une femme qui a eu six enfants coup sur coup. Et en même temps, elle est d'une grande bonté.
1: Oui. C'est la bonté personnifiée.
0: C'est la bonté personnifiée. Et puis là, dans cet espace-là, elle a sa cousine, qui a un rôle important, voilà. Camille, qui est vraiment à la fois gentille et totalement délurée. Elle a peur de rien. Bon. Et elle découvre un autre monde. Et là aussi, c'est très, très bien décrit. Un monde très poétique, celui de la forêt, où vous dites que j'étais la petite fille aux jacinthes, les bras pleins d'étamines. Elle se transforme. Chaque fois, dans tous les paysages, elle se transforme. Et puis, elle fait plein de choses interdites, dont aller sur une petite île du lac, qui est interdite. Et ça, c'est très, très drôle aussi, ça. Découvre
1: absolument,
0: cet espace-là.
1: C'est un endroit extraordinaire. Tu sais, c'est le 19e siècle. Entre le bois, la fabrique, la ferme, ou la propriété au milieu, une espèce de vie autonome.
0: Ouais.
1: Et l'amitié avec Amy va être fondamentale. C'est un peu l'amitié entre deux filles, deux cousines comme ça, qui est, pour Emma, c'est l'évasion, c'est elle qui va l'aider à sortir de ce carcan, de cette morale, qui lui pèse beaucoup.
0: Ouais, qui est très répressive.
1: Ça va être avec Mehdi et l'écriture, et Camille, ouais, et la famille Rochebrune, dont on va parler sans doute, qui est un peu mon côté de Guermande.
0: Ouais.
1: Ce sont toutes les possibilités d'évasion, d'ouverture, de recréation d'une autre famille, d'autres liens, ouais. Et possibilités de s'émanciper.
0: Mais même quand elle va rencontrer Catherine, enfin, qui est donc la famille maternelle, donc la femme de Georges, on va comprendre beaucoup de choses. Ou chez Georges, d'ailleurs, quand elle rentre et qu'elles peuvent écouter la télévision, les oraux, les bonbons, sa liberté. Et elle va comprendre quand même quelque chose parce qu'elle voit que Catherine, quand Blanche vient là, il y a aucune tendresse entre elles deux. Et ça la heurte. Et plus elle va grandir et plus elle va mûrir. Elle le dit, elle l'écrit, depuis plusieurs générations, entre les femmes de la famille, quelque chose s'est grippé, fissuré, une ligne de faille qui remonte de loin. Elle va essayer de comprendre. Quand elle va, plus tard, elle aura les armes pour le faire. Et il y a des moments où elle a envie de quitter cette famille, et donc il y a cette femme,
1: cette autre
0: Marie-Rose,
1: famille. Marie-Rose Rochebrune, qui est une grosse femme. Alors, c'est le contraire de sa mère.
0: Elle est joyeuse, elle rit.
1: Sucrée, enveloppante, sensuelle, qui lui dit des mots tendres.
0: Qui croit en elle.
1: Voilà, qui croit en elle, c'est sa mère de substitution.
0: Ouais.
1: Et elle a des enfants aussi, avec qui il y a des rapports très très proches. Ils s'embrassent tout le temps, ils se serrent dans les bras. C'est une révélation pour Emma, cette famille-là. Alors, c'est la famille rêvée pour moi, c'est la famille fantasmée aussi.
0: Et elle rêverait que ça soit sa famille d'adoption.
1: Oui et non, parce qu'en même temps, je crois qu'une mère qui donne peut-être trop d'amour ou pas assez d'amour.
0: Ouais.
1: Alors, le peu d'amour peut-être aussi un moteur, une source de création, de manquer d'amour et de se construire justement en compensant par l'écriture.
0: Parce qu'il y a un moment où elle va être vraiment très brimée. Vous parlez très très bien de l'adolescence. Très bien. Alors, c'est vrai qu'il y a une bande-son. Formidable, les années 70, les pantalons, quoi, pas de def, enfin tout ça où elle est, parce qu'elle est habillée en petite fille encore avec
1: au début, oui.
0: Donc elle en peut plus, elle a envie de tout jeter à la poubelle. Donc et puis il y a la morale de sa mère qui va lui dire à maman, les garçons sont dégoûtants.
1: Ouais.
0: Et ça s'imprime
1: en elle. Parce qu'elle a fugué, qu'elle est allée faire un bain de minuit, que tout ça s'est interdit pour ça.
0: Ouais.
1: Et ça affole totalement. Il y a une peur de la sexualité.
0: Ouais.
1: C'est le sujet tabou entre les femmes de la famille. On n'en parle pas.
0: On n'en parle pas.
1: Et d'ailleurs, l'écriture, c'est on ne parle pas de sa vie privée. Tu vas pas écrire parce que c'est du narcissisme, c'est de l'égoïsme, l'écriture.
0: Ouais.
1: On ne parle pas de tout ça, tu révèles rien. Et donc, il y a des sujets tabous comme ça. Et la sexualité, c'est réservé au mariage. Ça, vraiment, c'est pour plus tard.
0: Il y a une foi qui est très punitive. La façon de vivre la foi.
1: Ah oui.
0: Vraiment.
1: Qui évoluera plus tard. Mais là, pour l'instant, elle est très, très culpabilisante.
0: Le père subit.
1: Ouais,
0: on sent bien qu'il voudrait la laisser vivre.
1: Oui.
0: Enfin, il n'y arrive pas.
1: Il est aussi trop bridé.
0: Il est trop bridé.
1: Oui.
0: Alors qu'il est rêveur. Enfin, il rêve à des voyages extraordinaires.
1: Oui, c'est un homme plein d'idéal, qui rêve.
0: C'est un visage très poétique, je trouve.
1: C'est un personnage qui ressemble à Charlton Heston, d'ailleurs, qui a une belle gueule d'acteur américain. Mais en même temps, il peut pas, parce qu'il est soumis à cette foi, cette ambiance.
0: Et cette femme, au fond, qui crépite une grande aventurière. On se dit qu'elle aurait pu avoir un autre destin. Oui. Non, chez un moment, quand elle va gravir l'Atlas, voir les autres populations, on se dit que si elle avait lâché quelque chose, elle aurait pu partir et être vivre une autre vie.
1: Oui, c'est juste, Caroline. Hein? Elle aurait pu vivre autrement.
0: Ça, c'est... Mais elle a ce devoir.
1: Mais elle a déjà pris le contre-pied de sa propre famille, ce qui est aussi une aventure pour elle. Oui, elle risque d'épouser quelqu'un, un certain déclassement pour elle. Et puis de partir avec cette mission au Maroc, qui est vraiment d'aller vers les Marocains. Alors, ici, on avait des amis français, des amis juifs, des amis de toutes sortes, mais vers les plus démunis et vraiment avoir une action sociale qui était certainement très utile, mais qui, voilà. Qui manquait de chaleur pour ces.
0: Et ce qui est terrible, c'est qu'à maman, on va la priver de Mehdi. Enfin, elle est sanctionnée, donc elle ne doit pas plus voir Mehdi.
1: Ouais.
0: Et là, il y a un très beau voyage à travers les livres et l'écriture. Alors, elle comprend en lisant tous ces livres que. Elle vit d'autres vies en étant les personnages, hein, ça elle le montre très très bien. Et puis surtout, ça j'ai trouvé ça merveilleux, la lecture du journal d'Anne Frank.
1: Alors là, c'est la révélation.
0: Ça a été pour vous ça?
1: C'était ça, c'est ce qui m'est arrivé, c'est totalement vrai. C'était la découverte par hasard. Un jour, dans un aéroport, j'ai acheté en poche le journal d'Anne Frank. Et je l'ai lu, et à l'époque, j'avais tout juste commencé un petit journal. Et ça a été tellement fort pour moi cette lecture. J'étais tellement bouleversée par la profondeur, par la justesse, par l'amitié que je pouvais sentir pour Anne Frank, que je me suis dit c'est ma première amie, c'est ma confidence.
0: C'est extraordinaire.
1: Et je me suis dit je vais lui écrire comme elle écrivait à Kitty, je vais lui écrire à elle.
0: Ah ouais, ça c'est magnifique.
1: Et mon journal, j'aurais pu vous le montrer, c'est chère Anne. Et je commence à lui écrire à elle. Et je lui parle de ce que je vis. L'écriture change. C'est une écriture qui va plus loin. Une écriture qui est beaucoup plus vraie, beaucoup plus profonde, beaucoup plus juste, qui va creuser beaucoup, dans laquelle je me révèle, je me livre beaucoup plus. Et c'est le début d'un journal qui va durer toute ma vie et qui va être la matrice de mes œuvres. Parce que finalement, je me suis beaucoup...
0: Vous avez pu puiser dans ces souvenirs d'enfance.
1: Donc je dois tout à Anne Frank, quelque part. Je dois ma vocation d'écrivain à Anne Frank.
0: Vous l'avez écrit pendant combien de temps?
1: Alors j'ai écrit dans le premier journal à Anne Frank.
0: Ouais.
1: Et puis ensuite, c'était la préadolescence, puis l'adolescence, j'écrivais juste pour moi. Mais elle a été le déclic, elle a été vraiment dans le premier petit journal, c'était pour elle.
0: Ce
1: journal, je l'ai lu 2-3 fois. Je me suis jamais sentie aussi proche de quelqu'un que d'Anne. C'est fou. Elle voulait être écrivain et du coup je me suis dit ben je serai écrivain à sa place.
0: Ah ça c'est très très beau. Puis aussi dans cette tentative d'écrire sans réponse, ça c'est autre chose.
1: Voilà.
0: À votre mère, c'est qu'il y a un moment où vous allez être mise dans une sorte de pension, couvent, je sais pas comment on peut appeler.
1: À Casablanca au Carmel Saint-Joseph.
0: Voilà où vous êtes quand même loin de tout le monde.
1: Oui.
0: Et on prend pas beaucoup de nouvelles de vous.
1: Non.
0: Vous êtes abandonnée, quoi, là-bas.
1: Et puis quand j'en prends, on me dit juste, bon, bah écoute, prends un bon petit déjeuner, ça ira mieux, quoi. Je suis malade, on me dit...
0: Ouais. Et là, vous écrivez des longues lettres à votre mère.
1: Oui.
0: Et elle vous répond pas.
1: Peu, ouais.
0: Et ça, c'est...
1: De façon un peu sèche.
0: Et ça vous freine pas. Parce que le fait d'écrire, c'est un lien que vous créez, même s'il n'y a pas de réponse.
1: Même s'il n'y a pas de réponse. Alors, ce qui m'a frappé, c'est qu'elle a gardé toute une correspondance.
0: Ah oui.
1: Quand j'ai découvert ces papiers, j'ai découvert cette correspondance, ça m'a touchée. Je me suis dit,
0: elle a tout gardé.
1: Elle a attaché de l'importance à mes lettres.
0: Ouais. Finalement. Finalement, le fait de ne pas répondre, ça devait faire partie de cette espèce d'éducation stricte où il faut qu'elle apprenne l'indépendance, il faut qu'elle soit.
1: Absolument.
0: C'est ça.
1: Vous avez tout à fait raison. C'était son objectif, c'est que je sois indépendante.
0: Ouais.
1: Trop tôt.
0: Ouais.
1: D'où ce qui va se passer à la fin du roman qu'on va découvrir.
0: Ouais, qui est terrible. Parce que vous parlez, il y a plusieurs traumatismes dans le livre, plusieurs secrets, on va peut-être pas tous les dévoiler. Mais en tout cas, vous allez le savoir, il y a plusieurs traumatismes déjà en 43 dans sa famille, quand Georges, son père, va être arrêté par la Gestapo.
1: Alors il était résistant, il était très proche de Jean Moulin, et il a été arrêté par la Gestapo, il a été envoyé à Drancy. Donc il aurait dû partir en camp de concentration, normalement.
0: Ouais.
1: Mais ma grand-mère a eu cette idée géniale. Elle a trouvé une fausse radio des poumons, qui était bien amochée. Et elle a été à la commandantour, elle était de la portée. Elle avait une relation par un ami de son père. Et elle a pu convaincre voilà,
0: de laisser partir en disant il est condamné,
1: de le faire sortir et de l'envoyer au Val-de-Grâce momentanément.
0: Ouais, et c'est formidable.
1: Et de là, il a dû s'évader. Je crois qu'il a pu partir du Val-de-Grâce par des combines,
0: mais c'est formidable.
1: Et puis se cacher.
0: Un autre moment pour elle qui a dû être vraiment l'autre vrai traumatisme. Elle est une petite fille plutôt souffrante aussi. Mmh. Hein.
1: Après la guerre, elle était dévitaminée.
0: Ouais. Donc on l'emmène, on l'envoie en Suisse dans une clinique.
1: Ouais.
0: Et elle est dans la chambre, vous racontez d'une petite jeune fille.
1: D'une déportée. Qui vient de rentrer des camps, puisque c'est vraiment le lendemain, quoi, de la sortie des derniers survivants des camps, et qui lui raconte tous les soirs ce qu'elle a vécu.
0: Mmh.
1: Tous les soirs. Et elle lui raconte surtout l'histoire des petites ciganes qui sortaient parce qu'elle a été dans un bloc en face des petites ciganes qui sortaient avec des expériences effroyables, sanguinolentes, qui hurlaient pendant des heures. Et c'est une femme qui, cette histoire l'a marquée à vie.
0: Ouais.
1: Et je crois que elle l'a écrit dans son journal bien plus tard.
0: C'est dans son journal qu'elle vous l'a dit.
1: Je l'ai découvert dans son journal de fin de vie, puisqu'elle a eu un cancer. Elle a écrit Je marche avec mon cancer et elle raconte ça. Et tout d'un coup, j'ai découvert pourquoi, en partie, la guerre et cet épisode-là avait été traumatisant pour elle.
0: Et qu'il fallait qu'elle trouve une solution de sortie. Finalement, et sa sortie, c'était ça. Se rapprocher des gens en souffrance.
1: Se rapprocher des gens en souffrance, en même temps avoir beaucoup d'enfants, réaliser une vie heureuse quand même, comme elle a pu.
0: Ouais.
1: Oui.
0: Ça, c'est très beau. Et puis, on va pas le dire, mais vous avez quand même une hypothèse pour vous dire que, au fond, toute la lignée des femmes, donc ça remonte plus loin que...
1: L'arrière-arrière-grand-mère.
0: Oui. Il y a eu un manque d'amour dès le départ. Et pourquoi? Donc, voilà. Vous avez
1: le secret, je le révèle à la fin.
0: Ouais.
1: Pourquoi, chez l'arrière-arrière-grand-mère, qu'est-ce qui s'est passé?
0: Et c'est plausible,
1: pour
0: vous raconter ça.
1: Il y ait vraiment un abandon, une histoire, un secret de famille.
0: Oui, un secret de famille.
1: Qui se transmet de génération en génération, entre mère et fille.
0: Et puis vous allez révéler, vous le voir, quelque chose de terrible qui vous est arrivé, que vous avez toujours enfoui en vous.
1: Ah oui.
0: C'est impossible de le dire à votre mère,
1: à personne.
0: Parce qu'elle aurait été coupable, au fond quand même, de vous avoir laissé dans cet hôtel, on ne dira pas plus.
1: On ne laisse pas une fille de 15 ans dans un palace, elle n'est pas protégée.
0: Dans un palace, voilà, elle n'est pas protégée.
1: J'étais à la merci de n'importe qui. Et c'est ce qui s'est passé.
0: C'est ce qui s'est passé, et cette scène, elle est terrible. On l'a en tête, on l'a en soi, on l'a dans le corps, enfin, vous le faites, comprendre.
1: Ça a été ça a eu des répercussions physiques, quand on dit qu'une agression sexuelle n'en a pas. On a à long terme, c'est vrai. Moi, j'ai vécu dans mon corps. Ça crée une espèce d'anesthésie. Ça crée quelque chose de qui vous marque à vie. Et, enfin, à vie, on peut ensuite faire une thérapie, progresser. Ce que j'ai fait beaucoup, mais j'ai mis beaucoup de temps.
0: Ouais.
1: Puis j'ai compris aussi, pas mal de choses autour de ça. Donc, ce manque de protection et cette idée qu'il ne faut pas parler, qu'une femme, c'était un mot qui venait dans la famille, doit s'effacer. C'est quand même assez fort de dire ça à une fille.
0: Ouais. Ben, il y a un moment où c'est le petit Louis, ou je sais plus, qui est dans le jardin, la jeune femme qui doit le protéger.
1: Qui la laisse.
0: La laisse, et il y a un scorpion.
1: Il y a un scorpion.
0: Et c'est vous qui allez voir le scorpion.
1: J'ai vu qu'elle allait être piquée, donc je me suis mise à hurler.
0: Oui, il y a quelque chose de fou à la fois.
1: Des dangers permanents dans cette maison apparemment privilégiée. En fait, non. Il y a beaucoup de dangers tout le temps.
0: Et pourquoi? Vous l'expliquez comment? Comment elle qui voulait avoir des enfants...
1: C'est ce manque de maternité. Maternité veut dire protéger ses enfants.
0: Ouais, c'est vrai.
1: Et elle n'était pas vraiment maternelle. Donc, elle aimait avoir des enfants, s'en occuper, organiser.
0: Ouais.
1: Mais après... les suivre sur le plan scolaire, bien sûr, l'éducation, très bien. Mais elle considérait qu'il fallait qu'ils s'envolent assez vite.
0: Ouais. Mais sans ayant conscience des dangers.
1: Sans leur ayant donné suffisamment de sécurité.
0: Ouais, c'est ça.
1: Voilà.
0: Voilà.
1: Et ça, c'est une chose de confiance en eux aussi. Enfin, moi, je l'ai vécu, peut-être moi, ma sœur, qui est devenue une chorégraphe assez célèbre. Mais moi, j'ai vécu ça comme... et j'en ai... Vraiment, ça a été très très long avant que je m'autorise moi personnellement à écrire et à me faire plaisir.
0: Et est-ce qu'elle s'en est rendue compte après?
1: Non, je pense pas.
0: Parce que je trouve qu'avec ce livre, vous vous rapprochez d'elle. C'est vous arrivez ici de comprendre avec les mots.
1: Alors, ce qui est extraordinaire, c'est de quand on crée un personnage de fiction comme ça, une blanche.
0: Blanche.
1: Paradoxalement, on se rapproche.
0: Vous êtes rapproché d'elle, oui.
1: Paradoxalement, le fait d'avoir pris une distance et de l'avoir vu comme un personnage, d'avoir essayé de la comprendre,
0: ouais.
1: d'avoir mis en scène, d'avoir fait vivre, voilà, telle qu'elle était quand ouais. elle était jeune.
0: Ouais.
1: Voilà, j'ai l'impression de l'avoir retrouvée
0: et
1: jeune.
0: Et puis vous la montrez par coquette, par moment, oui. puis belle, par moment, voilà. avec son caftan rouge. Et oui. puis une autre fois où elle est bien habillée, elle est belle, quand son mari arrive, ouais. il y a quelque chose de... Et en même temps, le manque de tendresse, même entre dans le couple, enfin, il y a quelque chose de très beau par les yeux de cette petite fille qui essaye de comprendre, quoi. Et c'est vrai qu'en essayant de comprendre, elle va se rapprocher. Et puis il y a ce journal de cancer qui est très courageux. Enfin, je marche avec mon cancer, on voit... c'est une femme qui voilà qui a souffert, qui a eu ses traumatismes du passé, puis qui a caché sa souffrance, quoi.
1: Oui. Et donc après, il y aura plus tard une redécouverte de cette femme avec justement son journal, ses agendas, ses cahiers, parce qu'elle donnait des cours de morale ouais. aux jeunes filles. Tout est là avec des
0: c'est
1: tas
0: d'exemples.
1: C'est
0: amusant parce que vous avez à la fois vous dites par moments que vous vous ressemblez beaucoup. Ouais. Et vous êtes très éloignés, mais vous ressemblez. Tenir son carnet, tenir son cahier, tenir. C'est
1: alors
0: étonnant,
1: elle
0: n'était
1: pas
0: ça.
1: Romanesque, elle, c'est ça. Elle aurait peut-être, elle aurait aimé certainement parce qu'elle a des débuts de des petites histoires. Elle était très portée sur le théâtre, mais oui, elle manquait de romanesque.
0: Mais
1: c'est
0: l'idée
1: sûr.
0: D'écrire, c'est un péché parce qu'on parle de soi. Ça,
1: oui,
0: voilà. Ça, elle ne voulait pas.
1: Oui, oui. Ça, c'était mon premier livre, ça a été interdit. Le ouais. premier livre sur mes grands oncles.
0: Ça bon. Fallait pas.
1: Le cardinal Danielou et Alain Danielou,
0: ouais.
1: elle ne voulait absolument pas, elle m'a même dit « Ah, tu continues à écrire, bah, tu sais, ça ne fait qu'augmenter mon cancer. » Mon taux de cancer.
0: C'est terrible.
1: Ah ouais. C'est quelque chose de terrible.
0: Ah ouais.
1: Fallait pas.
0: Ah oui, on sent qu'elle porte une souffrance terrible
1: voilà.
0: et qu'elle voulait léguer, enfin, indirectement.
1: Pour moi, c'était oui, donc je parle de ces blessures, de ce manque d'amour, de cette... difficulté ensuite à c'est très long de et, pouvoir s'émanciper ouais. de pouvoir se reconstruire, c'est un travail qui met des années
0: et en même temps vous réussissez à montrer que c'est un livre totalement lumineux, tendre Maroc, il y a une tendresse oui. il y a une générosité de cette petite fille dans ce qu'elle observe et qu'elle donne aux autres, enfin elle leur offre son regard. Et donc c'est pour ça que votre livre est si beau et si généreux. En tout cas, Emmanuel de Boisson, il faut vous lire. Il faut lire Tendre Maroc. Et c'est vous qui avez trouvé la couverture.
1: Oui,
0: qui est
1: c'est
0: très belle.
1: L'artiste.
0: Ah oui, j'aime Nolwenn beaucoup
1: Denis,
0: votre couverture.
1: Qui a beaucoup de talent.
0: Bon, bah, merci.
1: Et Tendre Maroc, oui, c'est moi qui ai trouvé le titre aussi.
0: Ouais,
1: je vous remercie beaucoup,
0: merci,
1: Caroline,
0: Emmanuel.
1: Infiniment.
0: Et donc
1: merci.
0: C'est chez Calman Lévy, n'oublions pas l'éditeur.
1: Bien sûr. Merci à vous. Merci.

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6: Bonjour. Nous avons vu que Begin avait remporté de nombreux succès en politique étrangère, la paix avec l'Égypte, l'évacuation de milliers de falachas vers Israël, la destruction d'Irak en 1981, mais au Liban, la situation va être différente. Depuis Septembre Noir en Jordanie en 1970, et l'échec des Palestiniens pour prendre le pouvoir au détriment du roi Hussein, l'OLP de Yasser Arafat s'est orienté vers le Liban et s'est installé au Liban. Dans la guerre civile qui éclate à partir de 1975 au Liban, les Palestiniens sont alliés aux Syriens et aux camps musulmans et mènent des opérations contre Israël à partir du sud Liban et tire sur des villes comme Metula, Rosh HaNikra et d'autres du nord d'Israël. Les Israéliens, Begin en tête, ainsi que le général Sharon, ministre de la Défense, considèrent qu'il n'est pas possible de vivre ainsi et décident une opération limitée au Liban, appelée Paix en Galilée, qui consiste à chasser les Palestiniens du sud Liban. L'opération est lancée en 1982 et elle réussit très bien, mais sans prévenir Begin, Sharon décide de poursuivre les Palestiniens jusqu'au minimum à Beyrouth, ville dans laquelle il entre, et cela va avoir des conséquences dramatiques. Begin est pris complètement au dépourvu par cette initiative de Sharon, et cela va modifier la carte libanaise, puisque on va voir dans un premier temps un chrétien libanais, Béchir Gemayel, proposer la paix à Israël, mais Béchir Gemayel va se faire assassiner naturellement par les Syriens qui ne peuvent pas accepter cette position. Il sera remplacé chez les chrétiens par son frère Amin, Mais Amin Gemayel n'a pas la même politique que son frère Bachir, et donc lui considère que la paix avec Israël n'est pas possible, parce qu'il est un peu aussi, même s'il est dans un camp différent, l'obligé des Syriens. Donc l'armée israélienne est dans Beyrouth, elle va poursuivre Arafat en essayant de le capturer, mais la France va intervenir pour que Arafat puisse s'enfuir et trouver un refuge en Tunisie, ce qui met naturellement le gouvernement israélien dans l'embarras, parce que les relations avec la France s'étaient améliorées depuis l'arrivée de François Mitterrand au pouvoir, malgré l'opération aux Irakiens. Mitterrand, François, était le premier président à se rendre en 1982 en Israël et à faire un discours à la Knesset, certes favorable à l'existence d'Israël, mais demandant également un État pour les Palestiniens. La situation au Liban va s'aggraver, puisque du côté de Sharon, qui occupe l'essentiel de la ville, et notamment la zone sud, où il y a les camps palestiniens de Sabra et Shatila. Sharon va laisser entrer les chrétiens libanais de Samir Jaja dans les camps palestiniens, et là, ça va être un véritable massacre que Sharon n'empêchera pas. L'armée israélienne n'a en rien participé directement à ces massacres, mais elle pouvait les empêcher, et Sharon ne l'a pas fait. Tout ça crée un climat épouvantable en Israël. Le pays est accusé par le monde arabe et le monde communiste d'avoir perpétré ces massacres, ce qui est faux, ou en tout cas de les avoir laissé perpétrer, ce qui est vrai. Et Sharon va être mis en accusation en Israël et condamné pour cela. Beijing est complètement désemparé par rapport à cette situation. Il n'a pas souhaité autre chose qu'une opération limitée dans le sud Liban, vers lequel du reste l'armée israélienne est obligée ensuite de se replier, où elle va rester pendant 18 ans, jusqu'en l'an 2000, avec l'appui d'une milice libanaise chrétienne, celle du général Haddad. Mais Begin tombe en dépression, parce qu'il n'a pas contrôlé ses opérations, parce que Sharon lui a désobéi, et qu'il se retrouve quelque peu responsable de tout ce qui s'est passé. Donc, Begin va tomber en dépression et va, en 1983, démissionner de son poste de Premier ministre. Et il va se retirer complètement de la vie politique. Il va souffrir de la perte de sa femme, Aliza. Et il va vivre encore près de 10 ans, jusqu'en 1992. Mais il sortira très peu de sa résidence, et donc on le croisera fort peu à la Knesset ou dans les cénacles politiques. Or, que peut-on dire de Begin et de son bilan? La première chose, c'est que Begin n'était pas l'infâme fasciste dont parlait ou que voulait faire croire Ben Gourion. Ça n'était en rien un fasciste. Il a certes été à la tête du Herout et d'abord de l'Irgun. Et l'Irgun a mené des actions terroristes, mais après tout, la Haganah également. C'était un nationaliste dans la lignée de Jabotinsky, libéral en économie et en politique. Et à son actif, on peut rappeler que après l'attaque de l'Altalena par la Haganah en 1948, il n'a pas répliqué à Ben-Gourion, évitant ainsi une guerre civile entre juifs qui aurait été qui aurait été désastreuse. Il n'a pas mal gouverné jusqu'à cet épisode de Libanais, depuis 77 jusqu'à cet épisode libanais. Il a donné un tour libéral à l'économie israélienne, mais un tour qui n'était pas excessif et qui était peut-être nécessaire après quasiment 30 ans de pouvoir depuis l'indépendance au Parti travailliste, qui avait créé une certaine bureaucratie lourde. Et Begin va remettre le balancier en sens inverse, mais sans excès, contrairement à ce qui se passera par la suite. Et n'eût été cet épisode libanais qu'il n'a pas contrôlé et que Sharon a mené de bout en bout, le bilan serait très positif. Il n'est pas complètement positif à cause de cela, mais il n'est pas négatif non plus. Et Begin mérite tout à fait sa place parmi les grands noms de l'Israël moderne qu'il a contribué aussi à créer et à développer.
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3: Bienvenue sur Yiddish Heint, l'émission mensuelle de la Maison de la Culture Yiddish, ici sur RCJ 94.8, avec moi, Shachar Feinberg. Ce soir, nous avons une émission au complet pour vous avec l'équipe du film Shtetl, dont la sortie... en salle se fait...

0: Ben, et Daniel qui interprète Shloime, le père inspiré du protagoniste Mendeley. Bonsoir à vous tous.
1: Bonsoir.
2: Bonsoir.
3: Bonsoir. Bonsoir.
0: Donc, grand événement, le film qui a déjà fait le circuit de festival, n'est-ce pas, au-delà de 70 festivals dans le monde entier, le prix du public au Festival de Rome, la première au BFI à Londres, plusieurs prix et distinctions par les établissements américains, des universités comme Penn State et Cornell, des prix pour l'impact social, pour l'usage linguistique du yiddish. Ce film qui tourne déjà dans le monde entier, maintenant sort en salle en France. Donc première question, Adi, comment ressentez-vous ?
4: Bien. on est évidemment très heureux du succès que rencontre le film, à la fois dans les festivals de cinéma, et puis aussi auprès d'autres publics qui sont des publics, comme vous l'évoquiez, universitaires, aussi tout un monde associatif qui peut être un monde d'associations de cinéma. Il y a des associations des ciné-clubs, des cinéphiles qui programment le film un peu partout. Il y a le monde associatif et communautaire, évidemment, donc le monde juif, et puis aussi le monde ukrainien, puisque c'est un film qui circule aussi beaucoup dans différents événements liés à l'émigration ukrainienne depuis l'hiver 2022. Donc il y a aussi des projections. Voilà, donc c'est vrai que au-delà même des festivals internationaux que vous avez gentiment mentionnés, c'est vrai que l'impact autour de tous ces publics fait que voilà, et maintenant le film sort en France, c'est un tout autre maintenant public qui arrive et qui est un public plus public général, quoi, voilà.
0: Quand on va rentrer au vif du sujet, on va sans doute évoquer le tournage qui s'est passé entièrement en Ukraine, où vous étiez tous. Samuel aussi, j'imagine, bien
1: oui,
0: sûr.
1: Oui. Oui,
0: parce que vous m'avez dit notamment un fait intéressant sur votre visite en Ukraine. Et c'était l'Ukraine juste avant que la guerre éclate, plus ou moins, n'est-ce pas ?
4: Oui, alors le film a été tourné effectivement en juillet 2021. Ça a couru jusque tout début août. On avait initialement prévu de tourner le film en mai 2021. Et puis, à ce moment-là, les assurances... bon, il y a quelque chose que les gens connaissent pas forcément dans le cinéma, mais il y a des assureurs d'assurance. Donc, ce qu'on appelle les reinsurance. Donc, ils ont déconseillé de tourner à l'époque, puisqu'il y avait des mouvements de troupes et puis une activité politique extrêmement intense autour de la question de l'Ukraine, et en particulier à l'époque de la Crimée et du Donbass, une possible attaque. Et donc, on a finalement été autorisé, entre guillemets, à tourner le film à l'été 2021. Je me souviens avoir appelé Antoine depuis une voiture. Antoine qui était prêt à partir, vraiment la fleur au fusil, et puis je lui ai dit on va pas pouvoir tourner en mai, ça va pas être possible. Il était très inquiet, je me souviens, il me disait mais en fait t'es en train de me dire que le film va jamais se faire. J'ai dit non, je dis pas ça, mais c'est vrai que on a eu une petite fenêtre à l'été 2021 pour tourner.
0: Et Alice, productrice du film, comment c'était d'organiser la production, le tournage d'un tel film qui non seulement était en Ukraine, qui était au bord de la guerre, mais également un film qui est presque entièrement en yiddish, il faut le dire, qu'il y a de l'ukrainien également dans le film et du russe.
4: Absolument.
3: À ce moment-là, la guerre, on la sentait pas encore venir. Enfin, il y avait ces mouvements qui ont décalé le tournage, mais la guerre, enfin, c'était vraiment, on se sentait pas du tout dans un pays menacé ou dans un pays en guerre au moment du tournage. Après, pour l'organisation des langues, il y avait des coachs, il y avait un coach yiddish sur le film, un coach ukrainien, et puis on parlait principalement en anglais, en fait, sur le tournage.
4: Et en russe.
3: Et en russe.
4: C'est vrai que dans l'industrie cinématographique ukrainienne, la langue qui prédominait à l'époque était le russe, bien qu'il y avait déjà des techniciens qui refusaient à ce moment-là, quand c'était possible, ils utilisaient l'ukrainien plutôt préférablement entre eux, mais c'est vrai que c'était un support et un tournage multilingue.
0: Donc le tournage principalement en yiddish, Antoine et Daniel, est-ce que c'est une langue que vous pratiquez dans votre vie quotidienne ?
1: Bah, juste quand je vais acheter le pain, en fait. Sinon, non.
0: Mais le pain noir, j'imagine, pas la baguette.
1: Le pain noir, ouais. Bien évidemment. Non, pour ma part, pas du tout. Je ne parlais pas du tout yiddish et j'avais pas du tout entendu parler cette langue. Et en fait, donc, j'ai commencé avec le coach, la coach Lily Rosen, qui m'a coaché. J'ai eu

0: une grande préparation, puisque j'ai eu à peu près plus d'entre à peu près 7 mois de préparation, donc ça m'a permis vraiment de pouvoir beaucoup travailler. Et voilà, j'ai pris des cours à la Maison de la Culture Yiddish avec Charles Goldschlager et également avec Lily Rosen qui était à New York. Mais il faut savoir qu'à ce moment-là, c'était le Covid. Donc en fait, pour moi, ça a été un peu une bénédiction, le Covid, parce que ça m'a permis de me consacrer uniquement à pouvoir travailler mon Yiddish. Donc on avait des sessions Zoom qui étaient assez longues. Et qui m'ont permis de travailler mon rôle et le yiddish, où j'avais des enregistrements que j'écoutais tout le temps, et voilà. Et pour toi, Daniel?
1: Bien moi, mes grands-parents parlaient yiddish, donc j'ai entendu le yiddish dans toute mon enfance. Je le comprenais pas, comme tous les gens de ma génération. Quand les parents voulaient pas qu'on comprenne, et ben ils parlaient yiddish. Et à ma génération, ça donne dans ma langue française un français qui peut être matiné de 200-250 mots yiddish, des choses qu'on peut pas dire autrement qu'avec ce mot-là. Je dirais pas quelque chose a du goût, je dirais qu'il a du tam, par exemple. Et on va pas chercher la théière, on va chercher le tchaïnik. Pour ce film, j'ai plongé, et comme c'était l'occasion de plonger pour des tas de raisons, j'ai demandé à avoir le texte aussi en écriture hébraïque, en écriture yiddish, et j'ai travaillé le texte en français pour comprendre ce qu'il voulait dire, dans le texte yiddish, en phonétique et en yiddish écrit en écriture hébraïque. Et comme je suis un peu hébraïsant, j'ai retrouvé les hébraïsmes assez facilement. Et puis j'ai, comme Antoine, j'ai beaucoup travaillé, dans la mesure où l'enjeu était très grand, puisque mon partenaire, Moïchele, est un garçon dont la langue maternelle est le yiddish. Donc, il fallait que je sois au level, quoi. Et c'était aussi une chose absolument incroyable. C'était la première fois de ma vie que j'avais un rapport avec un garçon qui avait l'âge de mon fils et dont la langue maternelle était le yiddish. Et sinon, à part ça, moi, je suis plutôt spécialiste de l'accent juif yiddish en français. Mais c'est peu demandé.
2: Ça me fait penser à la manière dont on apprend les parachutes pour la bar mitzvah, n'est-ce pas, où on apprend ça, par cœur.
1: Ça a un peu à voir.
2: Oui, on apprend par cœur.
1: Avec aussi cette expérience de, une fois qu'on sait par cœur, on fouille dans le texte.
2: C'est ça. Ouais. Mais oui.
0: Exactement. Et aussi avec les enregistrements, je me souviens pour ma bar mitzvah où on m'avait enregistré sur une cassette que je retournais dans le métro. Donc c'était un petit peu comme ça, mais sauf que là, il fallait aussi se débrouiller pour aussi savoir exactement ce que ça voulait dire et à quel moment, pour pouvoir aussi le jouer, mais en même temps ne rien figer pour pouvoir être libre une fois qu'on allait, parce que ça c'était un travail qui était assez solitaire finalement pendant ces 6 mois où je m'étais pas confronté à quelqu'un d'autre et avoir une réaction et à savoir aussi toutes les nuances à ce mot-là, tout ça. Donc ça a été quand même un long travail, mais qui a été très très intéressant. Et une fois que le texte était maîtrisé, on pouvait se donner une liberté. Donc c'était comme un petit peu aussi comme n'importe quel texte à apprendre aussi au final. Hein.
3: Oui, sauf que là il y a le jeu en plus. Vous avez dû ajouter le jeu, le jeu d'acteur.
1: Je crois qu'on ajoute pas, ça devient notre langue.
0: C'est ça. Ouais.
1: Moi, je l'avais déjà vécu une expérience proche, il y a 20 ans, en travaillant sur Rabelais, sur le moment où Panurge rencontre Pantagruel, et il veut lui demander du pain, mais plutôt demander du pain directement, il lui demande du pain dans 18 langues différentes. Et donc, il demande du pain, mais en même temps, c'est lui qui donne quelque chose, il donne de la langue.
4: Ce que dit Lise Gotay sur la question du jeu, c'est absolument juste, parce qu'effectivement, par exemple, vous savez, parler en yiddish, c'est pas non plus jouer en yiddish. C'est-à-dire que j'ai eu le cas au casting, par exemple, de gens qui étaient yiddishophones, mais qui étaient difficilement capables de jouer en yiddish parce qu'ils avaient pas véritablement l'appétence pour le travail sur et à l'intérieur du texte. Donc c'était ça aussi, c'est quelque chose d'assez étonnant. Moi, j'ai aussi découvert beaucoup en travaillant avec avec les acteurs du film, et en particulier Antoine Millet et Daniel Koenigsberg qui sont là. Le fait qu'en fait les acteurs, vous savez, il y a une image un peu cliché ou naïve des acteurs. On imagine que les acteurs, ils font tout à l'inspiration. C'est une espèce d'idée générale répandue. On dit les acteurs, ils sont inspirés. Donc ils arrivent comme ça, puis ils jouent. C'est pas du tout vrai, en fait. C'est-à-dire que les acteurs, ils sont essentiellement techniques. C'est-à-dire les bons acteurs, ils sont très techniques. Et la part d'inspiration ou la part d'improvisation, elle est à la marge, en fait. Elle est en plus. C'est un petit bonus, en fait. En vérité, c'est peut-être là que se situe le vrai talent. C'est peut-être le supplément d'âme ou le voilà. Mais c'est vrai que les acteurs sont très techniques, en vérité. Et donc, il fallait des acteurs. Moi, quand je leur ai demandé s'ils étaient capables de jouer en yiddish, l'un comme l'autre, ils sont ici à ma gauche, l'un comme l'autre, on dit oui, tout de suite, sans hésitation. Il n'y a pas eu de circonvolution. J'ai eu des acteurs yiddishophones que j'avais castés, yiddishophones, je veux dire comme Moshe, donc qui était de langue maternelle yiddish, qui était américain en fait en vérité, pour la plupart d'entre eux, qui parlent plus donc le yiddish en fait en vérité depuis qu'ils sont sortis des milieux hassidiques en général desquels ils sortent. Et je sais pas si je peux rejouer en yiddish. La question derrière, attends, est-ce que je peux me remettre à reparler yiddish comme ça? Daniel et Antoine ont tout de suite eux sauté dans le ravin, je sais pas comment dire, enfin ils ont dit oui sans aucune forme de... C'est vrai Daniel, hein, par exemple, même toi tu m'avais dit tout de suite oui, alors qu'après les hésitations sont venues un peu après, mais tout de suite tu m'as dit oui.
1: Oui, parce que c'était il y avait un enjeu absolument extraordinaire, et puis ce genre de proposition on va pas l'avoir tous les ans ou tous les 10 ans. C'est pas acteur yiddish en France, c'est pas un métier d'avenir.
2: Je voudrais qu'on écoute un morceau musical actuellement avant de continuer la conversation sur, justement, je vais demander à Samuel Fischler comment c'était d'écrire les dialogues pour un film en yiddish. J'ai choisi des morceaux aujourd'hui en hommage à Dave Taras, né Tarasyuk, né en Ukraine à la fin du 19e siècle. Il est né à Teplik, qui est une petite bourgade près de Ouman, la ville célèbre où Nachman de Breslav a congrégué sa congrégation. Et ensuite, il déménage jeune avec sa famille à Ternivka, à l'est du pays, entre Dniepr et Donetsk. Et puis, en 21, il émigre aux États-Unis où il commence une carrière légendaire comme clarinettiste klezmer. Donc j'ai choisi ce morceau parce que c'est un clarinettiste originaire d'Ukraine et qui fait le pont entre le klezmer traditionnel, c'est-à-dire d'avant l'hollywoodisation du klezmer, et qui participe aussi à son hollywoodisation. Donc premier morceau de Dave Taras, Die Schwiegertanz, la danse de la mère de la fiancée.

0: Dave Taras là au violon, pas à la clarinette, pour Die Schwiegertanz. 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J'ai le grand plaisir d'avoir une table ronde très complète avec l'équipe du film Shtetl. On est en train de parler de la sortie en salle en France de ce film. Et juste avant la pause musicale, j'évoquais la question des dialogues du film écrit, un film en Yiddish. Il y a le dialogue écrit en français, puis repassé par l'anglais, j'imagine, et ensuite en yiddish, Samuel Fischer.
1: Évidemment, j'étais incapable d'écrire en yiddish. Du coup, dans mon travail avec Asie Walter, on écrivait d'abord en français, et après on passait par les traductions avec nos différents collaborateurs, notamment d'abord en anglais. Et après, on faisait passer soit à Lydie Rosen, la coach yiddish, soit aux différents membres de l'équipe pour la partie, parce qu'il y a aussi des dialogues en ukrainien. Et ce qui est très amusant, c'est que sur le tournage, qui le film, puisque Adi Water a fait le choix de le tourner en plan séquence, vous imaginez bien qu'il y a eu beaucoup de changements dus à des manœuvres techniques et artistiques, et donc il fallait changer le contenu des scènes et les dialogues, et donc il fallait réécrire les dialogues sur place. Du coup, avec Adi Walter, on réécrivait les dialogues entre nous en français, puisque c'est notre première langue, pour bien être au fait du sens de chaque mot. Et ensuite, on se retrouvait avec Lily Rosen pour discuter de la traduction yiddish, parce que ça pouvait pas se faire de manière informatique comme avec un ordinateur. On devait vraiment discuter de cette phrase, elle aurait quel sens si elle était traduite en yiddish. Du coup, il y avait ça bouillonnait de réflexion, et voilà, c'était une partie très intéressante du travail sur place.
2: Oui, d'autant qu'on rajoutait, ça nous est arrivé plusieurs fois, en particulier au moment de la prépa du film et au moment, j'allais dire, du pré-tournage, puisque on avait amené moi j'avais fait le choix de travailler avec mes acteurs principaux une semaine, alors peut-être même deux semaines, ouais, une dizaine de jours uniquement avec eux pour qu'ils soient très prêts le jour du tournage. Donc on avait ça, ce temps-là en plus. On a, avec Samuel qui est venu avec moi à ce moment-là, eu aussi des idées de en fonction un peu de comment ça se passait à ce moment-là, de rajout. Donc ce qui était très angoissant pour Antoine, puisque Antoine, par exemple, un jour je lui ai dit, ah bah tiens, on a eu une idée, on va le faire chanter, tiens, en yiddish à un moment dans le film, parce qu'il y a quatre moments musicaux, et il y en a un qui est chanté par Antoine, et je me souviens bien parce que j'étais en train de comprendre comment la machine à laver fonctionnait dans son appartement, et je lui ai dit, tu sais, je vais te rajouter une chanson en yiddish. Il me faisait quoi, parce que j'étais dans la salle de bain, donc je vais te rajouter une chanson en yiddish. Et puis il a déboulé dans la salle de bain, il fait, ah non, tu peux pas me faire ça, tu peux pas me faire, c'est pas possible, je peux pas réapprendre, hein. Tu t'étais angoissé à ce moment-là.
3: Ah, ce qui était très très frustrant, c'était de devoir dire non, je veux pas plus de scènes et plus de textes, alors que j'en mourais d'envie d'avoir plus de scènes et plus de textes. Mais quand on apprend une langue qui n'est pas la nôtre, et surtout qui a des sonorités, moi je parlais pas allemand, j'avais pas fait d'allemand, donc c'était vraiment l'inconnu complet. Et donc ça mettait beaucoup plus de temps à s'enregistrer dans ma tête à chaque fois que...
4: C'est une fois plus de temps qu'un texte.
3: Exactement, voilà, c'était un temps vraiment énorme. Donc j'avais eu le temps d'apprendre, donc c'est à peu près entre 6 et 7 mois, et arrivé en Ukraine, on est venu un mois avant pour les répétitions. Et il me disait, je vais te rajouter du texte. Donc j'avais pas envie de dire non, mais je disais d'accord. Et en fait, j'avais mis 7 mois pour apprendre déjà tout mon texte, et je me retrouve en fait à en avoir encore. Et en même temps, le dilemme de dire, mais non, mais tu vas pas dire non, tu vas pas dire non, tu vas pas refuser. Donc t'as envie de dire oui, mais après tu te dis, mais je vais pas réussir. Donc bon, c'était.
2: C'est vrai que la chanson, il y avait une double contrainte, qui était que c'était pas juste jouer en yiddish, il fallait aussi chanter en yiddish. Et finalement, c'est une des plus belles scènes du film.
3: Voilà. Et avec la chanson, c'est quand même plus simple d'apprendre une chanson, parce qu'on peut y mettre l'air, alors que c'était plutôt les autres scènes où il n'y avait pas de chanson, mais bon, finalement, je pense que...
2: Puis les acteurs sont tous des chanteurs contrariés, donc ils ont toujours envie de chanter, en fait. Donc au bout d'un moment, ils le font.
0: Oui, ça, c'est vous parlez de la chanson, je vais pas rien spoiler pour notre public, mais c'est la chanson de de nostalgie, d'amitié oui. entre oui.
3: Exactement.
2: Ouais, qui est inspiré d'une chanson yiddish très connue. On a simplement changé le prénom du personnage, mais il se chante une chanson qui est une chanson folklorique traditionnelle.
5: C'est une comptine.
2: Une comptine, ouais, qui a été déclinée de plein de manières et qui était connue de quasiment de tous.
0: Oui, parce que je dois dire que des retours que j'ai eu autour de moi dans la communauté yiddishisante, tout le monde est très étonné de la qualité de la langue et du respect qu'il y avait dans ce tournage pour la culture et pour la langue, à vrai dire.
3: Je suis assez content parce que que vous disiez ça, parce que quand je prenais des cours, donc c'était aussi sur Zoom, comme c'était le Covid avec Charles Goldschlager, j'avais dit que j'apprenais pour un film. Et quelqu'un m'avait dit un petit peu, en se moquant dans la session Zoom avec plein de gens, en me disant, de toute façon, personne ne sait vraiment ce qu'est le yiddish, et tout le monde a son yiddish, et ça passera, mais ça sera pas bon. Donc, content que vous disiez ça.
2: Non, mais c'est vrai que sur cette question du yiddish, il y avait un soin particulier qui était apporté à l'idée de retrouver un yiddish qui était, on en avait déjà parlé une fois à votre micro, mais qui est un yiddish populaire, c'est-à-dire qui n'est pas celui des yeshivot, puisque aujourd'hui c'est le yiddish qui est majoritairement entretenu ou enseigné, c'est surtout un yiddish qu'on appelle litvak en fait en vérité, donc qui ne correspond pas au yiddish galicien véritablement, mais on avait la chance d'avoir avec nous des gens qui étaient encore assez près de ce yiddish populaire, en particulier mes acteurs qui étaient yiddishophones, comme Lily Rosen, puisque le coach joue également dans le film, et d'autres, dont l'acteur principal. Mais par exemple, sur la question de du respect de la langue, c'est vrai que Daniel peut peut-être en dire un mot. Moi, j'ai senti dans le cas de Daniel, par exemple, qu'effectivement, c'est pour lui se jouait quelque chose de tout à fait personnel, puisque c'était quand même la langue aussi de ses grands-parents qu'il a connu, et donc une langue pas juste fantasmée, c'est-à-dire une langue, tu as entendu cette langue parler, en fait, je veux dire, dans l'enfance. Donc tu as mis aussi beaucoup de respect et de cœur.
4: Oui, mais bon, c'est mon histoire personnelle. Le respect était par rapport au yiddish de mon fils, Sam Königsberg, qui est mort il y a une dizaine d'années, et qui était un élève de Yitzhak Neborski, et qui avait déjà atteint un niveau de yiddish où il traduisait Sutzgever, donc les poètes surréalistes juifs, donc il avait vraiment un amour et un intérêt très très fort pour cette langue, et ça dépassait les trois mots de yiddish que tous les juifs polonais de mon âge ont, et qui est pas très très structuré. Donc c'était important, mais en même temps c'est un travail d'acteur. C'est un travail d'acteur de respecter le texte.
3: Exactement.
4: Je me rappelle que parce que comme on travaille, mais ça on va certainement parler, on travaille en plan séquence. Quand on barre dans une scène, c'est 7 minutes ou 5 minutes, mais c'est énorme. Alors qu'au cinéma, la plupart du temps, c'est des plans qui font 30 secondes. Et je sais qu'une des prises qui a été gardée, je me rappelle qu'à la fin de la prise, où elle m'a dit c'est formidable, moi je sais que j'ai fait une faute. Mais qui le verra?
2: Oui, et ça, même le coach disait de toute façon, on l'entendra pas.
4: C'est
2: donc pris par aussi l'émotion du texte et du jeu. Bon, il faudrait vraiment. C'est vrai que moi-même, je suis assez surpris. Je m'attendais à plus de, finalement, quand même de. On a fait, par exemple, à Nice, une projection il y a deux semaines avec un cercle de yiddishistes niçois. Donc voilà, il y en a. Donc
0: on a partout dans le monde, hein.
2: Ah non, mais ils étaient très nombreux. Ils étaient 100. Donc
3: 100.
2: Ils étaient 100. Donc c'est donc ils étaient très nombreux, et puis ils étaient tous là, et puis ils étaient tous emballés, quoi. Enfin, je veux dire, par hier on a fait une émission, par exemple, bon, c'était sur tout à fait autre chose, mais il se trouve qu'il y avait Liz Gutman, que vous connaissez peut-être, qui était là, qui parle aussi très bien yiddish, et qui était elle-même aussi, enfin qui m'a dit en off, hein, puisque l'émission portait sur autre chose, mais qui était ouais, enchanté, quoi, par le donc ça c'est vrai que c'est une fierté collective. C'est évidemment pas moi qui en suis le responsable, c'est vraiment le travail d'une équipe.
0: C'est le travail d'une équipe, mais c'est, je veux dire, vous avez fait un bon film, si je peux le dire.
5: Merci,
0: à mon avis. Et ça se voit dans le traitement des détails,
4: tout justement. À fait. Oui. Et, je veux dire, si on parle de langue assassinée, Il y a aussi le respect des morts.
0: Bien sûr. Oui. Ce film.
2: Oui, et plus que ça, même je dirais, je le dirais différemment. Moi, maintenant, je le dis un peu différemment. Je dirais le respect de plutôt rendre justice à ceux qui ont été vivants, qui est encore autre chose, mais enfin qui relève du même.
0: Oui, peut-être ça donne un aperçu aussi de. Sans que ce soit un film historique ou d'époque, parce que ça ne l'est pas vraiment. Je veux dire, c'est un film universel. C'est un film, je dirais. Ouais, ouais. Mais ça donne un goût de la civilisation qui a été anéantie du jour au lendemain.
2: Tout à fait.
0: Parce que c'est tout un microcosme de tensions.
2: Tu peux dire un mot de ça, parce que c'est vrai que on a été très préoccupé par ça, en particulier de l'écriture des dialogues même, parce que sur les dialogues, on avait vraiment, je me souviens, on travaillait à l'hôtel beaucoup aussi, avant dans la réécriture par exemple, à Kiev, et on rajoutait beaucoup de dialogues qui étaient liés à la vie politique, la vie idéologique, la vie, c'est-à-dire toutes les dimensions de la vie en fait, pas juste celle de l'histoire, qui est une histoire d'amour contrarié, mais effectivement des dialogues qui étaient liés à la, j'allais dire, à la vie dans toutes ses dimensions. C'est vrai qu'on travaille beaucoup là-dessus.
1: Oui, ce que je peux dire, c'est que Adi, sur cette écriture, a dû lire 38 bouquins différents sur comment se passe la vie à l'intérieur du shtetl. Et moi, je m'occupais surtout de choses que j'ai avec lesquelles j'ai grandi, par exemple, parce que c'est à propos de ça ce film, Shtetl, c'est à l'intérieur d'un village, les divergences politiques, les divergences dans les visions de la vie des différents personnages. Il y a les orthodoxes, les plus religieux, les plus modérés, et il y a des avis féministes, et il y a tout un bordel que on a encore aujourd'hui. C'est pour ça que cette histoire a une résonance, et c'est aussi pour ça que quand on me demande comment ça s'est passé l'écriture de ce film, je dis d'abord la chance, parce que en fait Adi vient me voir avec une histoire déjà à peu près prédéfinie, mais il me demande avec lui d'écrire des choses que je connais en fait, et du coup, les différents personnages, pour la plupart des scènes, ce sont des dialogues que j'ai déjà entendus et que, par exemple, moi personnellement, je suis séfarade et ashkénaze. Ma mère, séfarade, née à Casablanca, et mon père d'origine roumaine. Donc, j'ai du côté séfarade, c'est un mélange de juifs de gauche féministe et aussi très conservateur. Et de mon côté ashkénaze, c'est le mutisme complet dû à dû au traumatisme de la guerre. Mes deux grands-parents ont vécu la guerre. Ma grand-mère cachée en France et mon grand-père a passé la plupart des années de guerre dans les camps, notamment en Ukraine. Du coup, j'étais le premier à retourner en Ukraine dans la famille pour avec Adi pour faire ce film. Et oui, du coup, beaucoup d'émotions. Et c'était juste un moyen de. Adi m'a juste donné le moyen de avec lui parler de choses qu'on connaît, quoi. Et c'était.
2: Oui, c'est vrai que ce que dit Samuel est assez juste aussi sur le fait que même si c'était effectivement extrêmement documenté, il y a des persistances aussi à l'intérieur du monde juif, c'est-à-dire une appétence au débat qui sont des choses qu'on connaît, qu'on a entendues, qu'on peut encore entendre, etc. À ceci près que effectivement là il y avait tout un travail de recontextualisation historique, et c'est pour ça qu'il a été très important de travailler avec quelqu'un comme Rachel Hertel par exemple, à un moment qui est peut-être la spécialiste mondiale qui a écrit le livre à mon avis qui s'appelle Le Shtetl, la bourgade juive polonaise, c'est le sous-titre, qui est un livre fondamental.
0: Et l'une des plus grandes traductrices du yiddish vers le français.
2: Et l'une des plus grandes traductrices. Et donc il fallait après à la fois recontextualiser et c'est vrai que il y a toujours eu un lien de toute façon entre la grande histoire et la petite histoire pour beaucoup des gens qui ont travaillé sur le film, il y avait comme ça, donc je dirais que le respect, il est aussi organique, il est naturel.
0: Avant qu'on écoute encore un morceau de Dave Claras, j'aimerais avoir, donc Samuel nous a présenté son histoire de genèse du film, comment c'est arrivé à lui, et Alice Gotel, la productrice, j'aimerais savoir, quand vous entendez pour la première fois ce projet de film, qu'est-ce que vous vous dites?
5: Alors, pour être tout à fait honnête, ce projet de film, je l'ai entendu dès que l'idée est apparue, Adrien, parce qu'on vivait ensemble. Et je me suis dit que c'était fabuleux, que c'était faire revivre quelque chose qui n'existait pas. Et puis je voudrais aussi dire un mot sur le tournage, puisque sur ce tournage, il y avait une énergie de vie qui était absolument fabuleuse. Et il y a quand même un vrai shtetl qui a été reconstruit en bois dans la forêt à une heure de Kiev, avec des historiens qui ont travaillé à la véracité du décor. Et c'était un vrai village dans lequel on pouvait se promener et dans lequel on pouvait évoluer. Nous, on a eu la chance, Adrien et moi, de pouvoir emmener nos enfants là-bas, et donc ils ont joué dans le shtetl. Il a été question que ce shtetl soit conservé et utilisé comme musée à ciel ouvert d'une culture qui n'existe plus. Et c'était le seul et le dernier shtetl existant. Malheureusement, la guerre en Ukraine a interrompu un peu ses projets. On ne sait pas trop ce qu'il est advenu de notre shtetl. Et c'est vrai que sur le tournage, tous ensemble, il y avait une vraie énergie, une vraie énergie, une vraie, enfin, c'était une vie de village, en fait. Après, c'est souvent le cas sur un tournage de film. Mais là, c'était une vie de village dans un village. Et on allait tous les matins, tous au village. Et puis, c'était, les loges des acteurs, c'était des caravanes de l'URSS des années 70. C'était hyper, tout était assez folklorique, mais assez sympathique et excitant. Vas-y, Daniel.
4: Oui, je veux juste rajouter une chose, c'est que quand je suis arrivé sur le décor pour la première fois, je suis pas arrivé sur le décor, je suis arrivé dans un village, et Adi a été comme le maire du village, et il m'a présenté tout son village avec une joie et une grande fierté.
5: Oui, c'était un peu ça. Il y avait une ambiance de vie de village. Il y avait la place du marché, il y avait les commerçants, il y avait et puis c'est un tournage de film, c'est toujours une mini société dans la société. Et là, c'était une mini société dans un village, donc tout était assez cohérent et assez fluide.
2: Oui, c'est vrai que la construction du village a été le Monde va sortir un papier vendredi spécifiquement sur l'histoire du tournage, donc je vais pas en dire trop. Comme ça, je recommande la lecture du Monde de vendredi. C'est vrai que la reconstruction, c'était pas qu'une reconstruction, parce que on était tous très impliqués aussi à des niveaux extrêmement personnels par rapport à cette histoire-là, ou en tout cas par rapport à la question de la Shoah plus exactement. Parce que je rappelle quand même que c'est pas un film sur la Shoah, c'est un film sur les 24 heures qui précèdent la Shoah, ce qui est une différence notable, et donc qui célèbre la vie et qui ne montre pas la mort.
5: Voilà.
2: Et je conclue brièvement juste pour dire qu'effectivement, la question de la choule, de la synagogue, par exemple, est très importante, puisque moi, j'ai travaillé à titre personnel quasiment 4 mois juste sur la construction de la synagogue avec Ivan Levchenko, le production designer, donc le directeur artistique, et Yulia Antikova, qui était la directrice aussi artistique adjointe, et donc toutes leurs équipes ukrainiennes. On a reconstitué une choule, une synagogue, pardon, avec des charpentiers, d'une équipe de peintres qui a peint à la main. C'est un travail absolument remarquable en couleur. Travail extraordinaire, et une fois la construction réalisée, moi j'ai tenu vraiment j'ai voulu faire venir un rabbin de Kiev pour que la choule soit opérationnelle. Donc c'était pas juste comme le disait Alice, effectivement il y avait une vie de village, au sens où même par exemple la synagogue on aurait pu y prier, dans le fond on pouvait y prier d'ailleurs.
5: Et on y a prié.
2: Et oui,
5: dans
2: voilà.
5: Le film, on y prie. Et
2: d'ailleurs,
5: y a prié.
2: Certaines personnes sur le tournage, dont moi et d'autres, avions des moments comme ça dans cet endroit. Voilà, donc c'était effectivement plus qu'un décor, et qui malheureusement a été saisi par la guerre, puisque on sait que le décor a été utilisé par une unité de tanks au moment de la guerre.
4: Je veux simplement dire que tout ce dont on a parlé par rapport à la langue. Bien, le décor a été traité de la même façon. Il y avait le même
5: respect,
4: engagement, le même engagement et le même respect.
5: Et la même recherche de vérité aussi, de montrer les choses comme elles l'ont été.
3: Et puis je trouve que le décor est C'est vraiment un personnage à part entière du film, où tout tourne autour du... Enfin, ça tourne pas autour du décor, mais le shtetl qui est, fait partie vraiment... C'est pour moi le rôle principal du film.
5: Bien sûr.
4: Oui. Je pensais à la cerisée de Tchekhov.
2: Oui, alors c'est marrant que tu mentionnes Tchekhov, parce qu'on en a jamais parlé, je crois, en interview.
0: Allez, peut-être on va attendre pour en parler. Justement, c'est l'une des choses que je voulais vous demander après. Mais peut-être petite pause musicale. Encore un morceau de Dave Taras, cette fois-ci Donia, qui ça, c'est un morceau d'improvisation roumaine. Mais comme Samuel Fischler l'a évoqué, la Roumanie et l'Ukraine à l'époque, c'était plus ou moins le même territoire.
5: C'était Yiddishland, quoi.
0: C'était oui, Yiddishland et Chrétienland également. C'était une grande lande. Et c'est le Doina qui devient une prélude dans les danses de la musique klezmer.

0: 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J'ai avec moi au studio l'équipe du film Shtetl. J'ai Adi Walter, le réalisateur du film, Samuel Fischler, co-scénariste, dialoguiste, la productrice Alice Gotel et les deux acteurs Antoine Millet et Daniel Koenigsberg. Bonsoir à tout le monde. On était en train de parler de Tchekhov avant l'intervention de Dave Taras. Adi.
1: Oui, alors deux choses. Taras, déjà, ça m'amuse parce que c'est le nom d'un personnage de mon film, Taras. Et puis, sur la question de Tchekhov, Daniel, je sais plus pourquoi tu évoquais Tchekhov.
2: C'est Antoine qui parlait de le décor comme personnage principal et ça m'évoquait la cerisée de Tchekhov.
1: Oui, et c'est vrai que moi, la cerisée de Tchekhov, c'est vraiment une lecture qui, quand j'étais adolescent, m'a profondément marqué. C'est-à-dire que la cerisée, pour moi, c'est vraiment une des plus belles choses qui a été écrite de l'histoire de l'humanité, en fait. Et vraiment, qui ressemble un peu, d'une certaine manière, à ce qu'on a fait avec Shtetl, parce que c'est un monde qui est aussi saisi, qui est en fait un monde...
2: En mutation,
1: et qui est celui de la fin, finalement, du monde des tsars, enfin, en tout cas, d'une Russie qui est encore dirigée par une aristocratie, d'ailleurs, savante, hein, et multilingue, d'ailleurs, aussi, mais cette espèce de monde sur la brèche, la cerisée, c'est ça, c'est un monde sur la brèche qui va être emporté, en vérité. Et avec la question du retour et une mélancolie et une forme de douceur aussi qui est tout à fait parlante dans la langue de Tchekhov. Et c'est vrai que oui, il y a une influence profonde de Tchekhov aussi dans la genèse de l'écriture.
0: Donc on a parlé justement de la genèse, un peu du tournage et de l'interprétation du Yiddish. Comment ce film a été reçu par les différents publics qui l'ont vu déjà. Enfin, question un peu générale, peut-être alors, elle n'a pas de sens, mais...
1: Non, si, elle a du sens. C'est-à-dire qu'il y avait deux publics, il y a trois publics qui sont très concernés. Il y a évidemment le public du cinéma, ça, les gens qui aiment le cinéma, c'est un film qui est un plan séquence, enfin qui est sous la forme d'un plan séquence, puisque moi j'avais pas du tout l'intention de courir avec une caméra derrière les gens, donc ça aurait été ridicule. Et puis j'ai Volodymyr Ivanov, qui est mon chef opérateur, et moi, on a travaillé pendant 6 mois avec un logiciel sur comment on allait effectivement effectuer nos raccords à l'aide d'effets spéciaux, et donc c'est vrai que c'était intéressant d'avoir nous on est passionnés de caméra, d'image, de aussi raconter une image par la caméra, tout simplement. Et donc c'est vrai que d'avoir une grue de 8 mètres qui descend, un steadicamer attrape la caméra, la met sur un buggy, enfin une voiture qui roule.
2: Tu peux dire ce que c'est qu'un steadicamer.
1: Un steadicamer, dans un plan séquence, on utilise très souvent un steadicamer, c'est-à-dire en l'occurrence William Auger, avec qui j'animerai une rencontre au MK2 Odéon Saint-Michel le 13 décembre. Ce sont les opérateurs caméramans qui tiennent la caméra de manière contre le corps, de manière ultra organique, et qui donc se déplace au plus près des acteurs. Donc,
2: moi, c'est des danseurs.
1: Il y a quelque chose de très chorégraphié en fait là-dedans, et donc effectivement tout ce travail de passer de la caméra du steadicam à la grue, puis à la voiture, puis au drone, par exemple, c'est un travail très très conséquent qui demandait beaucoup de défis, enfin de qui est un défi pardon technique qui demandait beaucoup de technicité. Donc il y a tout un public qui s'intéresse à ça, hein. Ça, c'est aussi le cinéma. Bon, puis c'est une histoire d'amour, donc c'est une histoire très universelle dans le fond. Puis après, il y avait des publics plus spécifiquement, on va dire, concernés, bien que j'aime pas trop dire ça, parce que c'est encore une fois un conte et une histoire universelle qui nous concerne tous. Mais c'est vrai qu'il y avait deux publics qui étaient très en attente, qui étaient le public ukrainien. Le film est sorti en Ukraine au cinéma le mois dernier. Donc il est au cinéma depuis la troisième semaine d'octobre. Oh wow. Il est déjà sorti en Australie aussi. La France est en fait le troisième pays où il sort. Donc là, on a eu une réception extrêmement positive des Ukrainiens.
3: Juste pour une petite précision, en fait, on parle beaucoup de l'Ukraine. Le film a été tourné en Ukraine parce que initialement, Adrien avait obtenu une bourse assez conséquente de financement de l'équivalent du CNC ukrainien, pour lequel il est allé passer des entretiens à plusieurs reprises quelques années avant le tournage du film. C'est pour ça que le film s'est tourné en Ukraine et avec le tournage, enfin que le set a été organisé là-bas. C'est pour ça qu'il y a toute cette résonance ukrainienne aussi au film, parce que initialement c'est un film qui est soutenu par le CNC ukrainien.
1: Oui, alors le film a reçu l'avance sur recette, en fait l'équivalent de l'avance sur recette ukrainienne 2 ans avant le tournage du film. Il y a eu aussi le Covid qui a fait qu'on a décalé le tournage.
3: Qu'on a perdu la subvention, qu'on a réobtenu.
1: Voilà, donc ça a été tout un processus compliqué.
0: C'est un grand coup de contre la propagande russe, comme quoi les Ukrainiens ce sont des nazis.
1: Oui, alors ils ont mis $500,000 sur le film. Ils ont mis plus d'un demi million de dollars sur le film. Déjà avec à l'époque la motivation très forte de justement pas, puisqu'il y a des lignes dans les dialogues hein, extrêmement claires aussi sur l'antisémitisme ukrainien et les pogroms qui ont existé, c'est absolument pas caché dans le film, c'est juste que comme dans les romans d'Aaron Appelfeld, on montre toute la complexité de ce monde-là, qui était un monde qui n'est pas fait que d'hostilité et de détestation, qui est aussi un monde de coopération et d'amitié et parfois même d'amour en fait. Hein. Donc c'est Appelfeld en a parlé beaucoup mieux que n'importe qui d'autre dans ses œuvres littéraires, dans ses romans en particulier, qui était une très grande source d'influence pour moi aussi, parce que je parlais de Tchekhov, on peut vraiment parler de lui aussi.
0: Et Appelfeld aussi, par ailleurs, qui a appris le yiddish comme langue d'écriture, c'était pas sa langue maternelle.
1: Tout à fait. Donc il y a eu le public ukrainien, et puis évidemment il y a le public, j'allais dire, un public juif dans le monde, qui est évidemment très attentif et très sensible au film. Je vais pas dire que c'était acquis, mais enfin, bon, on savait le film qu'on faisait. Je veux dire, on se rendait compte de, quand on parlait de respect, on parlait de soins et d'attention qui étaient portés à ce qu'on faisait. On savait, quoi. Je veux dire qu'on faisait on a fait énormément de festivals de cinéma, par exemple, aux États-Unis. Il y a un public juif américain très important qui se retrouvait dans des festivals de cinéma à la fois juifs et non juifs, hein, des festivals de cinéma généralistes et des festivals plus spécifiquement juifs. Les réactions étaient souvent les mêmes. Vous savez, moi, je suis frappé de voir à quel point les gens, vraiment, il y a certaines personnes pour qui ils embrassent le film d'une manière, ça devient leur histoire. Je veux dire, une fois que le film sort, c'est plus votre histoire. Je veux dire, moi, je l'ai même pas fait pour moi, ce film, en fait, en vérité. Je l'ai fait pour, je disais tout à l'heure, pour, certes, après, c'est une question qui m'obsède depuis fort longtemps, mais je l'ai fait pour ceux qui furent vivants. C'est pas pour moi, hein. C'est pour eux. Donc, si vous faites ça, franchement, les gens qui vont être contre vous, ils peuvent avoir des critiques sur la forme. Il y a des gens, par exemple, qui détestent les plans séquences. Il y a des gens qui ont horreur de se sentir emprisonné dans un plan séquence. Okay, je respecte ça de manière tout à fait normale et on a le droit de pas l'aimer et c'est parfaitement acceptable et recevable. Après, c'est vrai que tant sur la question ukrainienne que sur la question juive, on a essayé d'être plus juste possible et sincère.
3: Et au-delà du plan séquence, t'as aussi pris le parti de faire ce film en noir et blanc. Oui, donc c'est quand même. Il y a trois messages très forts en termes d'identité de cinéma qui sont une langue que personne ne parle, un plan séquence et un film en noir et blanc, ce qui se
4: avec
3: fait plus tellement
4: aujourd'hui. Avec des flashbacks en couleur.
3: Quelques flashbacks en couleur, mais laissons les spectateurs les découvrir.
2: Et les acteurs et donc, qui sont pas des têtes d'affiche.
1: Ça, c'est un Daniel, peut-être tu peux en dire deux mois. Daniel est un très grand acteur du théâtre, c'est un acteur historique du théâtre français. Il faut quand même le dire, Daniel. Pour les gens qui connaissent le théâtre, ils le connaissent. Et c'est vrai que sur la question de, ça y est, j'ai perdu le fil. Là, sur la question
3: du
1: noir et blanc, voilà, pardon. Non, ça y est, j'ai perdu. Voilà, c'est définitif. Ça, non,
3: mais donc tu disais que les spectateurs pouvaient se sentir enfermés dans le plan séquence, mais là, tu poses trois contraintes assez essentielles.
1: Oui, c'est des choix, c'est des parties prises artistiques.
3: Et puis vous découvrirez dans le film aussi qu'il y a aussi de longues tirades intellectuelles.
1: Et religieuse,
3: passionnante avec de la politique, de l'histoire et de la religion.
1: Tout à fait, et de l'affect. Il y a toujours beaucoup d'affect dans ces
2: deux juifs. Ouais.
1: Mais c'est vrai que voilà, j'ai retrouvé ce que je voulais dire. Antoine Millet vient de dire une histoire qui n'existe, enfin une histoire qui une langue pardon que plus personne ne parle. Daniel et moi, on a eu ces discussions là aussi sur la question de la langue, parler ou pas parler. Moi, quand j'ai dit à un moment langue assassinée, je me suis fait remonter les bretelles par certaines personnes qui me disent tu peux pas dire ça. Oui, moi, j'ai d'ailleurs eu de ce débat avec quelqu'un que je respecte beaucoup et qui m'a beaucoup aidé, qui s'appelle Macha Fogel, qui m'a énormément aidé aussi à trouver le, et je lui rends hommage ici, qui m'a aidé à trouver certains des bons acteurs du film, puisqu'elle venait du théâtre, de la scène de théâtre yiddish new-yorkaise. Et c'est vrai que moi je persiste et je signe quand même à dire que cette langue, alors je sais bien qu'elle est parlée par évidemment qu'elle est parlée par on sait qu'elle est parlée
4: de
1: à William
4: plus en plus.
1: Elle est parlée à Williamsburg, on sait qu'elle est parlée
4: à la maison de la culture yiddish.
1: Non
4: tous
1: mais,
4: les
1: voilà,
4: jours.
1: Mais bon elle, je veux dire elle est parlée effectivement comme une langue vivante par beaucoup de groupes mais qui sont des groupes racidiques qui vivent à tout le moins séparés du reste de la société. J'allais dire la langue in situ, c'est-à-dire la langue populaire parlée par les gens qui la vivent sur la terre où ils habitent, cette langue-là a été assassinée. C'est ça me paraît impossible de dire le contraire. Et dire le contraire me paraît presque, je voudrais juste me dire ce que t'en penses toi Daniel, mais ça m'intéresse d'entendre, mais ça me paraît une position intellectuelle folle en fait de dire ça presque. Mais j'entends tout, hein. Je n'ai pas de certitude.
2: Ah, moi, je suis complètement d'accord avec toi.
3: C'est pas que la langue,
2: le yiddish était une langue vivante quand on allait faire son marché en yiddish, quand on avait.
1: Non, mais on va te dire, il y a des gens qui font leur marché en yiddish à Williamsburg.
2: Oui, d'accord. Et ça, bien sûr, ça existe. Ouais. Moi, je me souviens très bien. Mon fils était dans cette histoire de revival du yiddish, et j'allais avec lui à des réunions, et je lui disais, Sam, tu es le plus jeune là. Regarde, ils ont tous 80 ans.
3: Bon, alors moi j'ai fait des cours de yiddish enfant. Hein.
2: Oui.
3: Petite.
2: Oui. Tes enfants parlent yiddish ?
3: Mes enfants non, moi non plus.
1: Ils jouent en yiddish dans le film. Je te rappelle que Joseph joue en yiddish dans le film.
3: Mais je l'ai appris un petit peu enfant. Mais bon, ça n'a pas duré.
0: Moi j'aime l'approche de Tal Chaverkhibovsky, le directeur de la maison de la culture yiddish, sur cette question notamment. Lui il a écrit, il a théorisé la question de langue vivante, langue morte.
1: Oui.
0: Et il suggère de ne plus utiliser cette métaphore de la mort, de la vie et de la renaissance. Parce que seul un organisme peut mourir. Une langue n'est pas un organisme. Mais si on considère qu'une langue peut mourir puis renaître, c'est-à-dire qu'on considère la vie organique de la langue dans une conception messianique. Parce que l'organisme ne peut renaître que à l'arrivée du Messie. Donc c'est des langues qui se coupent, qui s'arrêtent, qui se reprennent.
1: C'est pour moi le seul problème que ça pose, c'est que dire cela, c'est pour moi, il y a une forme de dangerosité quand même. Pas ce que dit Tal, hein, je connais très bien son propos, il a parfaitement raison sur la question de la plasticité de la langue, et je pense qu'il a même raison, parce que d'une certaine manière, on peut considérer que les trésors de la langue yiddish sont vivants, puisqu'ils sont dans des livres absolument formidables, et qu'il faudrait lire en yiddish. Y a tout un trésor de littérature et de poésie qu'on connaît pas ou mal, ou qu'on connaît mieux aux États-Unis en tout cas qu'en France. Donc oui, je suis tout à fait d'accord avec ça. En revanche, ça serait dangereux d'oublier que cette langue, elle a été portée par des millions et des millions de gens à travers les siècles, pas seulement là en 1900 dans les années qui ont précédé la guerre. C'est une langue qui arrive de très loin et dont l'origine remonte au Moyen-Âge. Donc là, tout ça a été assassiné. C'est-à-dire, c'est parlé à Williamsburg, j'allais dire, so what, pour dire en anglais. Ça ne ramènera pas les.
0: Non, c'est
1: Singer, quand il a, enfin, l'en parlait très bien, il disait, les fantômes parlent yiddish. Ouais, ça, il me semble qu'il disait tout quand il disait ça.
0: Oui, c'est-à-dire, mais si on parle de langue morte, langue assassinée, peu importe si on se met d'accord sur la terminologie là-dessus, il est clair que la civilisation qui apportait cette langue, elle a été assassinée.
3: Oui. C'est ça, je crois qu'on parle plus que là, on dit langue pour dire culture,
0: bien
3: en fait.
0: Sûr.
1: Tout à fait.
0: Je rappelle aussi que là, on a parlé beaucoup du film des résonances juives, des résonances du respect de la culture, de la civilisation, mais en soi, c'est un film aussi. Vous avez parlé de manière très intéressante aussi du côté cinématographique de la chose, et j'espère voir cette œuvre fleurir et atteindre un public le plus large possible en dehors des communautés.
1: Je suis sur ce point précis. C'est vrai que quand je parle des festivals de cinéma traditionnels, on a une réaction très forte des gens qui ne sont pas d'origine juive.
3: Oui, et énorme. On a d'ailleurs reçu le prix du public au Festival de Rome, qui était un prix assez surprenant pour nous. On savait qu'on allait avoir un prix parce qu'on nous avait prévenu de ça, et puis on savait pas lequel ce serait. Et puis à un moment, on se dit bon, il y a plus que le prix du public, on va pas l'avoir, c'est pas possible. Et en fait, on a eu le prix du public.
0: Bon, merci. Bon, je vous remercie énormément à tous les cinq d'être venus ici ce soir. À Adi Walter, le réalisateur, Samuel Fischler, co-scénariste et dialoguiste, Alice Gotel, productrice, Antoine Millet, comédien, merci. Et Daniel Koenigsberg, pardon, comédien également. Je rappelle la sortie du film, donc l'avant-première le 11 décembre et le 13 décembre, MK2 Beaubourg, MK2 Odéon, et ensuite en salle.
1: Oui, en salle, dans le particulier, dans le réseau MK2 qui distribuera, je crois, bien et voire même très bien le film pendant plusieurs semaines.
3: Donc, à partir du 13 décembre.
1: À partir du 13 décembre. Et en province, j'invite les gens à aller sur Internet, se renseigner où le film est programmé. Il est dans beaucoup de villes de province aussi à partir du 13 décembre.
0: Excellent. Merci beaucoup à vous tous.
3: Merci à vous.
1: Avant sa sortie américaine, en mai 2024.
0: Yes.
1: Merci à vous.
0: Merci à vous, nos écouteurs, d'avoir été avec nous ce soir. Je vous dis bonne soirée, bonne nuit et à bientôt. Et je vous laisse avec ce dernier morceau de Dave Taras, Sirba Hasapiko, la danse du boucher. C'est pour Antoine Millet, le fils du boucher dans le film.
1: Et un grand Raksamer.
0: Et un grand Raksamer, tout à fait. C'est le premier soir de Hanouka.
2: Agit Yontov.
0: Agit Yontov, un chef de bonheur.

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0: Bonjour à tous, bonjour à toutes. Jeudi 4 juin, votre cœur a toujours raison, l'émission de la philanthropie. Je suis très heureuse de vous retrouver en direct sur 94.8. Alors, on va avoir une émission chargée aujourd'hui avec un calendrier événementiel chargé, avec des campagnes, évidemment, de levée de fonds chargées puisqu'on est veille de l'été. Et j'ai la chance d'avoir avec moi en plateau trois personnalités extraordinaires, voilà, avec qui j'ai le plaisir d'échanger, de travailler au quotidien. J'ai bien évidemment Rebecca. J'ai envie de vous appeler Rebecca Boisier, je ne sais pas. Je vous renomme aujourd'hui. Rebecca, bonjour.
1: Bonjour Julie.
0: Déborah Dahan à mes côtés, bonjour.
2: Bonjour Julie.
0: Et Ruben Thiard, bonjour Ruben.
3: Bonjour Julie.
0: Merveilleux plateau, aujourd'hui on va parler de la jeunesse, on va parler de l'été qui se dessine et qui se profile et dont vous allez nous accompagner évidemment jusqu'à la fin de l'été puisqu'il va y en avoir pour tous les âges et pour tout le monde. Alors tout d'abord, avant de démarrer évidemment sur le calendrier événementiel, je sais que vous attendez de savoir ce que l'on vous a concocté pour le mois de juin et le mois de juillet à Paris et en région d'ailleurs, puisque je vous rappelle que le Fonds Social est présent dans toutes les grandes villes de France. On va prendre un petit temps pour d'abord vous rappeler que nous sommes le 4 juin. Alors ça fait plusieurs semaines maintenant que vous m'entendez vous parler. Pour ceux d'entre vous qui sont encore soumis à cet impôt, c'est le dernier jour, non seulement pour faire votre déclaration d'impôt, mais aussi et surtout pour être transformé un impôt en geste de solidarité très fort. Pour ceux d'entre vous qui sont soumis à l'IFI sur la région parisienne et qui n'auraient pas encore fait ou payé leurs impôts, n'hésitez pas à le faire sur le site aujf.fondationjudaïsme.com, aujf.fondationjudaïsme.fr, pardon, pour régler votre IFI en don. J'ai le plaisir donc de démarrer avec Rebecca. Rebecca, bonjour.
1: Bonjour.
0: Comme tous les ans, vous allez nous parler de cette opération extraordinaire qui est menée et portée par le département social et qui permet de venir, d'accompagner, de soutenir des milliers d'enfants à Paris et en région, et d'ailleurs sur tout le territoire. Est-ce que vous pouvez nous expliquer un peu en quoi consistent ces bourses vacances? Alors moi, j'aime pas beaucoup ce mot ticket vacances.
1: Moi non plus, on va changer. Venez, on le change.
0: Bah oui, on va l'appeler bourse vacances. Appelez-le bourse comme vacances, vous voulez. C'est complément des vacances, en tout cas, ce programme génial qui permet de nous assurer que des milliers d'enfants vont bien partir en vacances, en colo et en centre aéré cet été.
1: Exactement, Julie. Alors, les tickets, alors on va les appeler les bourses. Les bourses enfants, qu'est-ce que c'est? C'est un des dispositifs, effectivement, du FSJU qui peut être saisi directement par les familles. Ça, c'est vrai que c'est un point assez important. Ça représente à l'année, sur la période, plus de 3000 demandes. 3000 demandes, c'est quand même assez énorme. Entre l'ouverture

0: qui est aux alentours du mois d'avril, jusqu'à la clôture, on va dire, jusqu'à fin juillet, pour le départ, en tout cas, des vacances, on va dire, des colos, etc., des centres aérés. Alors, ça consiste en quoi? Ça consiste à effectuer une demande. Bien évidemment, ce dispositif est soumis à des critères. Critères que nous respectons forcément scrupuleusement, donc à savoir votre dernier avis d'imposition et votre dernière attestation de paiement CAF. Et ce qui se passe, c'est que donc le fonds social va attribuer à l'enfant, donc on parle bien de l'enfant, c'est-à-dire que si une famille a plusieurs enfants, il faut faire autant de demandes que vous avez d'enfants dans votre foyer. Et on attribue à l'enfant une bourse vacances sous forme d'un ticket. C'est pour ça qu'on l'a appelé ticket vacances enfants. Ce ticket va être envoyé directement au parent qui en a effectué la demande. Le parent va donner ce ticket au mouvement de jeunesse, mais nous le précisons, et je suis avec Déborah, il faut que ce mouvement de jeunesse soit labellisé Noé, c'est important de le rappeler. Et ensuite, le mouvement de jeunesse va déduire ce ticket du montant, soit de la colonie de vacances qui aura été choisie par l'enfant, soit du centre aéré, également choisi par l'enfant.
1: Alors ce dispositif, il va concerner combien d'enfants cet été encore, de manière un peu plus précise?
0: Alors actuellement, nous en sommes qu'à mi-parcours, parce que j'ai envie de vous dire qu'il nous reste encore tout le mois de juin le mois de juillet, voilà, pour déposer vos demandes, donc sur ticket-vacances.fsju.org. Donc ça, c'est important de le préciser, on est vraiment à mi-parcours, on est déjà un peu plus de 1000 demandes.
1: 1000 demandes, et en moyenne, ce sont des aides qui sont de l'ordre de quel montant?
0: Alors, vous avez un ticket forfaitaire pour les centres aérés à hauteur de 60 euros. Et ensuite, pour tout ce qui est colonie de vacances, c'est entre 150 et 300 euros octroyés par enfant, je précise.
1: Par enfant, et donc j'imagine pour des situations, et quand on arrive jusqu'à 300 euros effectivement d'accompagnement par le Fonds social juif unifié, pour des familles qui sont en très, très grande difficulté financière.
0: Oui, tout à fait, dont le QFCAF est assez bas.
1: Assez bas. Je vous encourage d'ailleurs à aller regarder un post qui a été fait en collaboration avec le service social sur notre site Instagram qui explique de manière très concrète en quoi consiste et quelle est la définition du reste à vivre. Quand on comprend à quoi correspond le reste à vivre et que l'on comprend bien évidemment de fait à quelle famille le Fonds social juif unifié s'adresse, et elles sont plus de 40 000 malheureusement à être accompagnées par le Fonds social, on comprend mieux le travail exemplaire qui est réalisé par le département social et l'importance de tous ces programmes et de toutes ces opérations, et en particulier celle des bourses vacances. Alors, juste au tout début de l'été, il y a une autre opération que vous avez l'habitude de porter, qui est l'opération cartable.
0: Oui.
1: Qui est une super opération qui fait du bien et qui accompagne de très nombreuses familles également. Racontez-nous un peu en quoi elle consiste.
0: Alors, les cartables, c'est la suite des tickets vacances. C'est-à-dire qu'on part en vacances, et une fois qu'on rentre de vacances, on prépare la rentrée.
1: C'est ça.
0: Sauf que pour des familles qui sont forcément en difficulté, hein, certains enfants sont même partis grâce au ticket vacances du Fonds social, se retrouvent également en difficulté à la rentrée pour les listes des fournitures scolaires, où nous savons à quel point elles sont exorbitantes. On demande des cahiers, des stylos, des feutres, ça n'en plus finir.
1: Et on demande même un nouveau cartable.
0: On demande des nouveaux cartables, absolument. Et sauf que certaines familles se retrouvent en difficulté et elles n'ont pas les moyens d'offrir ça à leurs enfants. Et donc, le Fonds social a effectivement cette belle action qui se reproduit tous les ans, fin d'été, pour la rentrée. Donc, ce sont des cartables tout neufs, tout beaux, qui sont garnis à souhait avec les derniers stylos, gommes, cahiers, classeurs,
1: ardoises. C'est magnifique, ardoises. Ça vous me donnez les frissons.
0: Voilà, et du coup, les enfants, ils sont heureux comme tout. Ils sont heureux comme tout de ne pas être différents de leurs camarades. Ils sont heureux comme tout de pouvoir eux aussi montrer leur nouvelle trousse à la rentrée aux copains. Et ça, pour nous, c'est... on ne peut plus gratifiant.
1: Je suis tout à fait d'accord. Et je vous rappelle d'ailleurs qu'on avait également dupliqué le savoir-faire de cette opération à Sderot l'été dernier, où on avait été avec des bénévoles préparer des dizaines et des dizaines de cartables, et où on avait accueilli des dizaines d'enfants qui, en plus de vivre l'enfer du post-7 octobre et de la région en particulier qui était très très lourdement bombardée, pour certains d'entre eux, les conditions de précarité étaient telles qu'on avait décidé de monter cette opération à Sderot l'été dernier et de pouvoir effectivement leur offrir une rentrée un tout petit peu plus douce avec des cartables tout remplis, tout neufs, comme vous venez de le décrire. Rebecca Bartouche, merci beaucoup.
0: Merci
1: bon courage
0: beaucoup,
1: pour la préparation
0: Julie.
1: De cet été. Merci de votre engagement. Alors, Déborah et Ruben, j'ai plein de questions à vous poser, moi, sur le département de Noé pour la jeunesse, parce que vous faites énormément de choses, parce que vous fédérez l'intégralité des mouvements de jeunesse, ou presque, de la communauté, sans aucune distinction d'ailleurs, c'est ça qui est absolument remarquable, parce qu'en plus de ça, vous allez nous en parler dans un instant, vous renouvelez le baromètre jeunesse, parce que. Donc, il y a plein de raisons pour lesquelles je suis ravie de vous entendre tous les deux, et parce qu'en plus, on a un événement associé le 28 juin, dont Ruben va nous parler dans un instant. Déborah, d'abord, racontez-nous un peu comment se prépare l'été pour Noé, comment est-ce que vous accompagnez tous ces mouvements de jeunesse, et puis surtout, parce qu'on vous voit tout le temps sur la route, vous et toute votre équipe, comment va se passer la tournée d'écolo cet été encore?
2: Alors, effectivement, Julie, nous, à l'Action de Jeunesse, on a l'habitude de monter et de réaliser pas mal de projets à destination de nos jeunes leaders, les futurs cadres communautaires de demain. Et l'été, c'est la saison haute pour nous. Donc, on part sur les routes de France, on va visiter nos colos labellisés Noé. Il faut rappeler que le label Noé, c'est plus de 99% des structures communautaires juives qui font partie de ce label Noé. Donc, vous avez, en règle générale, quand on fait des demandes de tickets vacances, comme le précisait Rebecca, en grande partie, ce sont des structures qui font partie du label Noé. Donc, c'est important de le préciser. Donc, l'écolo, c'est la saison haute. On va voir tout le monde. Et la spécificité, effectivement, c'est qu'on fédère toute la frange, toute la mosaïque des mouvements de jeunesse, des Chabad, en passant par les mouvements Chaloutzik, en passant par les EI, bien sûr, par les mouvements orthodoxes, les mouvements libéraux, et ces mouvements aiment partager ensemble, ces mouvements aiment travailler ensemble, à faire grandir notre jeunesse. On a, juste en deux petites secondes, on a réalisé dimanche dernier une journée banalisée qui s'appelle la journée Horizon Enfance, et qui réunissait une centaine de cadres et de mouvements de jeunesse, de cadres et d'animateurs de mouvements de jeunesse et de directeurs, pour travailler sur le bien-être de l'enfant. Et notamment, en ce mois de mai, donc juste à un mois d'écolo, sur tous les sujets liés à la protection de l'enfance. Donc, on a organisé cette journée-là avec l'OPEJ et l'OSE. Et c'était de notre devoir, nous, Fonds Social Juif Unifié, de pouvoir sensibiliser nos équipes encadrantes sur les risques et les sujets qui peuvent arriver en colo, malheureusement, et de savoir comment réagir et comment être outillé pour pouvoir appeler en cas de problème et qui appeler surtout. Donc voilà, c'était une journée très très intéressante dimanche dernier. Et puis dans la même lignée, pour être toujours au plus près de notre jeunesse, on a effectivement relancé notre baromètre jeunesse 2026, un baromètre qui avait pour la précédente édition été réalisé en 2024, donc enfin 2023-2024, tout juste après le 7 octobre, et ce baromètre qui a pour objectif de mesurer les aspirations, les craintes, les envies de notre jeune génération, donc des 15-25 ans, et de savoir comment ils se projettent, s'ils se projettent en France, en Israël, ailleurs, dans un autre pays, comment ils se projettent aussi au niveau des futures élections, puisque 2027, élection présidentielle, c'est important aussi de savoir quelle est la tendance de nos jeunes, de savoir comment ils vivent leur jeunesse dans les facs, quelles sont les études qu'ils vont mettre en priorité, est-ce que la montée de l'antisémitisme a une incidence aussi sur le choix des études qu'ils vont choisir, enfin, tout un tas de sujets très différents autour d'un questionnaire qui fait à peu près 50 questions et qui est administré en ce moment même aux jeunes de 15-25 ans. Donc, si vous avez dans votre entourage...
1: Oui, précisez comment on fait pour remplir ce baromètre jeunesse.
2: Si vous avez dans votre entourage ou si vous êtes vous-même un jeune entre 15 et 25 ans, on a besoin d'avoir votre avis. Que vous soyez rattaché à n'importe quelle communauté ou que vous ne soyez absolument rattaché à aucune communauté, on a besoin de savoir ce qui vous importe et ce qui vous fait vivre et ce qui vous fait peur aussi. Donc, rapprochez-vous soit du Fonds Social Juif Unifié si vous n'êtes rattaché à aucun mouvement de jeunesse ou à aucune école juive, sur contactnoé@fsju.org et on sera ravis de vous envoyer le lien du questionnaire. Si vous êtes rattaché à un mouvement de jeunesse ou à une école juive, rapprochez-vous de votre directeur ou de votre CPE ou de votre directeur de mouvement de jeunesse qui vous donnera le lien pour pouvoir accéder à ce baromètre jeunesse. L'administration se fait jusqu'au 8 juin, donc on est vraiment dans les derniers jours et c'est hyper important pour nous d'avoir une représentativité de l'intégralité de notre jeunesse juive en France.
1: contactnoé@fsju.org, contactnoé@fsju.org. Je vous encourage grandement à encourager vos enfants, vos neveux, vos nièces, tous les enfants de 15 à 25 ans autour de vous à remplir ce baromètre. Il est essentiel pour le département Noé du Fonds Social Juif Unifié qui structure l'ensemble des mouvements de jeunesse de la communauté juive en France d'avoir ces indicateurs pour pouvoir travailler mieux encore et mieux préparer les deux années à venir, 26, 27, 28. On en a besoin. Alors, on va mettre un peu de festivité autour de ces tickets vacances, de ces bourses vacances, et parce qu'il faut bien les financer, il faut bien les accompagner, il faut bien faire comprendre à tous ces jeunes que effectivement on a besoin de mobilisation tout au long de l'année et en particulier à la veille de l'été pour pouvoir les financer et répondre à ces presque 3000 demandes dont Rebecca nous parlait un instant. Racontez-nous un peu, Ruben, qu'est-ce qui va se passer dans les murs de Broca le 28 juin prochain?
3: Alors, je vais vous raconter ce qui va se passer, mais rappelez-vous, il y a 20 ans, on entendait ça. Il y a 20 ans, on entendait cette musique d'un film qui venait capturer quelque chose d'universel, la magie et le chaos d'une colo d'été, les liens qui se nouaient en quelques jours, les moments de grâce et de galère qu'on n'oublie jamais. Ce film, c'est Nos jours heureux et c'est les 20 ans cette année. Et donc, le Fonds Social, deux décennies plus tard, décide d'organiser une soirée exceptionnelle le 28 juin à 19h30, ici à l'Espace Rachi. Au programme, un karaoké, des happenings, des surprises, et notamment les réalisateurs Olivier, Nakash, Toledano, Eric et Toledano qui seront présents ce jour-là. Et bien sûr, on l'espère, des acteurs qui seront présents.
1: On dit rien, c'est la surprise.
3: On dit rien, mais on l'espère en tout cas. En tout cas, une belle occasion d'échanger et de parler de ce que vivent, de ce qu'on vit en colo toute l'année. Parce que les colos, c'est l'été, mais c'est aussi des activités qui ont lieu toute l'année. Et c'est cette magie-là qu'on veut retransmettre pendant cette journée-là. On a eu, il y a 2 ans, durant la soirée Le Sens de la Sedaka.
1: Et oui.
3: Une belle soirée qui avait réuni plus de 300 personnes de mouvement de jeunesse. Et donc, on espère et on vous attend nombreux pour cette journée-là, le 28 juin, à l'Espace Rachi.
1: Alors, il est vrai que le peu que l'on a communiqué, ça a tout de suite pris une ampleur extraordinaire. Je crois qu'il y a déjà la moitié de la salle qui est remplie alors qu'on en a très peu dit. Bon, avec ce que vous venez de dire, avec cette ambiance, avec cette énergie qui émane là tout de suite de l'annonce du 28 juin, je suis sûre que ça va se remplir encore plus vite. Mais c'est pour tous les âges en vrai, c'est pas que pour les jeunes, dites-nous.
3: C'est pour tous les âges, bien évidemment, parce que le film a 20 ans. Donc,
1: on a un peu vieilli, j'avoue.
3: Donc on imagine que les animateurs d'il y a 20 ans...
1: Pardon.
3: N'ont plus 20 ans, mais bien sûr, moi je travaille à l'Action Jeunesse, donc bien évidemment que j'attends un maximum de mouvements de jeunesse qui seront présents le 28 juin. Mais bien sûr, évidemment,
1: parce qu'il faut quand même qu'on dise à nos auditeurs qu'on s'est fait moquer par la jeunesse parce qu'on a écrit karaoké, que manifestement c'est un terme qui ne s'emploie plus, alors que Rebecca, Déborah et moi, on adore les karaokés, et que bien évidemment on va faire un karaoké des best-of, des tubes. Enfin, ça se dit encore tube ou c'est complètement has-been?
2: Non, c'est has-been.
1: C'est has-been.
0: Ok, même pas si on dit encore has-been.
2: En tout cas, on peut dire que ce film n'a absolument pas vieilli.
1: Ah, parce
2: que
1: nous
2: qui faisons quand même le tour des colos chaque année avec l'équipe, avec Ruben et avec Julien, c'est formidable parce que ils ont la ref, voilà.
1: Oh yeah.
2: Parce que Askip, les colos n'ont pas bougé d'un poil. Il y a toujours les Maccabiades, donc les Olympiades
1: bien
2: dans
1: sûr.
2: Le film. Il y a toujours les parents un peu stressés qui appellent.
1: Ne me regardez pas.
2: Quatre fois par jour pour savoir si tout se passe bien.
3: Il y a toujours une cuisine riche.
2: Il y a toujours une cuisine riche dans nos colos, bien sûr. Non, mais tout ça pour dire que franchement, c'est un film qui est hyper d'actualité et tous les jeunes, toutes générations confondues, aiment voir ce film. Et quand on voit ce film, pour l'avoir vécu, il y a 2 ans, avec tout le monde, on chante, on crie, on se met à avoir chacun à la réplique. Hein, tout le monde connaît le film par cœur.
1: Tout le monde.
2: Et en plus, veille des parents colos. Franchement, il faut absolument venir.
1: Il faut absolument venir. Alors, on réserve sur le site du Fonds Social FSJU.org. Vous avez toutes les informations pour pouvoir être présent le dimanche 28 juin à 19h30. Venez tôt, c'est pas placé, c'est friendly, c'est bon enfant, on sera nombreux, très nombreux, bien évidemment, on sera complet, je le sais. Alors, ne m'appelez pas le 25, veille de Shabbat, pour me dire, Julie, est-ce qu'il reste des places? Je vous dirai non. Mais là, en attendant, vous avez 3 semaines pour vous inscrire. On va passer une très belle soirée, entourée d'Olivier Nakash et d'Éric Toledano, Rebecca, Déborah, Ruben, merci beaucoup. Mais vous restez un petit peu avec moi encore. J'aime bien quand vous êtes là.
2: Oui. On reste là.
1: On va faire un petit tour du côté d'Israël parce que le 8 juin et le 10 juin prochain, nous avons deux amis de la maison, deux grandes personnalités israéliennes qui nous font le plaisir de venir. Alors, on a un partenariat très amical, très sympathique avec le concert du 8 juin du grand extraordinaire chanteur qui n'est autre que Hanan Ben Ari. Et ensuite, on va en parler plus tard, on aura le 10 juin une conférencière géniale qui s'appelle Myriam Shermer qui va venir nous parler de la géopolitique israélienne le 10 juin au soir dans le 16e arrondissement de Paris. Alors, on communiquera plus tard sur un certain nombre d'éléments, mais on fait une petite pause en musique avec une chanson de Hanan Ben Ari.

0: cette magnifique date du 8 juin au Dôme de Paris. J'ai le plaisir d'avoir en ligne avec moi Yehuda. Yehuda, bonjour.
1: Bonjour Julie.
0: Vous êtes l'organisateur de ce concert tant attendu au 8 juin dont on a tant parlé, dont les influenceurs ont parlé, dont tous les acteurs de la vie juive communautaire ont parlé et qu'il va se tenir le 8 juin. Racontez-nous un peu les coulisses de l'organisation, qui est derrière, qui va venir et comment est-ce que tout cela va se dérouler.
1: Alors, bonjour Julie, merci de nous donner la parole. Donc, si Dieu veut, le lundi 8 juin, nous attendons la superstar israélienne Hanan Ben Ari au Dôme de Paris, qui est organisée au profit de l'association Orba Bait, que je pense qu'on ne présente plus, qui s'occupe de rénover les maisons des familles défavorisées, qui est soutenue par le FSU. Et voilà, on prépare plein de surprises et un show exceptionnel. Julie, je pense que vous l'avez déjà vu en concert, donc vous pouvez encore mieux en parler.
0: Ah, moi, j'avais eu la chance d'être menée à ce concert. J'avais passé une soirée extraordinaire. Il est vrai que je ne le connaissais pas il y a un an et demi de cela, et que voilà, j'ai eu effectivement un coup de cœur extraordinaire. J'ai rarement entendu une aussi jolie voix. C'est des paroles à texte, même si on comprend pas forcément tout, mais on en comprend le sens tant on a la chair de poule à chaque fois qu'une chanson démarre. On va les passer. Que si vous voulez rester avec nous toute l'émission, vous allez voir, on en a déjà passé une. On va passer toutes les chansons de Hanan tout au long de l'émission d'aujourd'hui parce qu'on est heureux, très très heureux tous qu'il soit à Paris. Et aussi Yehuda, parce que c'est important de le dire, vous nous faites la grande gentillesse de nous offrir des dizaines et des dizaines de places pour permettre à nos associations partenaires et aux bénéficiaires en particulier de pouvoir participer à ce concert, et c'est extrêmement extrêmement bienveillant de votre part. Les bénéficiaires étaient ravis, on était encore avec le service social ce matin. Voilà, ce sont des centaines de personnes qui vont pouvoir, grâce à vous, assister également à ce concert. Donc c'est très sympa. Alors on n'a pas le droit à l'annoncer Yehuda, mais je sais qu'il y a une surprise géniale qui sera aux côtés de Hanan.
1: Ouais, une surprise que je pense que le public français sera très content de découvrir.
0: Eh oui, c'est ça. Bon, je sais pas si on peut mettre un petit indice ou pas. Vous me le direz plus tard. Mais en tous les cas, voilà, il y a un chanteur français magnifique, très engagé, très aux côtés du Fonds social aussi par ailleurs, qui vous fera le plaisir d'être aux côtés de Hanan Ben Ari lundi soir. Alors, dites-nous, comment est-ce qu'on fait pour réserver?
1: Alors, c'est très simple. Vous allez sur le site du Dôme de Paris ou bien sur le site hananbenari.fr. Et après, vous avez juste à choisir vos places.
0: Alors, je précise l'orthographe hananbenari.fr. Hanan Ben Ari. C'est lundi 8 juin à partir de 19h30, si je ne dis pas de bêtises.
1: Alors, 19h, ouverture des portes et début du programme à partir de 20h15.
0: Voilà, on vous souhaite plein de réussite pour ce concert, une belle arrivée à Paris sous le soleil, je l'espère, pour Hanan Ben Ari. Merci beaucoup Yehuda, on est ravis d'être à vos côtés pour cette très très belle soirée qui s'annonce.
1: Merci beaucoup Julie.
0: Merci Yehuda. On reste du côté d'Israël, puisqu'il y a un mois maintenant, on a eu le plaisir d'avoir à l'antenne une géopolitologue extraordinaire, une femme brillante, moitié ashkénaze, moitié séfarade, qui connaît les enjeux, les dessous, la compréhension de la politique israélienne mieux que personne, qui n'est autre que Myriam Shermer, et qui nous fait le plaisir de nous offrir une conférence le 10 juin prochain à Paris. Elle sera de passage à Paris pour quelques jours et on a le plaisir de l'avoir à nos côtés. Vous vous inscrivez également sur le site fsju.org, vous allez retrouver toutes les informations, ou sur biaweb.fr/Myriam Shermer. Cette journaliste franco-israélienne donc viendra parler aux côtés de cette soirée qui sera animée par Elsa Pariente, mercredi 10 juin à 19h30. Et je vous propose d'écouter son dernier témoignage. Myriam, bonjour.
2: Bonjour Julie.
0: Je suis ravie de vous avoir à l'antenne et je vous remercie d'avoir pris quelques minutes. Je sais que votre emploi du temps est chargé. Alors pour nos auditeurs, je le précise, j'ai eu le plaisir de rencontrer indirectement Myriam par notre amie commune Nathalie Nagar et je me suis pressée pour acheter son livre « Knesset 2026, comprendre la politique israélienne » que j'ai littéralement dévoré, comme d'ailleurs un grand nombre d'entre vous. On va en parler évidemment, on va prendre le temps d'en parler, mais avant cela, je souhaiterais vous présenter, si vous me l'autorisez. Myriam, vous êtes née à Jérusalem, vous avez grandi en région parisienne, entre la France et Israël, et vous êtes issue d'une double culture, ashkénaze et séfarade. Alors vous avez tous les droits, puisque du coup, vous couvrez Vous couvrez les voilà tout ce que peut représenter le peuple juif dans sa globalité, et du coup en lisant le livre et en lisant un peu votre biographie, je comprends mieux pourquoi est-ce que vous êtes spécialisé notamment sur les sujets relatifs à la psychologie et les sciences politiques. Alors la première chose que j'ai envie de vous demander, c'est pourquoi cette passion de la politique israélienne?
2: Merci beaucoup, Julie. Pourquoi la passion? Je ne saurais pas vous dire. J'ai toujours été fascinée par l'histoire de manière générale. Et quand je suis retournée en Israël, donc à l'âge de 25 ans, cette espèce de miracle qui est la souveraineté juive et la politique juive, le fait que l'histoire, ce soit finalement pas seulement l'histoire des autres peuples, mais la nôtre, et de reprendre notre destin en main, et je trouve ça tellement émouvant, cette idée, en réalité, que ça me passionne, que les affaires publiques de mon pays me passionnent. Et donc, effectivement, comme vous avez dit, j'ai eu beaucoup de parcours, j'ai fait de la psychologie, j'ai fait des Sciences Po, j'ai fait du cinéma, j'ai fait du théâtre, mais en fait, dans le fond, c'est le point commun entre tout ça, c'est les rapports entre les humains, comment on interagit dans une société, comment on vit ensemble, comment on vit en commun. Et donc, l'appliquer à Israël, c'est effectivement une vraie passion.
0: En fait, vous expliquez, il est remarquable ce livre. D'abord, j'explique un peu à nos auditeurs pourquoi, parce que d'abord, il retrace un peu l'histoire politique israélienne, mais en fait, vous le décrivez très justement, vous dites c'est une fresque de récit. Et en fait, ce qui est remarquable, c'est que chaque 5 pages, 6 pages, 8 pages, il y a un récit comme ça qui apparaît. Et on a presque envie de se plonger de nouveau dans l'histoire des personnages qui évidemment ont façonné l'histoire d'Israël. Jusqu'à hier ou avant-hier, j'ai envie de dire, parce qu'il est extrêmement actuel, et en même temps vous reprenez l'origine de 48 à travers ces six valeurs fondamentales que j'ai découvertes en lisant votre livre, pour mieux comprendre cette politique israélienne, l'histoire des partis, les rancœurs, comme vous le dites, qui sont mal digérées. Vous relatez des petits récits, des passages incroyables où on bascule d'un passage sur David Ben-Gourion à l'histoire de Rabin, bien évidemment, à ce clivage avec cette droite religieuse. On parle de on parle de Bibi, on parle de tout le monde. Bref, moi, je ne peux que vous encourager à le lire. D'ailleurs, j'ai même dit à mes grands qui ont 18 et 20 ans de s'atteler à le lire également, parce qu'on comprend bien et on comprend mieux l'histoire de ce pays en lisant ce livre qui est bien plus qu'un simple guide et qui est absolument génial. J'ai plein de questions à vous poser, mais on a quand même une question qui nous inquiète un peu, nous, depuis Paris, depuis l'étranger. C'est l'évolution de cette société israélienne, et j'ai envie de vous demander, avec votre regard et votre savoir, à quoi elle va ressembler cette société israélienne, notamment à la veille de ces périodes électorales. Et est-ce que, post 7 octobre, ce scrutin, il va être un peu le plus décisif de l'histoire d'Israël?
2: Oh, alors moi, je suis plutôt une optimiste de nature, hein, donc j'ai tendance à considérer que la société israélienne ira bien. Bien sûr, on est dans un moment fatidique, on est dans des années fatidiques de l'histoire israélienne, pas seulement d'ailleurs... Enfin, le 7 octobre, bien évidemment, la guerre depuis, mais même avant, on était dans une impasse politique, on était dans des grandes années de session en 2023. Enfin, c'est 7 ans de vache maigre, hein, pour le dire comme ça, oui. Dans l'histoire israélienne, une période très difficile. Mais en parallèle, c'est dans ce genre de moment aussi, dans les épreuves, qu'émergent les capacités, j'ai envie de dire. Cette génération israélienne qui s'est retrouvée à se battre ensemble, j'y crois beaucoup, et au fait qu'on est en train, en fait, pour l'instant, de pendant qu'on se parle, l'Israël de demain est en train d'être créé dans cette nouvelle génération, notamment de jeunes qui ont énormément dû sacrifier pour protéger la société israélienne depuis le 7 octobre. Donc oui, cette élection-là, elle est très importante parce que c'est le premier rendez-vous électoral depuis le 7 octobre. Et en plus, le hasard des choses fait que c'est une des rares fois où en Israël, on est allé jusqu'au bout du mandat où on aura eu 4 ans de gouvernement, ce qui est très rare parce que d'habitude, les élections sont anticipées.
0: Bien sûr.
2: Donc effectivement, c'est un rendez-vous. Mais je dois dire aussi que, vous savez, on a beaucoup comparé le 7 octobre à la guerre de Kippour en 73, hein, dans l'effet de surprise. Israël, à l'époque, a été attaqué par surprise ou également un jour de fête, le jour de Kippour, et des énormes changements sociologiques qui sont intervenus en Israël après, et avec évidemment l'alternance politique, puisque la droite monte au pouvoir à la suite de la guerre de Kippour. Mais ça n'arrive pas tout de suite. Ça arrive en 1977, c'est-à-dire 4 ans après la guerre. Alors, est-ce qu'on sera déjà maintenant dans cet après, avec peut-être une alternance politique et la fin de l'ère Netanyahou, puisque les sondages ne sont pas très bons pour lui, et qu'on tournerait une page de notre histoire, ou est-ce que ça va prendre encore un peu de temps et qu'on risque tout à fait de se retrouver à nouveau aux urnes dans 2 ans, dans 3 ans, parce que c'est la règle en Israël en général, hein. Donc, c'est trop tôt pour dire si on est au début de la charnière ou à la fin de la charnière, vous voyez. Mais en tous les cas, il ne fait pas de doute qu'on est dans un épisode historique qui restera dans les annales, et que je pense aussi que si je me projette à l'horizon 2048 pour le centenaire d'Israël, c'est plus ou moins le dernier quart de siècle qui nous reste. On l'a déjà entamé, mais on est bien dedans. Et il ne fait aucun doute qu'on est en train de changer d'époque et que Israël à l'horizon 2048 ne sera pas l'Israël qu'on connaît encore maintenant.
0: Myriam, je vous remercie infiniment. Je vais vous proposer, moi, nous, au Fonds Social depuis Paris et depuis la France en général, de nous accorder une soirée pour pouvoir parler de votre livre remarquable, de votre expertise, de votre expérience et de votre compréhension de cette population israélienne à laquelle on est passionnément attaché, et notamment de la jeunesse israélienne. Je ne peux que vous encourager à acheter Knesset 2026. Je le mets à l'écran. Alors, bien, vous voyez pas, mais maintenant, on est aussi diffusé en direct à l'écran. Knesset 2026, comprendre la politique israélienne. Myriam Shermer, merci infiniment, et c'est un vrai plaisir de vous entendre, et j'espère à très vite. On attendra donc Myriam ce mercredi soir 10 juin, Paris 16e. Inscrivez-vous vite, puisque évidemment, comme tous nos événements, le nombre de places est somme toute limité. Je vous encourage à aller sur le site fsju.org pour retrouver le lien d'inscription, sinon sur biweb.fr/Myriam Shermer. On quitte donc Israël pour faire un petit tour du côté des régions, parce que l'on a des dates magnifiques qui arrivent, que l'on a des présidents extrêmement motivés qui nous font le plaisir de nous accompagner tout au long de l'année, et en particulier lorsque ces périodes d'événementiel se présentent et qu'ils organisent avec cœur et avec engagement. Pour en parler, j'ai le plaisir d'avoir en ligne Jean-Luc Medina. Jean-Luc, bonjour.
3: Oui, bonjour Julie.
0: Merci beaucoup d'avoir répondu présent à cette invitation. Alors, vous avez une date qui arrive avec un plateau génial dans votre région, et plus particulièrement à Grenoble, puisque vous êtes le président régional de la région Auvergne-Rhône-Alpes, avec un superbe dîner le 15 juin prochain. Est-ce que vous pouvez nous en dire davantage et nous rappeler un peu quelles sont vos motivations à être président d'une délégation, d'une région comme celle-ci?
3: Alors, effectivement, comme chaque année, nous avons deux grandes soirées de gala, de collecte, ce qu'on appelle la campagne générale, qui n'est pas liée à la Tzedaka, mais qui est affectée aux besoins sociaux à la fois de la communauté juive et à la fois destinée à Israël. Merci. La prochaine soirée du 15 juin aura lieu à Lyon. À Grenoble,
0: oui.
3: Celle de Lyon aura lieu normalement au mois d'octobre. Donc le 15 juin, c'est à Grenoble, dans notre centre communautaire, et nous avons un formidable plateau pour cette soirée du 15 juin, puisque seront présents Denis Oliven pour son livre sur le dictionnaire amoureux des Juifs de France. Nous aurons Jean-Charles Banoun, journaliste, qui nous fera le point un peu de la situation et de l'atmosphère actuellement en Israël. Puis nous aurons, comme c'est la tradition dans la région Rhône-Alpes, nous finissons toujours nos soirées de gala par des jeunes humoristes. Cette fois-ci, c'est Jérémy Bérébi qui sera là. C'est des jeunes humoristes que nous lançons en région. Nous avons eu dans le passé Samuel Bambi, etc., oui. Alex Fredo, des humoristes qui ont après fait grande carrière grâce à leur début dans la région Rhône-Alpes. Et donc, on est fiers d'accueillir un jeune très prometteur humoriste. Et on est quasiment complet déjà. Il nous reste une table et demie à remplir. On a beaucoup de demandes, donc il y a un engouement qui est vraiment à la hauteur de ce qu'est aujourd'hui la communauté juive de Grenoble. Et puis ma motivation, puisque vous m'avez posé la question de la motivation, dans une communauté comme la nôtre à Grenoble, alors différente de celle de Lyon, hein, les deux, on ne peut plus comparer aujourd'hui les deux communautés. La communauté de Grenoble est un peu plus vieillissante, de moins en moins de jeunes qui ont fait soit leur alia, soit qui ont quitté Grenoble pour des villes plus importantes comme Lyon, Marseille, Strasbourg, beaucoup aussi. Nous avons une communauté avec des besoins sociaux qui restent les mêmes, voire qui deviennent plus importants. Une communauté plutôt avec des personnes âgées, des problèmes de mobilité, etc. Et puis une communauté qui est certes plus âgée, mais moins nombreuse, qui a perdu un peu ses forces vives, mais qui a besoin pour fonctionner et pour aider et faire face aux besoins sociaux, qui a besoin de dons importants. Donc le challenge pour Grenoble, je dois dire, est plus important que celui de Lyon, parce qu'on a affaire à une communauté maintenant qui est resserrée et qui doit être remobilisée au moins une fois par an. La deuxième fois c'est pour la SEDACA, mais au moins une fois par an pour un gala de collecte. Mais j'avoue que les choses se passent très bien, je suis vraiment toujours agréablement surpris par la volonté des gens de venir aider leurs prochains et de la générosité des membres de la communauté.
0: On va vous souhaiter plein de réussite pour cette très belle soirée, Jean-Luc, mais je pense aussi que les gens vous sont très fidèles et ils connaissent votre engagement. Alors je le rappelle, le dîner solidaire de Grenoble a lieu le 15 juin prochain à 19h30. Trois invités d'honneur exception seront autour de vous, cher Jean-Luc Medina, Denis Oliven, Sam Berébi et Jean-Charles Ben-Noun en direct d'Israël, qui est présentateur effectivement de ce journal de guerre et de post-guerre. Jean-Luc, merci beaucoup et plein de réussite et on vous dit à très vite.
3: C'est très gentil, merci beaucoup.
0: Merci Jean-Luc. On refait une petite pause médicale avant, médicale, pas du tout, musicale, pardon, avant de basculer du côté de Nice où une autre très jolie date et très joli événement va se tenir le 23 juin prochain aux côtés d'un autre Médina, d'une Elsa Médina, qui nous fait le plaisir de tenir la présidence de cette région. On fait une petite pause musicale et on se retrouve tout de suite après.

0: Cette chanson de Hanan Benari, c'est comme ça. Vous l'entendez, vous avez la chair de poule, elle bénit nos enfants, elle bénit ce qu'on a de plus cher. Je le rappelle, il sera en concert le 8 juin prochain au Dôme de Paris à partir de 19h30. Je vous encourage à vous inscrire sur hananbenari.fr. On a quitté Grenoble pour basculer du côté de Nice et j'ai le plaisir d'avoir en ligne Elsa Medina. Elsa, bonjour.
1: Bonjour Julie,
0: vous êtes ravie d'être avec vous. Ah bah, et moi je suis ravie de vous avoir à l'antenne, c'est la première fois. Vous êtes la présidente de votre belle région de Nice. Vous avez rejoint les bancs du Bon Social il y a maintenant cela quoi, 6 mois? Ça fait 6 mois que vous êtes la présidente de la région?
1: Alors non, je suis présidente de la région depuis le mois de mars.
0: Mois de mars. Bon, mais j'ai l'impression que vous êtes à nos côtés depuis bien plus longtemps, tellement c'est un plaisir de travailler avec vous. Alors Elsa, vous avez organisé un merveilleux événement le mois dernier avec Richard Malka qui a réuni beaucoup, beaucoup de monde. C'était une très belle soirée. Et je crois que vous nous concoctez de nouveau une très belle soirée le 23 juin prochain. Racontez-nous un peu ce qui va se passer.
1: Exactement, Julie. Donc, comme vous l'avez dit, on avait eu un événement déjà très beau le 17 mai, très intense. Et là, on repart sur une forte intensité aussi, puisque le 23 juin, on va faire une soirée autour des femmes. Alors, faut savoir quand même que c'est la première fois qu'il y a une femme qui est présidente du FSJU dans la région.
0: Et oui.
1: Donc, c'était l'occasion de faire quelque chose autour des femmes. Donc, c'est un événement qui est destiné aux femmes, mais je précise que les hommes seront admis. C'est, comme je dis, c'est men-friendly. Donc, le 23 juin, ça va se passer à Villeneuve-Loubet dans un très bel endroit sur la mer. Donc, ça va être vraiment agréable. On va recevoir des invités de prestige puisqu'on aura Amanda Sterz avec nous qui va notamment présenter son livre Le C, mais aussi parler de son engagement. Et également Simone Rodan-Benzaken, qui a aussi un engagement extrêmement courageux et particulièrement depuis le 7 octobre. Donc, on est ravis de les recevoir. On va organiser également, il va y avoir des lots à gagner. Donc, on a des partenaires avec des marques très prestigieuses.
0: Ok, oui.
1: Donc, je pense que ça va être vraiment un bel événement.
0: Ah, mais ça, j'en suis sûre. Alors, je précise que Simone est la responsable pour l'Europe de la Fondation de la Défense des Démocraties. C'est effectivement ce que l'on appelle ici un cocktail des femmes solidaires. Mais comme vous l'avez très bien dit, il est ouvert évidemment aux hommes qui souhaiteraient être présents. Ce sera le 23 juin. On attend quoi? Une centaine de personnes?
1: Exactement, entre 70 et 80 personnes. On a fait quelque chose de, alors j'allais pas dire intime, parce que à 70, on n'est pas vraiment intime, mais c'est quand même un événement qui sera chaleureux, parce que voilà, on sera quand même sur un nombre acceptable, raisonnable.
0: Dans un cadre absolument magnifique, tous ensemble engagés pour la solidarité et tournés vers l'avenir. On parlera bien évidemment de l'engagement de ces deux femmes, du vôtre également, Elsa, puisque vous avez voilà rejoint cette belle maison qu'est le Fonds social juif unifié, en particulier la présidence de votre belle région. Ce cocktail des femmes solidaires aux côtés d'Amanda Sterz et de Simone Rodan-Benzaken, mais aussi avec des partenaires qui nous font le plaisir de nous permettre d'organiser une très belle tombola pour encourager à financer et à soutenir les programmes du Fonds social juif unifié et ceux en particulier de votre région. On en a parlé lorsque l'on était aux côtés de Richard Malka, on en reparlera bien évidemment le 23 juin prochain. Elsa, merci beaucoup d'être à nos côtés. Merci beaucoup d'organiser ce très bel événement. On va en parler tout au long du mois de juin. J'espère que vous nous ferez le plaisir de revenir sur RCJ.
1: Avec grand plaisir et j'espère surtout, Julie, que vous nous ferez le plaisir de venir le 23 juin.
0: Avec grand plaisir. Comptez sur moi, j'adore votre région. J'ai bien l'intention d'être là. Parfait. Merci beaucoup, Elsa. On vous souhaite plein de réussite.
1: Merci.
0: On vous embrasse
1: beaucoup.
0: Très fort.
1: Merci, Julie. Au revoir aux auditeurs.
0: Au revoir, Elsa. Voilà, donc vous l'avez compris, vous retrouvez tous les événements du Fonds social juif unifié qui ont évidemment pour ambition de soutenir, de financer, d'accompagner les programmes éducatifs, sociaux et culturels, en particulier de l'été. On en a parlé tout à l'heure avec Rebecca et Déborah. Deux gros programmes sont attendus pour pouvoir être financés. Les bourses vacances, puisqu'il y a plus de 2500 enfants qui vont partir cet été encore grâce à vos dons et grâce à votre soutien. L'opération Cartable. On n'en a pas parlé aujourd'hui, mais on prendra le temps d'en parler lors de la prochaine émission, puisqu'il y a également les bourses vacances handicap, le bel été pour les personnes âgées isolées qui n'ont pas effectivement la possibilité de partir sans être accompagnées par les professionnels du Fonds social juif unifié. Et ça, c'est tout au long de l'été, c'est partout en France, c'est un programme absolument extraordinaire. Donc c'est ce que l'on appelle ici l'été solidaire. On va vous en parler tout le mois de juin et de juillet, et je sais que l'on pourra compter sur vous. Alors on va terminer cette émission avec une date à retenir absolument essentielle qui aura lieu le 30 juin prochain. On fait une soirée très particulière, très innovante, très jolie, très douce. Elle annoncera l'été et elle aura pour invité d'honneur Arthur, qui viendra effectivement, alors pour plein de raisons. D'abord parce que voilà, c'est un ami de cette très très belle maison qui est le Fonds Social Juif Unifié. Ensuite parce qu'il viendra nous parler de son nouveau livre « Même la nuit ne veut pas de moi » aux éditions Grasset, après avoir présenté à Médouane en Paris en novembre dernier, lorsqu'il était l'invité d'honneur du dîner des parrains. Le 30 juin 2026 à 19h, nous organisons une très belle soirée au Musée d'Art et d'Histoire du Judaïsme, hommage, rue du Temple à Paris 3e. Alors je précise qu'il y aura des voituriers, puisque vous êtes déjà très nombreux à me l'avoir demandé, mais je précise que Brigitte a tout organisé pour vous accueillir au mieux et que bien évidemment les voituriers seront là. Je sais que c'est un endroit qui est un petit peu difficile d'accès, mais c'est surtout une thématique très sympathique puisque c'est une nuit au musée. Et oui, l'intégralité du musée vous est ouverte pendant toute la soirée. Il y aura bien évidemment la visite privée de l'exposition en cours qui n'est autre que celle de Noah Eshkol, et la visite privée de la collection permanente avec une œuvre majeure exceptionnelle. Alors ça vraiment, je peux vous le dire, c'est fantastique, qui vous sera dévoilée et présentée par le directeur en personne du MAJ, qui n'est autre que Paul Salmona. Je vous encourage grandement à vous inscrire. Merci à tous ceux qui ont déjà fait preuve de mobilisation pour cette soirée extraordinaire du 30 juin prochain. Hommage, invité d'honneur Arthur, et je vous propose d'écouter, il était au micro de Sandrine Seban il y a quelques semaines et il nous parlait de son engagement et de son amour à l'égard d'Israël.
2: Vous parlez aussi dans ce livre, Arthur, j'ai perdu un bédouin dans Paris, chez Grasset. Vous parlez aussi de l'Israël que vous aimez, de l'Israël que vous connaissez depuis tout petit et de l'Israël qui a été celui de votre maman, Olga, qui est passé beaucoup, beaucoup de temps. C'est cet Israël-là aussi que vous vouliez, au travers de tous ces difficultés, ces larmes aujourd'hui, faire vivre et faire découvrir comme ça par petites touches dans le livre.
3: Parce qu'en fait, j'ai l'impression qu'à cause de ce conflit, et depuis maintenant quelques années, d'ailleurs bien avant le 7 octobre, les gens ont une image très politique d'Israël. Il y a un raccourci, c'est Israël, c'est Benjamin Netanyahu. Non, le premier ministre d'Israël, c'est Benjamin Netanyahu, mais Israël, c'est un pays, c'est un endroit fantastique. Et moi, j'ai voulu rappeler la beauté de ce pays, le plaisir que j'y ai à chaque fois que j'y retourne depuis que je suis enfant, ses saveurs, ses odeurs, ses paysages, sa mixité... Quand je lis les bêtises sur l'apartheid, j'explose de rire. Quand je vois ce qui se passe en Israël, qui est l'endroit où les communautés LGBT font le plus la fête, et quand je vois que les LGBT soutiennent la Palestine, enfin c'est tout est n'importe quoi. Tout est devenu n'importe quoi. Et donc je voulais rappeler que c'était quand même d'abord un endroit magnifique, qui est le berceau de pas mal de religions, hein, si on fait le compte, et qui est un endroit où l'histoire de l'humanité transpire de partout et la modernité est rappelée que de Waze aux IRM, la technologie, la science, le savoir, la créativité israélienne était extrêmement important et que c'était très réducteur de voir Israël sous le prisme de son premier ministre. Donc je voulais raconter l'Israël que j'ai connu, hein, les visites, les balades, les découvertes, le désert, Massada, Engedi, enfin tout ce que j'ai vécu depuis que je suis enfant, les vacances au kibboutz.
2: Et vous dites effectivement, c'est sur ces couchers de soleil sans fin que mon sionisme s'est façonné, pas un sionisme théorique ou politique, pas celui des livres ou des discours, un sionisme vécu, enraciné, charnel, un sionisme tissé dans les rires, les espoirs, les retrouvailles. Ce n'était pas une idéologie, c'était une évidence.
3: Mais oui, moi, c'est le sionisme de la terre, quoi. Oui. Moi, vous êtes toute jeune, mais moi, les premières fois que je suis allé en Israël, on atterrissait à Ben Gourion, il n'y avait pas du béton, c'était du sable.
2: Et
3: l'aéroport n'était pas aussi moderne qu'aujourd'hui. On descendait par des passerelles, on descendait un escalier de l'avion et les gens, ils embrassaient le sol. Moi, j'ai vu ça. J'ai vu les gens embrasser le sol. Ouais. Vous savez que le vol Paris-Tel-Aviv, c'est le seul vol où à l'atterrissage, les gens applaudissent. Et j'ai voyagé dans le monde entier. J'ai fait le tour de la planète. Personne n'applaudit. Pourquoi? Parce que, voilà, on a grandi et notre histoire fait que depuis maintenant des millénaires, une fois par an, à la fin de la prière, on dit l'an prochain à Jérusalem. Et donc ça, c'est extrêmement important. Donc c'est cet attachement à la terre. La terre, c'est-à-dire à ses racines. Donc voilà, c'est ça mon attachement, c'est pas du tout un truc politique.
0: Et oui, on retrouvera donc Arthur qui nous fera donc le plaisir d'être notre invité d'honneur pour cette très belle soirée du 30 juin 2026 hommage, une soirée dédiée à l'art, puisque évidemment la thématique est une nuit au musée. Je le rappelle, le musée sera ouvert tout au long de la soirée. Une soirée qui sera bien évidemment tournée vers les programmes sociaux et éducatifs du Fonds Social Juif Unifié, puisque c'est aussi ça l'objectif de ces événements, je vous le rappelle. Merci Arthur de nous faire l'honneur de sa présence. Il viendra s'entretenir avec vous et dédicacer son nouveau livre « Même la nuit ne veut pas de moi ». Et pour retrouver toutes les informations, on s'inscrit sur le site du Fonds Social Juif Unifié, fsju.org, ou surtout sur la page Instagram, fsju-du-bas-org, où vous retrouvez tous les sites pour vous inscrire aux différents événements. L'émission se termine ainsi, donc un programme de juin très chargé. On est très heureux de vous retrouver partout en France et à Paris pour l'ensemble des événements. On se quitte en musique avec une dernière chanson de Hanan Ben Ari. Il me reste à vous souhaiter un très beau mois de juin et à vous retrouver début juillet. Merci beaucoup. Merci à Théo et à Brigitte.

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Salut à tous, très heureux de vous retrouver, de retrouver David de Togis, car aujourd'hui ça va être une émission un peu particulière parce que, je dis particulière parce que, pour une fois, on était d'accord sur l'artiste, et l'artiste d'aujourd'hui c'est ça.

0: Bon, je vais arrêter de le faire souffrir. On va parler, bien sûr, pendant toute cette émission de William Joel. J'ai au moins ça en commun avec lui, c'est que nous avons le même prénom. Appelé également Billy Joel. Mais alors, voilà. Salut David.
1: Hello.
0: Le problème, c'est que tu voulais pas que je passe ce titre. Et j'ai fait exprès de le passer. Bon, on va parler de Billy Joel. Est-ce que c'est un artiste new-yorkais? Est-ce que c'est un artiste de rock? Et c'est pour ça que tu voulais pas que je passe ce titre, parce que pour toi, c'est avant tout un artiste de rock américain. Mais peut-être que tu vas m'adouer mon affirmation, parce qu'en réalité, je dis ça parce qu'on n'a jamais su qui il était, ce type. Est-ce que c'est un artiste de mièvrerie? On a appelé ça du bubblegum music. J'aime pas la définition que j'ai lue de temps en temps sur du soft rock, parce que moi je précise que le soft rock, ça n'a rien à voir avec ça. Mais où est-ce que c'est un artiste de rock? Voilà, je lance le débat.
1: Il y a trop de questions et on n'a pas trois heures là, c'est compliqué, cher maître Zerbib. Non, déjà la première, je ne vais pas porter plainte déjà. Tu es tranquille. Mon avocat, maître Chichporti, peut se reposer sur ses falafels.
0: Oui.
1: Non, ce que j'ai voulu moi, en tout est égoïste.
0: Pourquoi tu voulais pas cette chanson? Voilà, on va commencer.
1: C'est que j'ai appuyé sur le côté rock. Parce que il a souvent dû se défendre en disant mais je fais du rock. Ensuite parce que le côté balade un peu guimauve comme on l'a entendu sur My Life, voire un peu soul presque disco, c'est l'image qu'on a peut-être en France de lui, qui est une image trompeuse. Parce que si aujourd'hui on doit avoir une image de Billy Joel par exemple basée sur ses dernières parutions discographiques qui datent d'il y a 30 ans, c'est un musicien classique, un compositeur.
0: Ça fait au départ. Donc, c'est vrai. Ça,
1: non non non, c'est pas au départ. C'est que sa dernière production, c'est une œuvre de musique classique pour piano solo, qu'il a fait jouer par un pianiste britannique, et cette
0: œuvre d'origine chinoise, je crois d'ailleurs.
1: Oui, d'origine coréenne. Et donc cette œuvre, elle s'apparente au néo-romantique, notamment russe du début du XXe siècle. Donc si on s'arrête là, on peut dire que lui, son truc, c'était avant tout d'être un compositeur pianiste. Mais il y a dans son répertoire suffisamment de rock pour qu'on puisse en parler dans une émission de rock. Et puis, ses morceaux plus calmes sont suffisamment diffusés pour qu'on puisse peut-être se permettre de mettre en valeur d'autres titres.
0: Comme celui-ci, voilà, Miami 2017. Et tu nous diras pourquoi ce titre, pourquoi tu l'as sélectionné de l'album Turnstiles.

0: Miami 2017, c'est tiré d'un album qui s'appelle Turnstile. Alors, bon, évidemment, vous l'avez compris, chers amis, on va parler de Billy Joel pendant toute cette émission. Alors, ça, c'est du rock. Moi, pour moi, ça, c'est Elton John.
1: Oui, mais c'est quand même bien costaud. Et Elton John a fait, lui aussi, des morceaux typiquement rock, avec des arrangements de piano de haute volée et une section rythmique qui assure derrière. Mais la différence, c'est que dans la carrière de Billy Joel, il y a plus peut-être de variété à l'intérieur des albums. Et puis, il a des périodes où, par exemple, il se met à beaucoup moins jouer de piano, sur un album qu'on écoutera tout à l'heure, on va s'en rendre compte. Et puis, il y a une revendication rock chez lui. Il y a peut-être une attitude un peu plus rock. Et dans son répertoire, il y a des morceaux vraiment costauds. Donc je pense que quand il a dû se défendre avec ce fameux morceau qu'on écoutera juste après, It's Still Rock and Roll to Me.
0: Oui, parce que, excusez-moi, je t'interromps, parce que justement, on parlait hors antenne du fait qu'il y avait deux appréciations de Billy Joel en France et aux États-Unis. Mais aux États-Unis, on l'a à un moment donné vraiment critiqué et on a dit, vous faites du bubblegum, quoi. Et il a dit... Oui, je fais du bubblegum. Alors maintenant, je vais vous faire un album de rock, et c'est apparemment cet album où il y a donc le prochain titre où on sent qu'il y a vraiment du rock. Maintenant, est-ce que c'est un... Mais c'est pas grave d'ailleurs qu'il soit d'ailleurs pas défini comme un artiste de rock par moi. Tout le monde s'en fiche. Le principal, c'est ce que pense David Tojis. Alors oui.
1: Non. Le principal, c'est que ça reste de la musique de qualité.
0: Oui, bien sûr.
1: Et que notamment, on oublie souvent à quel point c'est un bon pianiste par rapport à d'autres chanteurs. Mais puisqu'on a parlé de 2017 avec ce morceau qui était une fiction, puisqu'il est paru en 1976, je voudrais évoquer cette anecdote incroyable du 21 août 2017 où Billy Joel, depuis des années, fait des concerts tous les mois dans cet endroit. Il continue encore. Hein. Vous pouvez en 2022, tous les mois, vous avez un concert.
0: Il est au Madison Square Garden. Apparemment, c'est le recordman des concerts au Madison Square. Il aurait battu le nombre de présences d'Elton John.
1: C'est évident. Qui d'autre peut y aller plus souvent, puisque lui, il joue tous les mois depuis pratiquement 20 ans. Et que c'est complet à chaque fois. Oui. Et donc, en 2017, au moment du rappel, il revient, et sur sa veste, il y a une étoile jaune. Et cette étoile jaune, sans rien dire, hein, il s'assoit au piano, il joue, il l'arbore, parce qu'il veut protester contre un rassemblement néo-nazi qui a eu à Charlottesville, et pour lequel cet abominable président Trump, qui est pro-Poutine, rappelons-le, a dit « Mais non, ils ont le droit de s'exprimer, et puis d'ailleurs, l'extrême-gauche aussi, ils sont violents. » Et donc lui, voilà, il fait ça, et je crois que dans l'histoire du rock, et dans l'histoire des juifs dans le rock, personne n'a jamais fait quelque chose d'aussi fort, parce que justement symboliquement, dans un lieu pareil, hein, New York, c'est quand même la plus grande ville juive du monde après Tel Aviv peut-être et encore.
0: Non, même pas.
1: C'était très très fort.
0: Après Israël, on va dire.
1: Voilà. Et le fait de n'avoir rien dit, le fait de savoir parfaitement à qui s'adresser, parce que quand on joue en concert à New York, il y a forcément beaucoup de juifs dans le public. Voilà, je trouve ça extraordinaire et il a fait quelque chose de grand ce jour-là.
0: Mais c'est pas un garçon qui a revendiqué son judaïsme. Alors, il venait sortait pas d'une famille juive.
1: Mais c'est souvent comme ça. Oui. Les juifs non pratiquants se révèlent juifs dans la difficulté, dans l'antisémitisme, dans le racisme. Voilà, et on a tous des exemples autour de nous. Hein.
0: Alors, tu parlais de rock, mais on va écouter ce fameux et célébrissime morceau « It's Still Rock and Roll to Me ». Nous parlons avec
1: Oui, là, c'est un morceau dans lequel il revendique à la fois que ce qu'il fait pour lui, c'est du rock. Donc pour lui... C'est du rock, hein, réponse à la question tout à l'heure. Et puis, en même temps, il fait la liste des genres musicaux qui sont apparus toutes ces dernières années, le punk, la new wave, etc. Et donc, il s'amuse à en faire toute une liste. Et donc, c'est assez drôle parce que il fait deux choses à la fois. Et puis, il dit, mais arrêtez de vous prendre la tête. Après tout, tout ça, c'est du rock. Et c'est vrai qu'en 1980, au moment où paraît l'album Glass Houses, il y a beaucoup moins de piano sur l'album. C'est un album bien teigneux. Et on peut trouver des rapprochements avec non pas Elton John, mais Bruce Springsteen.
0: Alors, aujourd'hui, c'est spécial. 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Tout de suite, it's still rock and roll to me!

0: Oh, to me. WDMZ, Classic Rock. Il a raison, monsieur, c'est une émission de Classic Rock avec des artistes de rock classique. Et aujourd'hui, nous parlons de Billy Joel avec David Togi. 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Quand même, eh bien, vous envoyez à williamsarrive@gmail.com quel est le nom de la personne qui est avec moi dans ce studio. Monsieur Togis, franchement, alors, non, voilà, on va être sérieux. Est-ce que c'est du Elton John? Est-ce que c'est des fois du McCartney et souvent du Springsteen? Où, il est où, ce monsieur Billy Joel?
1: Ben, je crois que c'est un grand fan des Beatles, donc c'est le premier, à mon avis, à se revendiquer de l'influence de McCartney. Les amateurs des Beatles voient bien qu'il y a quand même, il y avait deux façons de faire différentes entre Lennon et McCartney. Bien sûr, il y a Harrison aussi, hein, et que on trouve vraiment une esthétique différente, et qu'on peut très bien dire je suis McCartney ou plus que Lennon, etc. D'ailleurs, il y a des groupes aujourd'hui encore, hein, dont on peut dire tiens, ça c'est Lennon, etc. Et lui, il a cette influence, c'est indéniable, et puis c'est tout à fait respectable aussi. Et puis ça, il a un côté de fin mélodiste et de bon pianiste qui fait qu'effectivement Elton John apparaît évident, en particulier à partir du moment où lui-même il multiplie les tubes. Mais c'est du travail, et puis il faut pas oublier qu'il a fait des groupes de rock dès les années 60. Il avait à peine 15 ans, qu'il a eu ses périodes de galère, qu'il a fait un album très rigolo sous le nom de Attila avec un copain batteur qui est tout à fait écoutable, hein, j'ai réussi à l'écouter en entier, qui ressemble à du Deep Purple quand même, c'est pas rien, hein, c'est pas de la pop ou de la guimauve, c'était du Deep Purple avec du clavier plein partout. Et à côté de ça, il a cette sensibilité de très bon pianiste, j'insiste, hein, meilleur qu'Elton John et meilleur que la plupart des chanteurs qui se contentent de s'accompagner au piano, qui fait qu'il a la culture jazz, la culture soul et la culture classique aussi, puisque aujourd'hui, en tant que compositeur, la dernière chose qu'il a faite, c'était en 93, je crois, c'est un album de musique classique, de pure musique classique, hein. C'est pas du kitsch, c'est pas du André Rieu, hein.
0: Et Springsteen là-dedans?
1: Alors Springsteen, c'est le côté
0: social.
1: Il y a le côté social qui est pas venu tout de suite d'ailleurs, même si dès le fameux morceau Scenes from an Italian Restaurant, il décrit un univers qui lui plaît énormément, qui est tout à fait new-yorkais, mais il y a une esthétique aussi piano, guitare, rythmique, et une façon de composer tout simplement, et puis cette présence, cette voix puissante, et au fur et à mesure des portraits et des morceaux qui touchent socialement l'Amérique. Allentown, sur une ville qui est dans la difficulté économique, Goodnight Saigon, la première chanson sur les vétérans de la guerre
0: du Vietnam,
1: et puis bien d'autres encore. À côté de ça, eh bien nous, en France, on reste peut-être un peu trop sur le côté les balades. Tu remarqueras qu'il n'y a pas Honesty ce soir.
0: Non, je sais,
1: et
0: je
1: pourtant,
0: sais.
1: J'adore cette balade. C'est une balade sentimentale, comme oui. Il en a fait des dizaines. Et puis, on se dit pas qu'il a des textes intéressants non plus. Je trouve ça assez injuste.
0: On parle avec David Togis de Billy Joel. On écoute tout de suite I Go to Extremes de l'album Stormfront.

0: Voilà, nous sommes donc en 1989, I Go to Extremes. C'est pas sa, je dirais, sa période dorée, hein, à la fin des années 80. C'est plutôt à la fin des années 70 et le milieu des années 80. Mais là, effectivement, on est dans, on le disait en rentrée, on est dans du hard FM. C'est de la bonne musique américaine. Alors, il est plus avec Phil Ramone, là. Qu'est-ce qui s'est passé?
1: Alors, pour le coup, il a voulu faire quelque chose de plus musclé. Peut-être qu'il a regardé autour de lui, il a écouté la radio et qu'il a vu qu'aux États-Unis, c'était le triomphe de ce qu'on appelait là-bas melodic rock, ou AOR, classic rock, c'est-à-dire des grosses guitares, mais quand même de jolies mélodies. Et puis, alors, un look extrêmement travaillé. C'est-à-dire que là, on passe d'abord 3 heures chez le coiffeur et 2 chez le maquilleur avant de monter sur scène.
0: Bon, faut dire que le pauvre, il est pas très beau, hein.
1: Alors bon, il est pas non plus laid, le malheureux. Il a un charme fou, Billy Joel, quand même. Et donc, il demande à Mick Jones, qui est toujours à ce moment-là le leader de Foreigner, qui règne sur les ondes depuis 10 ans, surtout aux États-Unis, de lui faire un album de ce type. Et on remarquera que sur le morceau, il y a quand même du piano. Il arrive à faire un petit solo terminal là avec des notes pas dégueulasses. Et moi j'aime beaucoup le côté piano de Billy Joel parce que il développe énormément quand il peut.
0: Ah mais il est bon.
1: Et c'est pas à portée de tout le monde.
0: Mick Jones, c'est pas celui qui avait travaillé avec Johnny Hallyday?
1: Exactement. Et oui, il a fait carrière en France. Et d'abord, il est britannique, il est pas américain. Oui. Il a fait carrière en France avant de s'émanciper. Foreigner, c'est 1975, hein, à peu près, hein. Ça remonte, hein. Donc, c'est un peu un sorcier. Et puis surtout, Billy Joel peut tout se permettre en 89. Il a le monde à ses pieds parce que, certes, il a peut-être un peu moins de tubes, qu'en 1978 où il est sur le toit du monde. Mais il a quand même déjà des millions d'albums vendus.
0: Alors je dois préciser à tous les fans de Billy Joel que malheureusement on n'écoutera pas Honesty. Pourquoi?
1: C'est un choix encore une fois de proposer des morceaux moins connus, oui. Et de proposer plutôt le côté rock avec.
0: Mais c'est ce que j'aime avec vous, cher ami, c'est qu'au moins on découvre derrière un artiste pas que les hits et les re-hits et les méga-hits, mais moi ça me plaît parce que bon, ce sont des titres que je ne connaissais pas. Enfin,
1: oui,
0: c'est le aussi dernier, si le dernier quand même.
1: C'est une façon de dire que sur le même album, il pouvait faire ces choses très différentes et que pour autant, il y a une unité. C'est sa façon de composer, c'est cette facilité à tricoter des mélodies de grande qualité. Et ça c'est quand même assez unique parce que la comparaison avec Elton John, elle tient grâce à ça. Mais la différence, c'est qu'Elton John, à part les 5 premières années, ça a été assez médiocre tout de suite. Et d'ailleurs, tu dois le savoir, parce que tu as aussi une certaine documentation devant toi. Ils ont fait quelques concerts ensemble pendant des années.
0: Absolument.
1: Et ça s'est pas toujours bien passé, parce que Billy Joel, malheureusement, il coche un peu aussi toutes les cases caricaturales de la rockstar, c'est-à-dire la drogue, l'alcool, les femmes, les malheurs en amour, et les problèmes de famille avec qui il s'est fait arnaquer par son beau-frère manager.
0: Absolument.
1: Et donc, toutes sortes de difficultés, des périodes de dépression aussi. Et à côté
0: de ça.
1: Oui,
0: il est allé en asile psychiatrique, hein,
1: Oui, mais ça, c'était il y a très, très longtemps.
0: C'était au début des années 70, ça, ouais.
1: Mais entre temps, il y a eu d'autres soucis.
0: Oui, d'autres soucis.
1: Et que derrière ça, il a quand même, lui, continué à avoir un grand succès public. Et je pense qu'en France, on s'en rend pas compte parce qu'on ne l'écoute plus. À part des tubes d'il y a 40 ans.
0: Tu as raison.
1: Et aux États-Unis, à New York, c'est une institution. Je pense que les gens vont là-bas, comme on va en famille, se faire plaisir et.
0: Comme on va à Las Vegas écouter Céline Dion.
1: Peut-être, mais quand on pense que si jamais tu vas à New York, t'as une bonne chance de tomber sur Billy Joel, puisque une fois par mois il est au Madison Square Garden, ça laisse pantois. Surtout que sur scène il peut inviter qui il veut.
0: C'est vrai.
1: Il peut faire ton répertoire qui maintenant est monumental, et puis il peut faire des reprises aussi.
0: Il est au Guinness Book de ceux qui ont fait des concerts je crois 65, 66, 66, je sais plus combien il en a fait.
1: Et en matière de vente de disques aussi, je pense qu'il doit pas être loin des tout meilleurs.
0: Non, je vais pas le plaindre. Allez, on y va avec Big Shot, l'album 52nd Street. C'est très new-yorkais ça.

0: Big Shot, 50 Second Street, on écoute Billy Joel pendant toute cette émission avec David Pogis. Alors qu'est-ce qu'on peut dire sur cet album 50 Second Street? C'est quoi? C'est un clin d'œil à New York? Ça veut dire je suis New-Yorkais ou...
1: New-Yorkais, ça c'est sûr qu'il le restera toujours.
0: Ah oui, Long Island.
1: Et il rend plusieurs hommages hein, à sa ville, à sa culture, à ses communautés aussi, puisqu'il y a beaucoup de morceaux où il va évoquer l'Italie, mais aussi où il va mettre de la musique... un petit peu caribéenne, les touches jazz aussi qui sont très new-yorkaises. Sur la pochette, il pose avec une trompette et il se permet d'inviter sur cet album des grands noms du jazz sur un morceau où il y a carrément des passages jazz avec walking bass, c'est-à-dire c'est loulouloulou, etc. Ouais, ouais. Et il peut tout se permettre, voilà. Et à ce moment-là, il a effectivement un énorme succès puisqu'en 77 est paru The Stranger, qui est considéré comme son chef-d'œuvre. Donc il a cette liberté artistique, il peut s'exprimer en toute liberté. Et comme d'habitude, ce mélange de ballades et de morceaux un peu plus péchus, dont on imagine la portée sur scène comme ce Big Shot.
0: Alors, il a fait un petit passage à Los Angeles, on en parlera juste après ce titre, puisque le prochain titre c'est Say Goodbye to Hollywood, donc là il revient à New York, c'est fini Los Angeles, mais qu'est-ce qu'il est allé faire à Los Angeles? Vous le saurez dans quelques instants, après ce titre, Say Goodbye to Hollywood, toujours Turnstile, c'est l'album.

0: Say Goodbye to Hollywood. En fait, il a fait une petite incartade, incursion, pas incartade, à Los Angeles, et on est dans les années 70, je crois que c'est au début des années 70, et puisqu'il a signé chez Columbia Records à cette époque-là, si je me trompe pas, et donc là, dans cet album de Turnstiles, Say Goodbye to Hollywood, en fait, et il veut dire par là, je pense, l'avoir lu quelque part, qu'il regrette pas son passage à Los Angeles et qu'il est très bien dans sa ville natale à New York. Mais vous rappelez quand même que, grâce à David Togis, vous allez pouvoir gagner des bons Spartoo de 100€ si vous jouez avec nous. Et pour ça, il faut nous envoyer un email à williamzarbib@gmail.com. La question est simple. Comment s'appelle David Togis? williamzarbib@gmail.com. Mais si vous faites une faute d'orthographe sur son nom, vous êtes éliminé. C'est ce qu'il m'a dit.
1: Alors, je voulais le faire, pour revenir à notre sujet, je voulais faire une petite allusion à la philosophie de Billy Joel qui a connu quand même pas mal de galères avant d'avoir du succès, hein, puisqu'il avait commencé la musique dans les années 60 et qu'il aura mis 10 ans avant d'être un vrai professionnel reconnu, en passant par les petits groupes dont on a déjà parlé, et puis le pianiste de bar aussi.
0: Pianoman, c'était le fameux, il avait sorti ce titre Pianoman tout à fait au début.
1: Oui, c'est le nom d'un de ses premiers albums, effectivement, solo, et le début du succès. Donc une citation qu'il peut donner, notamment qu'il a donnée en 2014 à un magazine, sur la manière dont il se sent quand il revient de concert. Une minute avant, je suis Mussolini, sur scène avec 20 000 personnes qui hurlent, et quelques minutes plus tard, je suis qu'un pauvre type bloqué dans les bouchons sur l'autoroute. Et en fait, c'est comme ça qu'il a notamment, je pense, relativisé l'énorme somme d'argent qu'il a perdu avec son beau-frère, qui était vraiment un escroc par rapport à ses royalties et au fait qu'il lui a volé beaucoup, beaucoup d'argent. Le fait que... il a passé son temps à acheter des maisons aussi. C'est pour ça que tu parlais de Los Angeles.
0: Oui, non, mais il a aussi perdu beaucoup d'argent. Je crois que c'est pas loin d'un million de dollars de l'époque. Avec sa tournée en URSS, enfin, Russie, non, URSS ou Russie, puisque c'était à l'époque, puisqu'il a sorti un disque.
1: C'était URSS à l'époque.
0: C'était URSS. Concert, oui, marqué en russe.
1: Absolument.
0: Mais il a perdu, puisqu'il s'est donc auto-promotionné, on va dire. $1 million, donc c'était beaucoup d'argent. Je ne sais pas ce qu'il est allé faire, mais ça...
1: C'est le fait de traverser le mur, hein. D'autres l'ont fait. Quand les Scorpions se sont allés jouer, oui, dans l'Est aussi, quand certains groupes ont été les précurseurs de tournées, étaient très fiers. Et puis, c'était une époque d'ouverture, on y croyait à ce moment-là. Hein. Il y avait Gorbatchev, on allait chanter la paix, et puis voilà, où nous sommes.
0: Dont le titre Leningrad, je crois qu'il est sorti à cette époque-là. Mais là, ce n'est pas Leningrad qu'on va écouter, c'est... la version single d'un titre qui s'appelle Pressure,
1: tu veux dire? Oui, c'est un de ses derniers tubes un peu connus, notamment en Europe. Alors, la version single, c'est tout simplement parce qu'elle est plus courte d'une minute, donc c'est pratique pour cette émission. Et puis, c'est un morceau où il y a vraiment une prépondérance des synthétiseurs, donc c'est une nouvelle esthétique, en quelque sorte. C'est-à-dire que lui, il est capable de jouer n'importe quel clavier, bien sûr, mais il n'y a quasiment pas de guitare dans ce morceau, et ça a fait quand même un gros tube en 1982, avec déjà un album au titre qui peut prêter à réflexion, hein, The Nylon Curtain.
0: C'est peut-être aussi le...
1: Déjà un rideau, oui.
0: Le rideau, oui, absolument. The Nylon Curtain, c'est l'album Precious, c'est le titre, version single.

0: En tous les cas, ce titre, je sais pas, il m'emballe pas. Toi, tu me disais qu'hors antenne, tu l'avais écouté en radio.
1: C'est son dernier tube en France, hein.
0: Ouais, j'aime pas du tout.
1: Depuis 1982. Oui, c'est une autre approche. Il a cherché à faire des choses différentes. C'est ce que je voulais montrer aussi dans cette programmation éclectique. Au niveau du son et au niveau de la production. Et c'est vrai qu'on n'a pas parlé tout à l'heure de Phil Ramone, hein, qui était quand même un producteur extrêmement important.
0: On peut en parler, hein, maintenant, hein.
1: Et qui l'a accompagné. Et donc, peu de gens savent qu'il s'appelle Rabinovitch.
0: Phil Ramone s'appelle Rabinovitch.
1: Bah, il est mort maintenant, mais
0: Mais
1: d'origine sud-africaine, comme la plupart des grands artistes rock d'Afrique du Sud sont juifs. Donc là, il y a quelque chose quand même avec l'Afrique du Sud et les juifs dans le rock. Hein.
0: Le fameux Manfred Mann.
1: Et exactement, Lubavitch. Donc on reste dans le Vitch, hein. Si tu aimes les Vitch, tu peux revenir.
0: Bah, le fameux animateur de radio, William Zerbibovitch, il est très connu.
1: Très connu, effectivement. Mais pour redevenir sérieux, Johnny Clegg, le guitariste Trevor Rabin, voilà des gens importants du rock sud-africain.
0: Alors, on arrive quand même vers un hit, là. Ah, franchement.
1: Ah oui, alors celui-là, je crois qu'il réunit à la fois les amateurs de rythmes effectivement tendus, de positivité, de joie, de réussite mélodique, et qui a mis tout le monde d'accord. Hein. Et du coup, je me rends compte que j'ai dit une bêtise, parce que si Pressure, c'était son dernier tube en 82, dans la mesure où Uptown Girl n'est paru un an après, Uptown Girl étant un tube, c'est peut-être celui-là le dernier.
0: Alors on va écouter au moins un tube de... Enfin, un tube, oui, méga tube connu de, parmi tant d'autres, de Billy Joel, c'est Uptown Girl.

0: artistes nous parlons dans cette émission WDMC Classic Rock de Billy Joel. Et là, on a écouté quand même, franchement, un de ses méga-tubes, Uptown Girl, qui, c'est un petit clin d'œil à l'époque de ces groupes de filles. D'ailleurs, à la fin des années 60, ces groupes qui chantaient souvent de la guimauve. Mais
1: c'est sa jeunesse, hein. C'est exactement comme dans Say Goodbye to Hollywood. C'est un hommage où il reprend les codes en matière d'instruments et de mélodies. Et c'est un hommage qui parle forcément au public américain de son âge, puisque lui, c'est quelqu'un des années 50, hein.
0: Et pourquoi il me regarde en disant ça? Non, mais ça va pas la tête, non?
1: Eh oui, c'est vrai que vous êtes proche, hein, avec Billy.
0: Alors, on va
1: William.
0: Parler dans... Ah, au fait, on a autre chose en commun, je te le disais, hors antenne au début de cette émission. Avant le début de cette émission, c'est que son père et mon père auraient pu se rencontrer lors de la bataille de Monte Cassino. Ils l'ont tous les deux, lui dans l'armée américaine, le père de Billy Joel, et moi dans l'armée française, évidemment, avec les Américains. Bon, ceci étant dit, puisque ça n'a rien à voir avec l'album dont on va parler maintenant, Twisted Sister, Be Cruel to Your School, je comprends rien, c'est quoi?
1: Alors, c'était un petit clin d'œil à une des nombreuses collaborations extérieures que Billy Joel a pu faire, parce que ça fait partie de son œuvre aussi. Et là, ça a un côté à la fois drôle et très parlant sur sa personnalité, puisqu'on est en 1985, et qu'il accepte d'aller faire du piano, et uniquement du piano, sur un album d'un groupe de glam hard rock, qui s'appelle Twisted Sister, qui à ce moment-là a pas mal de succès, qui est un groupe ultra maquillé façon des New York Dolls, et qui s'amuse à faire en quelque sorte un écho à School's Out, hein, de Alice Cooper, en gros une chanson où on dit du mal de l'école. Et sur ce morceau, il y a une incroyable liste de stars, puisque outre notre ami Billy Joel au piano, il y a Alice Cooper qui chante un couplet, il y a Brian Setzer des Stray Cats, oui, à la guitare, et il y a une section de cuivre avec Clarence Clemons, oh, de Bruce Springsteen, évidemment. Et donc c'est absolument incroyable, tout le monde sur ce même album et sur ce morceau qui est du rock and roll pas bien méchant, et avec un texte évidemment gentiment crétin, qui fait partie de l'album Come Out and Play de ce groupe Twisted Sister.
0: Eh bien, on écoute ce titre, Be Cruel, bizarrement écrit d'ailleurs, To Your School, également bizarrement écrit, on était en 1985.

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1: Eh bien, on va se séparer avec ce rock endiablé
2: de
1: Sister. Merci, David Togiste. Alors, je dois dire à nos amis deux choses. D'abord, qu'ils peuvent jouer avec nous en envoyant par email à williamserbib@gmail.com votre nom. Là, cette fois-ci, je vais pas le rappeler, je l'ai déjà assez dit. Pour participer à un concours et vous faire gagner des bons de chez spartoo.com de 100 euros. Le bouquin dont tu t'es...
2: Oui, je voulais vanter quand même le livre de mon camarade.
1: Pour parler de...
2: Dominique Grandfils, Billy Joel, l'histoire du pianoman, qui est quand même un bon livre en français pour entrer dans cette carrière, qui a en plus le mérite d'être récent, puisqu'il va jusqu'à l'année quasiment 2018, et effectivement qui m'a beaucoup aidé à préparer cette émission. Aux éditions Camion Blanc.
1: La prochaine émission avec David Togis, ce sera avec un groupe qui s'appelle Status Quo. C'est pas mal quand même.
2: Oui, si c'est très bien pour faire sa prière aussi. ça, il faudra.
1: Allez, à plus, à bientôt, ciao.
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5: Bonjour à tous, je suis Éric Azan et aujourd'hui dans les Pirates de l'IA, nous allons embarquer sur une nouvelle question pour discuter d'un livre que j'ai écrit avec mon ami Olivier Sibony, professeur à HEC. Lui, c'est un spécialiste des biais dans la décision et nous avons évidemment discuté d'IA pendant à peu près 250 pages. Je vais essayer aujourd'hui d'en parler avec vous. Le livre a été publié la semaine dernière. Et je dois dire que on est arrivé à un moment où la question de la décision dans l'intelligence artificielle a pris une dimension que même nous n'avions pas complètement anticipée. On va y revenir. Mais finalement, la question, c'est pour nous, dans ce monde qui a beaucoup changé, faut-il encore décider? Quel est l'avenir de la décision humaine à l'ère de l'intelligence artificielle? Alors commençons par une petite expérience. Imaginez que vous avez un problème de santé, quelque chose d'inquiétant, une douleur persistante, un résultat d'analyse un peu bizarre, une tâche sur une radio, vous consultez votre médecin qui est brillant, expérimenté, que vous connaissez depuis des années. Il vous examine soigneusement, il réfléchit, il vous donne son diagnostic. Maintenant, imaginez qu'on lui souffle à l'oreille, ou plutôt qu'on lui montre sur un écran le diagnostic d'un système d'intelligence artificielle et que ce diagnostic est différent du sien. Que fait votre médecin? Que devrait-il faire? Et vous, si vous saviez, voudriez-vous que la machine ait le dernier mot? Ce n'est pas une question hypothétique. C'est une question qui se pose aujourd'hui concrètement dans des hôpitaux aux États-Unis, en Chine, en Israël et bientôt partout en Europe. Les chiffres sont sans appel. Sur des cas complexes, les médecins ont le bon diagnostic dans 74% des cas, l'intelligence artificielle dans 90% des cas. Et maintenant, la partie qui est assez stupéfiante quand j'ai découvert ces études. Que se passe-t-il quand on laisse les médecins consulter l'IA avant de décider? Vous pensez que les résultats s'améliorent? Que l'équipe humain-machine bat les deux concurrents? Eh bien non, pratiquement rien ne change parce que quand la machine dit autre chose qu'eux, les médecins pensent qu'elle se trompe. Ils regardent son diagnostic, ils le considèrent, ils reviennent à leur propre jugement. Ce paradoxe, l'IA est meilleure, mais on ne la suit pas, c'est le cœur de notre livre. Et il va nous emmener bien plus loin que la médecine, il va nous emmener vers une question fondamentale, ce que décider veut dire, et finalement, il va nous emmener vers la société que nous voulons construire. Alors, essayons d'aller un peu plus profond dans cette question. Qu'est-ce qui nous dérange dans cette phrase « l'IA décide mieux que les humains » ? Je pose la question parce que je l'ai posée à beaucoup de gens pendant les années où nous avons travaillé sur ce livre. Des médecins, des juges, des banquiers, des DRH, des militaires, des chefs d'entreprise. Et les réponses sont toujours très révélatrices de quelque chose de profond dans notre rapport à la décision. Certains disent « l'IA a fait des erreurs », mais oui, si elle en fait trois fois moins que nous, qui faut-il écouter? Et c'est bien là qu'on est au cœur du sujet, parce que finalement, l'erreur est humaine que nous, qui faut-il écouter? Et c'est bien là qu'on est au cœur du sujet, parce que finalement, l'erreur est humaine,

Après-midi. Ce que les psychologues appellent le bruit dans les décisions humaines est considérable. La différence entre deux juges confrontés au même dossier criminel, c'est qu'ils peuvent rendre des sentences qui peuvent différer de plusieurs années, selon qu'ils sont de bonne humeur ou non, selon qu'il y a une victoire sportive locale la veille, selon mille facteurs qui n'ont rien à voir avec le dossier. Et c'est d'ailleurs ce qu'un psychologue américain qui a eu le prix Nobel d'économie, Daniel Kahneman, a mis en évidence dans plusieurs de ses livres. C'est troublant. Voilà. Alors, la réponse la plus courante qu'on entend quand on discute finalement avec des décideurs dans pas mal d'endroits, c'est la plus rassurante, l'humain doit garder le contrôle. Et c'est d'ailleurs le principe de base de la réglementation européenne sur l'intelligence artificielle. On appelle ça en anglais « human in the loop ». L'humain dans la boucle. La machine propose, l'humain dispose. Et c'est une idée qui se tient plutôt. C'est une idée relativement confortable, une idée qui nous permet de ne pas trop remettre en question nos propres prérogatives. Mais il y a aussi quelque chose d'inconfortable dans cette réponse. C'est une réponse un peu simple. Et dans certains cas, elle est dangereuse. Voilà. Et c'est vraiment la logique centrale de notre livre. Si l'IA est meilleure que moi dans un domaine, disons la détection de cancer sur des radios, cela signifie qu'elle a raison plus souvent que moi, et quelque part c'est logique, puisque le meilleur médecin intègre toute son expérience, tout ce qu'il a appris ou tout ce qu'elle a appris, mais il n'intègre pas l'intelligence cumulée de tous les meilleurs médecins. C'est un petit peu ce que fait l'IA qui est en face de nous. Donc chaque fois que je contredis l'IA, dans ce cas-là, dans ce cas précis, pas dans tous les cas, il est statistiquement probable que ce soit moi qui me trompe, pas elle, pas toujours, bien sûr, mais en moyenne, c'est moi l'erreur. Donc, si je joue au dé contre quelqu'un qui gagne 9 fois sur 10, et que je veux garder le contrôle en rejouant quand je ne suis pas d'accord, je vais perdre plus souvent. Voilà. Donc, des études récentes sur les équipes dites humain-machine dans la prise de décision, médicale, judiciaire, financière dans le recrutement, montrent que ces équipes humain-machine font moins bien que la machine seule. Pas toujours, mais parce que l'humain ne suit la machine que quand il est déjà d'accord avec elle. Voilà. Alors du coup, l'idée, c'est plutôt de dans quel cas, finalement, on est d'accord pour laisser l'humain s'effacer devant la décision de la machine. Dans quel cas il faut le faire? Si je résume, où est-ce que l'IA est vraiment utile? Où est-ce qu'elle n'est pas utile et dans quelles conditions? Parce qu'il y a évidemment des décisions sur lesquelles l'IA n'est pas assez pertinente pour nous aider. Et on va regarder, on va cartographier ensemble les décisions de l'IA et de l'humain. Et puis il y a des décisions qu'il est acceptable de déléguer à l'intelligence artificielle et décisions qu'il est inacceptable de déléguer à l'intelligence artificielle. Alors, ce que je vous propose, c'est, avant de revenir sur ces questions, de repasser sur un petit peu d'histoire. Parce que, en fait, ce qui se passe aujourd'hui avec l'IA n'est pas tombé du ciel. C'est un dernier acte d'une très très longue histoire, une histoire qui est aussi celle de notre rapport à la rationalité, à la raison. Pendant des millénaires, décider, c'était un acte sacré, un acte mystérieux. On consultait des oracles, on lisait dans les entrailles des animaux, on interprétait des rêves. On demandait au divin, à la providence. La décision relevait de l'intuition, du chef charismatique, là encore de la providence. Et remettre en question la décision du chef, c'était souvent remettre en question son autorité divine. Voilà. Il se passe quelque chose de fondamental qui est documenté par un historien des sciences qui s'appelle Ian Hawking. Et il se passe quelque chose de fondamental globalement au XVIIe siècle et à la fin du XVIe. Qu'est-ce qui se passe? C'est une véritable révolution intellectuelle, un espèce de basculement mental complet dans l'histoire de la pensée, et c'est finalement l'invention de la probabilité. Pascal, Fermat, autour du jeu en particulier, essaie de calibrer des scénarios, de mettre une probabilité derrière différents scénarios, derrière différents jeux. Pourquoi c'est important? Parce que avant Pascal, finalement, l'incertitude était le domaine du destin et de la chance. On ne pouvait pas la mesurer. Après, l'incertitude devient calculable et décidée. Ça devient comparer des futurs possibles en les pondérant par leur

probabilité. La superstition cède la place à l'analyse. Ce n'est pas rien, c'est le fondement de notre manière moderne de penser le risque en assurance, en médecine, en finance et en stratégie militaire. Voilà. Au XXe siècle, ça s'accélère. Cette révolution s'accélère donc de manière spectaculaire. La théorie des jeux, dans les années 40, il y a un petit livre qui est sorti, écrit par un des mathématiciens qu'on appelle du groupe qu'on appelait les Cavaliers hongrois de l'Apocalypse, qui étaient des mathématiciens juifs qui ont travaillé dans le projet Manhattan, c'est-à-dire le projet de création du monde nucléaire aux États-Unis. Eh bien, John von Neumann, avec un autre mathématicien qui s'appelle Oscar Mangerstein, travaille sur la théorie des jeux et pour la première fois, il montre que globalement, quand on joue à deux joueurs, quand les deux joueurs ont un comportement rationnel, ils gagnent plus que quand ils ont un comportement irrationnel. Ça paraît évident, mais comme c'est démontré mathématiquement, on se dit tiens, peut-être que si nous, en tant qu'humains, on avait un comportement rationnel, ça marcherait mieux. Et c'est d'ailleurs de ça que vient plus tard le travail de Daniel Kahneman que j'ai déjà cité avec Amos Tversky à partir des années 70. Avec le livre autour du système 1, système 2, Thinking Fast and Slow. Donc Daniel Kahneman et Amos Tversky passent des décennies à montrer que nos décisions sont systématiquement biaisées, ce sont des biais cognitifs. Nous ne sommes pas les êtres rationnels que la théorie économique classique imaginait. Nous avons des raccourcis mentaux. Notre intuition, c'est finalement quelque chose qui a appris nos décisions précédentes et qui prend des décisions sans réfléchir. C'est peut-être 90% des décisions qu'on prend et 10%, on fait appel à notre système 2, notre raison. Et là, on remet en cause la façon de penser. Voilà. Nous sommes souvent trop confiants dans notre jugement, trop influencés par ce que nous avons entendu en dernier, trop sensibles à la manière dont une question est formulée, trop incohérents et la notion de bruit, d'écart à la moyenne statistique, devient centrale. La variabilité aléatoire dans nos décisions, j'y reviens, demander à 100 juges d'évaluer le même dossier, vous obtiendrez 100 réponses différentes. Demander au même juge d'évaluer le même dossier 2 mois plus tard, vous obtiendrez probablement une réponse différente. C'est du bruit. Le bruit coûte des erreurs judiciaires, des erreurs médicales, des erreurs d'investissement et peut-être des injustices. Voilà. Ce travail colossal à une conclusion qui est logique, si nous sommes si biaisés, si incohérents, si prévisiblement irrationnels, peut-être que des systèmes moins humains, et donc moins biaisés, peuvent mieux s'en sortir sur certains types de décisions. C'est aussi ce que montrait Paul Mill dans les années 50. Et il a comparé les prédictions des cliniciens, psychiatres et psychologues à celles de modèles statistiques très simples, bien avant l'IA, et pour prédire des comportements futurs, récidive, rechute, performance scolaire, etc. Et ces petits modèles battent les cliniciens systématiquement, pas toujours de beaucoup, mais systématiquement. Voilà. Donc tout ça, ça nous fait poser un certain nombre de questions. On va revenir à l'IA. Mais vous voyez que une société plus rationnelle, une société où on s'en remet pour un certain nombre de décisions à une décision automatisée sur des critères rationnels, peut être plus bénéfique pour l'humanité. Allez. Une pause musicale.

Donc, l'IA décide souvent mieux que nous. Mais est-ce qu'on lui délègue tout ? Évidemment non. Et c'est là que peut-être il faut quelque chose de vraiment utile. Il nous faut une cartographie des décisions pour nous permettre de savoir comment déléguer, quand déléguer à l'IA et quand surtout ne pas lui déléguer une décision. Alors avec mon co-auteur Olivier Sibony, on a voulu sortir de ce débat un peu binaire qu'on voit un petit peu partout. Il y a une vraie défiance vis-à-vis de l'intelligence artificielle aujourd'hui et c'est quelque chose qui nous paraît finalement un petit peu courte vue. Et donc on a voulu réellement rentrer dans le détail plutôt que d'être dans pour ou contre l'IA, un débat un peu stérile. On se dit mais la vraie question c'est où, comment et dans quelles conditions déléguer à l'IA. On va pouvoir y répondre par une carte, une cartographie en 5 zones. D'abord, une première zone, finalement, en fonction de 2 dimensions, qui sont donc, est-ce que l'IA est pertinente ou pas, et est-ce que la décision faite par l'IA est acceptable pour nous ou pas. Dans une première partie de cette carte, on a une première zone qui sont les territoires conquis. Ce sont les domaines où l'intelligence artificielle est déjà clairement supérieur, où la délégation est non seulement légitime, mais souhaitable, et où résister par principe, comme on se le disait un petit peu, est une erreur qui coûte cher, parfois en vie humaine. Donc on se dit que la détection de cancer sur des images médicales, les algorithmes d'attribution de greffons d'organes, la gestion de risques de crédit, la prédiction des pannes dans les réseaux électriques, la détection des fraudes financières. 80% des transactions sur les marchés américains sont gérées par des algorithmes. La prévision logistique dans les chaînes d'approvisionnement complexes, la gestion du trafic aérien, tous ces domaines, dans tous ces domaines, refuser l'IA par principe, c'est comme refuser d'utiliser un GPS parce que vous préférez votre sens de l'orientation. Et c'est votre droit. Mais vous allez perdre plus souvent. Et si c'est un chirurgien qui refuse l'aide d'un système de détection de tumeurs parce qu'il fait confiance à son œil expérimenté, les conséquences sont plus graves. Voilà. Donc, on est dans cette zone où finalement, il serait plus pertinent de nous en remettre à l'IA ou d'organiser le fait que l'IA nous aide et est centrale. D'ailleurs, ça se fait dans pas mal d'endroits, et on parlait de radiologie. Aujourd'hui, il y a des systèmes qui, sur 80% des radiologies, finalement, utilisent l'IA, et quand les cas sont complexes, eh bien, finalement, on garde un humain dans la boucle. Voilà. La deuxième zone, c'est ce qu'on appelle le marais de l'inquiétude. Ce sont les domaines où la peur irrationnelle que nous avons de l'intelligence artificielle et de la technologie nous empêche de bénéficier d'outils qui pourraient réduire des erreurs humaines bien réelles. Les gens ont peur des algorithmes, ils leur font moins confiance qu'aux humains. Il y a une espèce de perception ou d'acceptation de l'erreur qui est asymétrique. Quand c'est nous qui faisons une erreur, on excuse. Quand c'est la machine, il y a une aversion qui est supérieure. Voilà. Ce phénomène a un nom dans la littérature psychologique, c'est l'aversion algorithmique. C'est documenté dans pas mal d'études. Finalement, comme je disais, on sanctionne beaucoup plus sévèrement l'erreur d'un algorithme que l'erreur d'un humain. On tolère, on pardonne l'erreur humaine, on ne tolère pas l'erreur de la machine. Pourquoi ? Parce que l'erreur humaine est compréhensible, elle est explicable. On sait ce qu'est quelqu'un de fatigué, de distrait, de mal informé. L'erreur de la machine, elle semble inexplicable. Voilà. C'est d'ailleurs pour ça qu'il y a beaucoup de gens qui travaillent dans l'intelligence artificielle, comme les grandes LIA, hein, Anthropique en particulier, hein, l'entreprise qui produit le Large Language Model, le modèle de langage Claude, travaille beaucoup sur l'explicabilité de l'IA pour essayer de comprendre comment les algorithmes de l'IA, finalement les modèles, comment ces modèles choisissent une solution plutôt qu'une autre, ce qui permet d'un point de vue statistique d'interpréter les résultats d'une manière beaucoup plus importante. Voilà, ça réduit l'inquiétude, ça ne la supprime pas, mais quand on s'expliquait, finalement, c'est beaucoup mieux. Alors en même temps, cette asymétrie dont je parlais, hein, cette asymétrie d'excuses, elle est irrationnelle et elle est coûteuse. Un recruteur qui se fie à son instinct alors qu'un modèle prédirait mieux la performance d'un candidat, fait du mal au candidat et fait du mal à l'entreprise. Un gestionnaire de risque qui refuse un outil de décision de détection de fraude parce qu'il trouve l'algorithme trop opaque prend une décision qui peut coûter de l'argent à ses clients. Voilà, le confort
psychologique de la décision humaine a un prix. Ce prix est rarement affiché. On le voit beaucoup d'ailleurs dans les voitures autonomes. Et dans les voitures autonomes, bien sûr, on sait que voilà, il y a beaucoup d'expériences aux États-Unis, vous le savez. Il y a même des taxis complètement autonomes à San Francisco et dans quelques villes américaines. On sait qu'il y a beaucoup moins d'accidents. Les accidents sont moins explicables. Il y en a peut-être un ou deux là où il y a à peu près une quarantaine de milliers de personnes qui meurent sur les routes américaines. En proportion de la population américaine, c'est bien moindre que l'Europe, par exemple, ou parce que les limitations de vitesse sont plus importantes. Mais néanmoins, ça fait beaucoup. Eh bien, malgré tout, nous préférons conduire la voiture. Dans cette zone, on est probablement dans une décision qui nous paraît inacceptable aujourd'hui et qui, avec l'évolution de la technologie, pourra évoluer. Voilà. La troisième zone, c'est la vallée de la tentation. Ce seront les cas où l'IA fonctionnerait techniquement, mais où l'efficacité serait un mauvais guide. Je m'explique, l'optimisation de la performance technique masque des enjeux éthiques ou politiques qu'on ne peut pas ignorer. Un exemple, le profilage sélectif pour l'attribution de logements sociaux, c'est faisable, c'est statistiquement efficace, ça va vite, ça réduit peut-être le nombre d'impayés d'expulsion, mais c'est problématique parce que ça perpétue probablement des discriminations structurelles. Si le modèle a été entraîné sur des données historiques qui reflètent des années de discrimination, c'est le passé, ce sont des erreurs humaines et antérieures, certains profils socio-économiques sont systématiquement exclus et donc le modèle va reproduire des discriminations avec une efficacité redoutable tout en ayant l'apparence de l'objectivité. Un autre exemple, la surveillance de masse pour la prévention du crime. Il y a des modèles qui sont utilisés de ce type, en particulier aux États-Unis, mais aussi en Afrique du Sud. L'IA peut identifier des patterns comportementaux, des modèles de comportement associés à des comportements criminels futurs, un peu comme dans le film, pour ceux qui l'ont vu il y a quelques années, Minority Report avec Tom Cruise. Ce n'est pas de la science-fiction, mais punir, entre guillemets, par anticipation des gens pour des choses qu'ils n'ont pas encore fait, eh ben c'est une violation de la présomption d'innocence, ça marche pas. Voilà, éthiquement ça pose un problème. Voilà, la vallée de la tentation, c'est là où l'efficacité technique masque une question morale et là où il faut avoir le courage probablement de dire non, pas parce que ça ne marche pas, mais parce que ce n'est pas le monde dans lequel nous voulons vivre. Voilà. La quatrième zone, c'est la zone interdite. C'est là où, à notre avis, et c'est évidemment à débattre, nous ne devons jamais confier à une IA la décision, même si elle en est techniquement capable. Donc c'est pas, comme dans la vallée de la tentation, quelque part, une idée de d'efficacité, mais où il faut changer peut-être les critères, aménager un petit peu cette décision. C'est vraiment quelque chose où l'humain doit conserver la décision pleine et entière. Parce que le sens même du processus décisionnel exige un jugement humain. L'exemple le plus évident, c'est la justice pénale. Un algorithme peut prédire le risque de récidive mieux qu'un juge. Mais condamner un être humain, c'est un acte qui doit être porté par un autre être humain, à notre avis. Pourquoi ? Parce qu'un autre être humain peut en répondre, il peut être questionné, et puis un humain doit être condamné, entre guillemets, dans les yeux. Enlever l'humain de ce jugement, c'est enlever quelque chose à la justice elle-même. Bien sûr que la justice est imparfaite, mais c'est encore une fois le processus qui fait partie de la société. On accepte ce processus non pas parce qu'il est parfait, mais parce qu'il est responsable. D'ailleurs, on parlera aussi du risque de la décision automatisée qui est d'enlever la responsabilité à l'humain. Et c'est finalement ce que l'humain doit garder dans tous les types de décisions. Les soins palliatifs, l'accompagnement de fin de vie, les décisions parentales, tout ce qui touche à la décision humaine dans ces moments les plus intimes, et peut-être une partie, on va y revenir plus précisément, des décisions militaires létales, ça fait partie des choses sur lesquelles l'humain, sans jeu de mots, doit garder la main. Et puis il y a une cinquième zone assez vaste, sur laquelle notre livre passe plus de temps, c'est la codécision. Et ce territoire est assez immense. C'est l'endroit où humains et machines apprennent à décider ensemble. Ni l'un ni l'autre seul. L'IA apporte une forme de cohérence, de la vitesse, la capacité à traiter des millions de variables simultanément. L'humain apporte le contexte, la valeur, les valeurs, la responsabilité, la capacité à gérer l'ambiguïté et l'imprévu.
Ce n'est pas simple, ça demande une nouvelle forme d'intelligence professionnelle. Savoir poser les bonnes questions à une IA, savoir interpréter ses réponses sans en faire un oracle, justement, savoir la contester au bon moment et savoir surtout ne pas l'écouter quand elle optimise les mauvaises choses. Voilà. Donc du coup, vous avez une cartographie des décisions et c'est peut-être un endroit où on sait se repérer entre l'acceptabilité de l'IA et la pertinence de l'IA. Vous savez que pour que une IA puisse décider, on se le dit en une phrase, il faut qu'il y ait suffisamment de données numérisées et il faut qu'on ait des objectifs et des règles suffisamment claires. Et c'est pour ça aussi que ne pas déployer l'IA dans certaines des décisions que j'ai évoquées est pertinent, pas seulement parce que ça pose un problème éthique, mais aussi parce qu'il n'y a pas assez de données et parce qu'on ne sait pas définir des objectifs qui sont automatisables. C'est plus subtil et plus complexe que ça. Et c'est ce qui ouvre finalement la voie à la codécision. Il y a aussi un certain nombre de dangers qui sont liés à la décision par l'intelligence artificielle. On va appeler ça la démission et le rejet. Ces deux dangers, finalement, se répondent. Les deux risques les plus immédiats, les plus réels, les plus banals, ce sont ces deux dangers. Donc le premier, c'est la démission. La démission, c'est quand les humains utilisent l'IA non pas pour décider mieux, mais pour ne plus décider du tout. Pour se cacher derrière la machine, pour se dédouaner de la responsabilité. Et il y a un certain nombre d'études académiques qui montrent, et c'est pour ça que la cartographie des décisions est importante, il y a un certain nombre d'études académiques qui montrent que finalement, quand on utilise l'IA, on a plutôt tendance à lui faire confiance, non pas sur les décisions où elle est la plus pertinente, mais simplement sur les décisions où il est le plus facile de l'utiliser. Donc on est dans la démission. Et puis au final, c'est assez facile de se retourner vers les gens qui sont autour de soi et de dire « Mais attendez, c'est pas moi qui ai décidé, c'est l'IA qui m'a dit de faire ça ». On voit bien le type de comportement particulièrement délétère qu'il y a vers ce type de comportement. Alors, un exemple concret, on en parlait tout à l'heure, le système d'IA dont je parlais, qui évalue le risque de récidive des détenus avant leur libération conditionnelle aux États-Unis, c'est un système qui s'appelle Compass, il donne des scores, et on montre que globalement, ce système, parce qu'il est assis sur des données, je dirais du passé, a des biais ratios qui sont documentés, globalement, c'est un système qui est éminemment questionnable, mais il y a quelque chose de plus dangereux et qui va dans le sens de ce que je disais sur la démission. Beaucoup de juges suivaient ces scores, même quand ils avaient des éléments contraires devant eux. C'est-à-dire qu'il y a ce qu'on appelle en psychologie cognitive un biais d'automatisation. C'est automatisé, ça marche. Et donc j'ai plutôt tendance à faire confiance. On parlait tout à l'heure du fait que certaines personnes et certains experts ont tendance à ne pas faire confiance à l'IA quand elle prend de bonnes décisions, mais il y a des gens qui ont tendance à faire confiance à l'IA même quand elle prend de mauvaises décisions. Vous voyez que c'est assez complexe. Donc même si la décision est mauvaise, finalement ces juges dans ce cas-là, ils disaient j'ai suivi le modèle. Et donc je me dédouane de ma responsabilité, c'est l'alibi algorithmique. Voilà. Ça ressemble à de la rigueur, il y a une apparence de rationalité dans le fait de s'appuyer sur un modèle, mais en réalité, c'est la fuite de la responsabilité habillée par une forme de science. Voilà. Décider, c'est assumer, c'est se tenir devant ses pairs, devant les personnes affectées, et dire « j'ai tranché pour ces raisons, j'en réponds ». Et quand on glisse cette responsabilité derrière un algorithme, même un bon algorithme, on vide la décision de sens moral, et là, il y a un phénomène assez insidieux, qui pourrait se déployer, auquel il faut faire attention, c'est une démission progressive, c'est le fait qu'on délègue brusquement à la machine un certain nombre de décisions, on délègue de plus en plus, chaque mois, on consulte d'abord l'IA pour avoir des confirmations, puis pour s'orienter, puis pour une décision, et progressivement, le muscle de notre jugement rationnel s'atrophie, un peu comme notre sens de l'orientation avec le GPS ou avec Google Maps, comme notre capacité de calcul mental avec la calculatrice, l'automatisation de la décision, ça peut aussi nous mener à atrophier la capacité de décider. Voilà. Le deuxième danger symétrique et tout aussi stérile de notre point de vue, c'est le rejet de principe. Parce que refuser l'IA parce qu'elle est froide, parce qu'elle n'est pas humaine, parce qu'on n'a pas envie de se faire dire quoi faire par une machine, ce rejet, on en parlait au début de la discussion, ça maintient des décisions moins justes,
moins cohérentes, plus inégales. Elles favorisent les mieux représentés, les plus éloquents, les mieux entourés, parce que l'intuition humaine est bourrée de biais et face à l'arbitraire de l'intelligence artificielle, il y a surtout l'arbitraire de l'humain. Donc, entre la démission et le rejet, il y a un chemin étroit, exigeant, c'est celui du discernement, de la décision éclairée, consciente, gouvernée. Alors, c'est un bon moment pour passer à une décision spécifique. Et je pense que c'est aussi un moment d'actualité de passer à la décision militaire. Cette décision, comme je le disais, l'actualité nous force à la regarder. Voilà. Aujourd'hui, depuis un certain temps, depuis plus de 3 ans, la guerre en Ukraine a mis la question de l'IA au cœur des opérations militaires. D'une manière qui aurait semblé un petit peu relever de la science-fiction il y a 10 ans. La remilitarisation de l'Europe pose avec acuité, et presque une acuité inédite, la question centrale de notre livre. Faut-il encore décider, ou plutôt, qui décide et sur quoi garde-t-on impérativement la main humaine quand la machine peut agir plus vite, à plus grande échelle et avec plus de précision ? Essayons d'être clairs sur ce que les opérations militaires en Ukraine ont démontré. L'IA est déjà massivement présente dans les opérations militaires modernes. En Ukraine, les deux camps utilisent des systèmes d'IA, des systèmes de défense plus ou moins autonomes, pour l'analyse d'images satellitaires, identifier des positions, identifier des mouvements de troupes, identifier des dépôts de munitions avec une rapidité et une précision qu'aucun analyste humain ne pourrait atteindre, pour la détection et la neutralisation de drones. Finalement, la guerre des drones en Ukraine a déjà révolutionné la guerre de terrain. L'IA joue un rôle central dans les systèmes de contre-mesure, dans la défense, pour la cybersécurité offensive et défensive, et aussi pour la prévision logistique. Et puis, il y a des systèmes d'armes létaux, donc meurtriers semi-autonomes, des drones qui identifient et ciblent les adversaires, des missiles qui s'adaptent à leur environnement en temps réel, des systèmes de défense aérienne qui détectent en quelques millisecondes s'ils doivent tirer sur un objet volant, un peu comme le dôme de fer en Israël. Et là, un être humain ne peut pas traiter une telle information et ne peut pas décider à cette vitesse. Et donc, ces systèmes de défense antimissiles, eux, ont finalement des humains qui définissent les objectifs, qui définissent les règles. Et vous voyez bien que la décision dans ce cas-là, elle se déplace de l'action vers la définition des objectifs et des règles, mais ensuite elle est totalement mise en œuvre par une machine. Alors, on peut dire, ok, mais quand on balance un obus, c'est un peu la même chose. Ok, mais ce qui est très assez troublant, c'est donc avec plus de précision, avec plus d'acuité, on a un drone qui prend sa décision de manière autonome. Voilà. Et qui fait pas mal, puisque le dôme de fer, ça protège un territoire, et puis dans la guerre, malheureusement, dans la guerre en Ukraine, c'est assez efficace en défense. La question qu'on peut se poser est aussi que finalement, on a aussi aujourd'hui des gens qui travaillent sur des drones complètement autonomes, non pas en défense, mais en attaque. Et vous voyez que la question qui se pose, là aussi, c'est qu'on est potentiellement dans un univers où, là encore, l'analyse est faite par l'IA, la détection des cibles est faite par l'IA, et puis l'IA, dans ce cas-là, c'est pas encore mis en place, mais l'IA, dans ce cas-là, peut décider de tuer sans intervention humaine. Beaucoup de questions éthiques autour de ça, beaucoup aussi de questions de comment on optimise les paramètres qui sont derrière ça. Vous voyez qu'il y a des systèmes qui disent et qui se posent des questions sur combien de victimes civiles pour tuer une cible militaire. Vous voyez que ces questions éthiques sont particulièrement profondes et particulièrement angoissantes. Voilà. Pas facile. Mais on a des éléments qui poussent dans un sens. Évidemment, plus de précision, c'est moins de pertes humaines. Et des éléments qui poussent dans l'autre sens assez logiquement, c'est que finalement l'humain a peut-être un mouvement de recul qui est lié pour le coup à son intuition et à son émotion, qui est de ne pas appuyer sur la gâchette. On sait bien que dans les scénarios automatisés de déclenchement de guerre nucléaire, finalement, des intelligences artificielles automatisées vont systématiquement vers la guerre nucléaire, alors que l'humain a un mouvement de recul. Voilà.
Je propose qu'on fasse une petite pause musicale avant de passer à la suite.

Alors, on va maintenant parler de ce que nous considérons comme la question la plus fondamentale du livre, celle qui transcende tous les autres débats. Ce n'est pas « l'IA décide-t-elle mieux que nous ?» La réponse est souvent oui. Ce n'est pas « faut-il faire confiance aux algorithmes ?» La réponse est « ça dépend, il y a des conditions à respecter. » La vraie question est « qui décide ce que la machine décide ?» Toute IA décisionnelle est construite autour d'un objectif, quelque chose qu'elle cherche à maximiser ou à minimiser. L'algorithme de Parcoursup, le système d'affectation qu'on connaît bien dans les universités françaises, optimise quelque chose. Mais quoi exactement? L'adéquation entre le profil de l'étudiant et la formation demandée, l'équité géographique, faire en sorte que les enfants de province aient les mêmes chances que les Parisiens, la mixité sociale, la maximisation des taux de réussite en première année. Tous ces objectifs ne sont pas équivalents. Les arbitrages entre eux sont des choix politiques, pas des choix techniques. Donc, qui fait ces choix? Dans la plupart des cas, des ingénieurs, des chefs de projet, des juristes, des hauts fonctionnaires, pas les lycéens, pas les familles, pas les enseignants, pas les élus locaux. Ces choix sont dans des lignes de code, dans des paramètres de modèle, dans des pondérations algorithmiques que personne n'affiche publiquement, et pourtant ils déterminent des trajectoires de vie. Ce n'est pas forcément mauvais. Mais c'est juste qu'on ne s'est pas posé la question. Donc, à un moment, où est-ce que le citoyen, où est-ce que nous, en tant que citoyens, on peut entrer dans cette réflexion pour nous aussi avoir de l'impact sur les paramètres, les règles, les objectifs. Voilà. C'est ce que l'économiste Dany Rogeric, dans un travail que nous citons, appelle le trilemme de la gouvernance à l'ère du numérique. On ne peut pas toujours tout avoir. L'efficacité maximale, la souveraineté démocratique et la liberté individuelle. Il faut arbitrer. Et cet arbitrage doit être fait collectivement, explicitement, démocratiquement, et pas forcément délégué à des entreprises privées qui ne sont pas forcément sur le territoire national. Encore une fois, globalement, quand finalement, une entreprise de logiciel prend une décision pour son modèle, elle optimise un certain nombre de paramètres. Ce n'est pas forcément mauvais, c'est sûrement commercialement intelligent, mais ça ne tient pas compte du contexte citoyen, politique, démocratique nécessaire à l'application du modèle. C'est pour ça qu'à un moment, il s'agit plutôt d'intégrer le citoyen dans la réflexion sur certaines décisions, encore une fois, pas celles sur lesquelles il n'y a pas, justement, à redire sur ce que l'intelligence artificielle peut faire. Je veux bien dire un mot aussi sur les biais algorithmiques, parce que c'est souvent la première chose à laquelle les gens pensent quand on parle de risque de l'IA. Un algorithme biaisé, ce n'est pas un algorithme qui a de mauvaises intentions, c'est un algorithme qui est entraîné sur des données qui reflètent les inégalités et les discriminations du passé. Il les apprend, il les reproduit, il apprend les erreurs humaines, il reproduit les erreurs humaines. Il les amplifie avec une efficacité et une cohérence que nul discriminateur humain ne pourrait atteindre. Donc la solution n'est pas d'abandonner les algorithmes, la solution est de définir explicitement ce qu'on leur demande d'optimiser et d'inclure des critères d'équité dans cette définition. Encore une fois, c'est un choix politique. Voilà. Alors du coup, dans notre petit ouvrage, nous avons essayé de cartographier un certain nombre de scénarios pour savoir ce que les sociétés développées elles pourraient ressembler à l'horizon 2035. Donc on a fait quatre futurs possibles selon deux grandes dimensions. La première dimension, c'est la vitesse et l'ampleur du déploiement massif de l'IA dans les processus décisionnels. Lent et limité, ou rapide et massif. Voilà, ça donne un axe avec deux extrêmes. Le deuxième axe, deuxième dimension, politique, est-ce que les citoyens sont impliqués dans les choix collectifs sur l'IA ou pas? Ou est-ce que ces choix sont faits par une minorité sans débat démocratique? Voilà, donc vous voyez, ces deux dimensions se croisent et ça fait quatre potentiels scénarios. Donc c'est quoi ces scénarios? Le premier, la technocratie algorithmique. Déploiement massif, décisions confisquées, l'IA est partout, gère les allocations de ressources, les droits sociaux, les sentences judiciaires, les politiques de santé. Mais les valeurs enfouies dans les modèles ont été définies par des ingénieurs à San Francisco ou à Shenzhen, pas par les citoyens concernés. C'est efficace,
Peut-être. C'est antidémocratique. Sûrement. On a appelé ce scénario technocrate.ia. Voilà. Le deuxième scénario, le statu quo anxieux, est vu la montée dans tous les sondages de l'anxiété vis-à-vis de l'intelligence artificielle. On peut se dire, ah ben, pourquoi pas un peu de statu quo, hein? Peu de déploiement, peu de débats, les sociétés ont peur, les réglementations ont bloqué l'innovation, on n'a bénéficié ni des apports de l'IA, ni même du débat collectif sur ce qu'on voulait, on a juste repoussé la question, mais elle reviendra plus puissante, et surtout, on n'a pas de bénéfice de l'IA, on n'a pas de décision plus rationnelle, et on n'a pas de croissance économique. Donc, ça ne marche pas non plus. Le troisième scénario, c'est une adoption plus lente, un peu artisanal, et finalement, là, on a aussi quelque chose de sympathique, c'est une tentation, on déploie lentement, on regarde ce qui se passe, on teste, et en fait là on a un divorce entre les différentes zones géographiques en termes de performance économique, on a un divorce entre les différentes zones géographiques du monde en termes d'adoption et de compréhension de l'intelligence artificielle, et on se retrouve finalement dans une société un petit peu en retard, sympathique, mais sans, là encore, aucun des bénéfices de l'IA. Et puis, il y a le scénario que nous, on trouve plus pertinent, c'est ce qu'on a appelé la démocratie augmentée, démocrate.ia, un déploiement réfléchi, mais avec une gouvernance partagée, l'IA est largement utilisée, mais dans des conditions définies collectivement, les citoyens participent à la définition des objectifs, que les algorithmes optimisent, il y a des contre-pouvoirs, des mécanismes de recours et des audits indépendants. Est-ce que c'est utopique? Ben peut-être un peu. Est-ce que c'est impossible? Sûrement pas. On voit des prémices de tout cela dans les pays nordiques, dans les pays scandinaves. On voit à quoi ça pourrait ressembler. Il y a des programmes nationaux d'alphabétisation à l'IA pour les citoyens, pas pour former des ingénieurs, mais pour que les gens sachent quoi contester et comment. Et puis, il y a la création de comités citoyens avec du tirage au sort de gens, un peu comme si c'était des jurés, pour essayer de discuter des objectifs et des métriques et des règles dans certains domaines. Là encore, le diable est dans les détails. Il n'est impossible de faire une règle commune et transverse. L'idée, c'est d'examiner chaque type de décision et de se dire, là, est-ce que l'IA est pertinente et est-ce qu'elle est acceptable? Voilà. Alors du coup, pour conclure, je pense que ce qu'on a appris en écrivant ce livre, au-delà des arguments des données, c'est une ambivalence profonde et universelle. Tout le monde est fasciné, à la fois et inquiet vis-à-vis de l'intelligence artificielle. Presque tout le monde dit d'une manière ou d'une autre, je comprends que l'IA pourrait m'aider à mieux décider, et pourtant je résiste. Et cette résistance est intéressante, en fait. Elle n'est pas stupide. Elle pointe vers quelque chose de vrai. L'idée, c'est que le rôle de l'humain ne disparaît pas, il se déplace. Il devient celui qui décide quand faire confiance à la machine, comment lui poser les bonnes questions, comment expliquer au patient, par exemple, ce que la machine a détecté, avec l'empathie et le contexte que seul un humain peut apporter. La valeur dans la médecine, pour revenir à la discussion du début, n'est plus dans la détection seulement, elle est dans le sens, dans le lien, dans la responsabilité. Donc l'idée aussi, c'est que il y a un certain nombre de jugements qu'on a l'impression d'avoir fondés sur une analyse rationnelle, et parce que nous utilisons essentiellement notre intuition, on s'aperçoit que c'est pas le cas. Donc il faut utiliser l'intelligence artificielle pour challenger en fait nos différents jugements, pour obtenir des recommandations stratégiques, s'approprier la machine sans en assumer complètement les erreurs. Et c'est peut-être le signe globalement, nous avons un certain travail à faire, y compris dans les organisations managériales, pour adopter, assumer publiquement notre rapport à l'IA. Pour moi, le titre de notre livre, « Faut-il encore décider ?», c'est une question rhétorique, et la réponse est évidemment oui. Il faut radicalement décider. Décider reste l'acte le plus humain qui soit, mais dans le sens de ce que ça veut dire de décider, et c'est-à-dire
Il s'agit aujourd'hui de déplacer cette décision, de changer le mode de décision vers quelque chose qui n'est plus seulement tranché entre des options en faisant confiance à son expérience et à son instinct, mais d'abord définir les objectifs que l'on confie aux machines, fixer les règles du jeu, choisir ce qu'on veut optimiser et ce qu'on refuse de sacrifier pour parvenir à une décision, reconnaître quand la machine a raison, reconnaître quand l'intuition nous trompe. Ça demande une certaine humilité intellectuelle, mais aussi une forme de courage pour suivre la machine quand elle contredit notre jugement et que elle a fait cette réflexion d'une manière rationnelle. Mais il faut aussi savoir dire non, identifier les zones où même la machine serait plus efficace, mais où nous choisissons de maintenir la décision humaine, non par inefficacité assumée, mais par fidélité à des valeurs qui ne sont pas réductibles à une fonction d'optimisation. Voilà, nous sommes des optimistes. Si elle est déployée avec intelligence et gouvernée avec démocratie, l'intelligence artificielle peut nous libérer d'un certain nombre de tâches, pour nous libérer de nos erreurs qui sont souvent répétitives et biaisées, pour nous laisser nous concentrer sur ce que nous faisons mieux que les machines, donner du sens, exercer un jugement moral et porter une responsabilité. Voilà. L'IA peut décider mieux que nous sur de nombreux critères, mais elle ne peut pas décider pour nous de ce qui compte. Ça, c'est notre boulot, et c'est un boulot que nous ne pouvons pas sous-traiter. Merci de m'avoir écouté. Le livre s'appelle « Faut-il encore décider la décision humaine à l'ère de l'intelligence artificielle ?» écrit avec Olivier Sibony, publié chez Flammarion, et il est disponible en librairie. Je suis Eric Hazan, vous avez écouté « Les pirates de l'intelligence artificielle » sur RCJ. À très bientôt.

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Bonjour à tous et bienvenue pour ce nouveau Williams Blues avec, comme toujours, des nouveautés principalement en provenance des États-Unis. Mais là, on va commencer avec Nina Attal, c'est notre blues woman nationale. Son dernier titre, That Dance Through the Night, suivi de Venice Thomas, Peace No Goodwill et Nico Wayne Toussaint, The Midnight Creeper. Nico Wayne Toussaint qui est aussi un garçon de chez nous.

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1: Vous êtes toujours avec Williams Herbie dans Williams Blues. On continue ce spécial import américain avec Misty Blues Goes On. Eva Carbonicchiel est italienne. Smoke and Mirrors. Et Chris Rabb, Sweet and Loving.

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1: Voici maintenant, comme on disait à l'époque, trois imports américaines. Red Blues, Hooky Coochieman, un standard. Sue Foley, Nothing is Rambling. Et Tony D, Drop Down Mama.

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1: Alors on va terminer cette émission avec Gun Blues Band, Give Me The Money. Et puis je dirais deux chouchous. Un groupe que j'ai découvert il y a maintenant une douzaine d'années à Paris grâce à mon amie Sophie Louvet, le Brooklyn Funk Essentials, c'est leur dernier titre, Take the L Train. C'est un métro new-yorkais qui va de Brooklyn au downtown. Et enfin, Valstar, The Blues Rockets. Pour finir, c'est Goodbye to the Blues. Voilà, c'est avec ce titre que je vous souhaite une excellente nuit. Rendez-vous le mois prochain.

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1: Marché aux puces, vente aux enchères, chiner, acheter tout document qui atteste de la présence juive partout dans le monde et à tout moment, telle est la passion de mon invité aujourd'hui. Nicolas Philippe, avocat de profession, a créé la Fondation pour une histoire juive universelle afin de mettre à disposition du public tous les documents qu'il collecte et collectionne depuis près de 30 ans. Cette fondation est abritée par la Fondation du judaïsme français. Nicolas Philippe, bonjour.
2: Bonjour.
1: Qu'est-ce qui fait qu'on se réveille un matin en se disant « je vais collectionner l'histoire des Juifs » Racontez-nous comment tout ça a commencé.
2: Alors, moi je suis issu d'une famille juive, très laïque, très éloignée de tout ce qui était religieux. Et quand on est après la guerre, on se pose la question de savoir ce que ça veut dire qu'être juif. Et l'histoire juive permet d'avoir une première explication.
1: Et comment vous vous êtes mis à collectionner? Un jour, vous êtes allé sur un marché aux puces, une brocante, vous avez trouvé un document, enfin le tout premier document que vous avez...
2: Oui, exactement. J'ai commencé par m'intéresser à l'affaire Dreyfus. J'ai collectionné beaucoup de documents sur ce moment de l'histoire de France, et le moment de l'histoire des Juifs de France. Et puis progressivement, je me suis intéressé à l'ensemble du devenir de la diaspora. Sur la période pendant laquelle on peut trouver des documents, c'est-à-dire grosso modo depuis le XVIe siècle. Ce qui m'a toujours fasciné, c'est d'essayer de comprendre comment les Juifs, en étant tout le temps minoritaires, dans tous les pays où ils se trouvaient, néanmoins sont parvenus à subsister, et non seulement à subsister, mais aussi à transmettre ce que c'était que leur judaïsme. Qui pouvait s'exprimer de façon très différente suivant les périodes et suivant les lieux.
1: Vous collectez des documents du monde entier.
2: Oui, absolument. Il y a un biais, évidemment, qui est que les Juifs ont, pendant très longtemps, vécu essentiellement en Europe. Au XIXe siècle, 90% des Juifs dans le monde vivent en Europe et 70% des Juifs européens vivent dans trois pays, la Russie, l'Autriche-Hongrie et l'Allemagne. Donc effectivement, parfois on me dit « est-ce que vous avez des documents sur tel ou tel juif en Afrique ?» Oui, ça peut arriver, mais c'est assez anecdotique, puisque la réalité des choses, elle est là. Il y a une très forte présence juive en Europe, et ça commence à se développer ailleurs, à partir du milieu du XIXe siècle, quand commence l'immigration vers l'Amérique. Je vais là où sont les Juifs, si je puis dire.
1: Et quand vous dites que vous allez vous voyager, et après, vous allez, comment vous trouvez ces documents? Vous allez sur les marchés, vous faites des ventes aux enchères concrètes?
2: Alors, je fais tout, si je puis dire. Je me déplace dans les pays où je pense trouver quelque chose. Je vais dans les salles de vente, je vais dans les foires à tout, je vais dans les marchés aux puces. Ce qui est formidable avec cette collection, c'est que les documents, il y en a énormément. Il y en a énormément. Évidemment, ils sont plus rares quand les documents sont plus anciens. Mais 19e, 18e, 17e siècle, et naturellement aussi 20e, on trouve beaucoup de choses. Mais en fait, il n'y a pas énormément de collectionneurs dans ce domaine. Hein. L'histoire de la vie quotidienne des Juifs n'est pas vraiment traitée. C'est ce que je pense qu'apporte notre fondation. C'est ce regard nouveau sur... les itinéraires personnels.
1: C'est ça, c'est ce que vous expliquez, c'est que vous faites de la micro-histoire. C'est-à-dire que ces documents traduisent la vie quotidienne des Juifs.
2: Exactement.
1: Alors,
2: exactement.
1: Quel type de documents?
2: Alors, il y a beaucoup de documents. Il y a les lettres, les photographies pour le 20e et milieu du 19e siècle, les registres de synagogues ou autres, les règlements. Les règlements des communautés, les règlements qui sont imposés aux communautés, les cartes, les passeports, les laissez-passer, enfin, les livres de cuisine, ça peut être des livres de comptes, des livres de raisons.
1: Des journaux intimes, j'imagine.
2: Des journaux, voilà, c'est ça, les journaux intimes. Toutes sortes de choses.
1: Combien, Combien aujourd'hui vous avez de pièces d'archives ?
2: Alors aujourd'hui, il y a un peu plus d'un millier de textes qui sont numérisés.
1: Aujourd'hui, vous avez de pièces d'archives ?
2: Alors aujourd'hui, il y a un peu plus d'un millier de textes qui sont numérisés.

0: à partir de ce qu'on a comme explication traduite en français, de comprendre quelle est la période, quel est le personnage qui parle, où est-ce qu'il se situe, qu'est-ce qu'il a à dire, qu'est-ce qu'il dit, qu'est-ce qu'il ne dit pas. Voilà, là, le travail commence. Et l'idée, c'est de donner le goût au plus grand nombre pour faire des émules et faire de nouveaux collectionneurs et faire que des gens aient envie de rechercher ces documents, aient envie de les conserver quand ils les ont, et les numériser et de comprendre de quoi il s'agit.
1: Cette fondation, la Fondation pour une histoire juive universelle,
0: oui.
1: Donc aujourd'hui c'est un site internet où on peut trouver déjà 1000 pièces numérisées. Est-ce que vous êtes doté d'un comité d'experts, un comité scientifique, d'historiens?
0: Oui, alors d'abord il faut dire que tous ces documents sont libres de droit, c'est-à-dire qu'ils sont intégralement numérisés. Tout le monde peut les télécharger, les chercheurs peuvent les télécharger et les utiliser comme bon leur semble. Nous constituons progressivement un comité scientifique. Pour l'instant, il y a Pierre Savy et Denis Charbit. Donc Pierre Savy qui est un spécialiste du judaïsme italien. Et nous avons beaucoup de documents sur l'Italie, sur Rome, en particulier sur la constitution du ghetto de Rome, et surtout l'histoire du ghetto de Rome jusqu'au XIXe siècle, et Denis Charbit, qui est le spécialiste de la Palestine et du sionisme. Mm-hmm. Je dois dire que il y a un assez grand enthousiasme de la part des chercheurs qui se disent qu'au fond, ils ont là une plateforme qui leur permet de s'exprimer et de travailler sans aucune contrainte à partir des documents qu'ils choisissent.
1: Et quelle est la pièce, quand vous l'avez trouvée, découverte, qui vous a fait un choc? Vous vous êtes dit, là, c'est incroyable, je tiens quelque chose.
0: Alors, en fait, j'ai l'habitude de dire, quand on me pose la question, que c'est toujours la dernière pièce que j'ai achetée que je trouve formidable. Là, on vient d'acheter, par exemple, une lettre d'un rabbin qui vit à Jérusalem au XVIIe siècle. Et qui est un opposant à Zabata Isvi. Zabata Isvi, c'est un faux messie, c'est quelqu'un qui s'est proclamé messie, qui a commencé donc en Palestine, qui a été très très mal reçu par le judaïsme local, mais qui ensuite a pu soulever un très grand enthousiasme dans toute la diaspora. Et ça s'est mal terminé, puisqu'il a été emprisonné en Turquie, et il s'est converti à l'islam. Mais ça a suscité pendant des années un très grand enthousiasme, au point que les gens abandonnaient tout pour suivre Zabata Isvi, persuadés que le Messie était arrivé, mmh, et que c'était la fin des temps.
1: Et là, cette lettre, c'est un opposant.
0: C'est une lettre d'un opposant. Et ce qu'on découvre, enfin que les historiens peut-être savaient, mais que moi j'ai découvert, c'est que l'enthousiasme qu'avaient les adhérents au sabbatéisme, on le retrouve chez ceux qui sont également opposés au sabbatéisme. C'est-à-dire qu'il y a des gens qui ont eux aussi tout abandonné pour lutter contre l'idée qu'il y avait quelqu'un qui pouvait se proclamer le Messie. Mmh. Et donc, il y a là une passion dont on n'a pas idée. Mmh.
1: Donc cette lettre, on va bientôt pouvoir la découvrir.
0: Et donc cette lettre, vous allez bientôt pouvoir la découvrir quand elle sera traduite et contextualisée.
1: D'accord. Et je vous ai demandé d'apporter trois pièces
0: oui,
1: qui pour vous sont importantes.
0: Voilà.
1: Donc on va en parler, on va les présenter.
0: Oui.
1: Je vais commencer par prendre le document qui est une lettre. Le juif Angelium Eli refuse de porter la rouelle sur le marché de Florence en 1471. Bon, est-ce que vous pouvez nous expliquer de quoi il s'agit?
0: Alors, ce n'est pas une lettre, c'est un procès verbal de police.
1: D'accord.
0: Procès verbal des archers de Florence. En fait, ce qui s'est passé, c'est que Angelium Eli est donc un juif de Florence, et il fait son marché. Et quand il passe devant le poissonnier, il se dispute avec lui, et ça se termine assez mal, puisque devant témoin, Angelium Eli en fait casse la figure du poissonnier, qui n'est pas juif. Du coup, Angelium Eli est traîné jusqu'au tour de guet, c'est le commissariat de police d'aujourd'hui, si on peut dire, on va actualiser.

0: Et ça, ce que vous avez sous les yeux, c'est donc le procès-verbal de son interrogatoire. Et alors, ce qui est très intéressant au-delà de l'anecdote, c'est que les gens du Tour de Guet reprochent à Angelo Melli de ne pas porter le signe distinctif qui s'impose aux Juifs. Et que vous trouvez des reproduits dans le procès-verbal. Si vous regardez à gauche, vous allez voir, il y a un petit rond. C'est la rouelle, donc que le policier local reproduit comme il peut. C'est ce petit cercle, et on reproche à Angelo Melli de ne pas le porter. Et Angelo Melli répond qu'il ne veut pas la porter. Alors, évidemment, c'est un document qui pose énormément de questions. Bon, d'abord, on découvre que donc, à une époque qui est relativement tranquille, puisqu'on est avant l'expulsion des Juifs d'Espagne, on est avant Savonarole, qui, vous savez, va sévir à Florence à la fin du XVe siècle, on est avant tout ça, on est en 1471, il y avait déjà un régime qui marquait les Juifs. Bon. Mais ce qui est intéressant, c'est que ce régime n'est pas suivi par les intéressés. C'est-à-dire
1: mais
0: que les Juifs sont tenus de porter
1: sait
0: la rouelle.
1: Si on a beaucoup, ou si lui était particulièrement indocile, quoi. Est-ce que...
0: Alors, c'est là vous touchez le vous mettez le doigt sur toute la question de ma collection. C'est-à-dire comment est-ce que les Juifs ont résisté à l'épreuve du temps. Comment est-ce qu'ils ont résisté à des mesures qui leur étaient hostiles. Je ne sais pas répondre à votre question parce qu'il faudra avoir évidemment d'autres documents sur le sujet. Ce que je sais, c'est que tout au long de leur histoire, les Juifs ont résisté à l'application de mesures qui ne leur convenaient pas. Et la preuve en est que ces mesures sont sans cesse réitérées. C'est-à-dire qu'on demande aux Juifs de ne pas porter tel ou tel vêtement, ou d'en porter, ou de
1: et
0: ne
1: certains,
0: pas... Et sans arrêt, on voit les autorités non-juives, les autorités gouvernementales, pour réitérer ces mêmes mesures. Ça veut donc dire qu'elles ne sont pas appliquées.
1: Oui, c'est l'ancêtre de l'étoile jaune. Est-ce qu'on sait ce qui est arrivé à ce juif Angelo Melli?
0: Non, on ne sait pas.
1: On ne sait pas. Là, c'est un procès verbal qui dit qu'il refuse de la porter.
0: Oui.
1: Mais on ne sait pas ce qu'on sait,
0: c'est que les Juifs sont très bien implantés à Florence depuis une période très ancienne. Qui remonte au départ de Judée. Et on sait aussi que les Juifs de Florence vont faire l'objet de plusieurs édits d'expulsion, justement à la demande de Savonarole, une vingtaine d'années après ce document. Moi je n'ai pas pu aller plus loin. Mais je ne désespère pas
1: qu'un
0: Pierre Savy ou qu'un historien vienne nous prêter main forte et nous dise et nous aide à faire revivre ce personnage.
1: Angelo Melli,
0: voilà,
1: qui s'est battu avec le poissonnier donc sur le marché de Florence,
0: voilà,
1: en 1471. Alors on va passer à un deuxième document que vous nous avez apporté, qui est cette photo. Alors c'est la photo de l'enterrement de Yosef Chereshevski, donc un enterrement qui a eu lieu en 1925 à Grodno, en Pologne. Alors, on voit qu'il y a beaucoup, beaucoup, beaucoup de monde à ce
0: moment-là. Alors, on voit qu'il y a beaucoup de monde. Alors, ça, c'est une photo que j'ai achetée au marché aux puces de Bucarest. Je l'ai achetée parce que, si vous retournez la photo, vous voyez une inscription yiddish qui ne donne pas la date du document, mais qui nous dit, c'est l'oraison funèbre de Yosef Chereshevski dans la cour Curléon. C'est le patron de la fabrique de tabac. Il est mort à Varsovie. On l'a ramené à Grodno. Alors ça donne plein d'informations pour le coup. Ça, c'est plus facile que, évidemment, Angelo Melli. Ça donne plein d'informations, c'est-à-dire qu'on sait de qui il s'agit. Donc il s'agit de Yosef Chereshevski, et on sait qu'il est le patron d'une usine de tabac. Il faut savoir qu'en Pologne, l'industrie du tabac et l'industrie d'ailleurs des cigarettes, des allumettes aussi, était beaucoup développé par les Juifs. Mmh. Alors là, on est en 1925.
1: Hein. Et comment vous avez retrouvé la date de sa mort ?
0: Ben, j'ai retrouvé sa date de sa mort parce que j'ai fait une enquête sur Yosef Tcherichevski, que j'ai retrouvé des ancêtres de Yosef Tcherichevski en Amérique, et que j'ai découvert que, en fait, Yosef Tcherichevski employait 2000 personnes, avait une usine considérable, employait 2000 personnes à Grodno, mm-hmm. qui étaient essentiellement des femmes, et qui étaient essentiellement des femmes juives. Mm-hmm. Et que cette usine a été l'épicentre d'une révolte juive contre son patron juif, parce que les ouvrières gagnaient mieux leur vie qu'en faisant des ménages en ville. Donc c'était un métier qui était envié, mais c'était un métier qui était très difficile. Et les gens mouraient beaucoup de ce métier parce qu'elles inhalaient de la nicotine toute la journée. Mmh. Et donc il y a eu la formation dans l'usine de Tcherichevski, et donc c'est assez bien documenté, des grèves. Tcherichevski a eu à affronter beaucoup sa population c'est ouvrière. Et puis alors, la question que je me suis posée, c'est que donc, on est en 1925, Yosef Tcherichevski a 85 ans, c'est très compliqué à l'époque, j'ai vérifié, d'aller de Grodno à Varsovie, il a 85 ans, on est en hiver, on est au mois de février, donc je me suis demandé qu'est-ce qu'il allait faire à Varsovie. Et j'ai une hypothèse qui me paraît assez vraisemblable, qui est que il y a un gouvernement qui est très hostile aux Juifs, qui est le gouvernement Grabski, qui est en place depuis quelques mois. Il y a eu une grève donc très violente chez Tcherichevski, et son usine a été nationalisée par le gouvernement au début de 1924. Mm-hmm. Et le gouvernement Grabski décide d'appliquer une loi qui avait été votée en 1919 et qui interdit le travail le dimanche. Mm-hmm. Or, Tcherichevski, dans l'usine de Tcherichevski, on travaille le dimanche, mais on ne travaille pas le samedi, le Shabbat.
1: Bien sûr, donc là, ça ferait deux jours chômés.
0: C'est impossible. D'autant plus que, comme l'usine est nationalisée, le gouvernement précise, dans un communiqué que j'ai retrouvé, d'octobre 1924, que les ouvriers de chez Tcherichevski ont l'obligation de venir travailler le samedi. Bon. Il faut savoir que cette affaire, on ne mesure pas aujourd'hui la gravité de la chose. Il y a en Pologne, à cause de cette loi, il y a à l'époque des dizaines de suicides. Mm-hmm. Des gens qui se jettent par la fenêtre parce qu'ils considèrent que c'est insupportable
1: de transgresser
0: à tel point que le grand rabbin de Varsovie est obligé de faire une déclaration pour dire que quand on est juif, c'est interdit de se suicider.
1: Et donc l'hypothèse, et donc mon hypothèse, serait allé à Varsovie pour négocier cette loi
0: Exactement.
1: Qui oblige les juifs à travailler le samedi.
0: Dans son usine, et il n'y arrive pas. Donc Tcherichevski, qui est parti de rien, qui est parti d'une toute petite usine, qui en a fait un empire, qui ensuite a été contesté, il part finalement sur une défaite. Mmh. Qui va être la défaite du judaïsme polonais, puisque quelques années plus tard, il n'y a plus un seul juif dans les usines de Tcherichevski.
1: On va passer, si vous voulez bien, au troisième document. Enfin, il n'y en a pas qu'un. Il s'agit de lettres d'Otto Metzger, écrites à ses enfants, qui ont été envoyées de Nuremberg entre 1934 et 1940. Donc après les lois de Nuremberg.
0: C'est quelque chose qui n'est pas encore en ligne. C'est une très belle graphie et un très beau style. Otto Metzger était propriétaire d'une distillerie de bière à Nuremberg, dans la banlieue de Nuremberg. Distillerie qui était exploitée depuis le milieu du XIXe siècle. Mm-hmm. Il a des enfants qui partent à l'étranger au moment de l'arrivée au pouvoir des nazis.
1: Ils partent où ?
0: Ils partent en Palestine. Mm-hmm. une fille part en Palestine et un fils part part aux États-Unis. Et ces lettres, ce sont les lettres que Otto envoie à ses enfants, lui qui est resté à Nuremberg, et qui va terminer tragiquement, puisque j'ai retrouvé sa trace dans un train de déportés en 1942. Ce qui est très intéressant, évidemment, là-dedans, c'est que moi, je me suis toujours demandé pourquoi 200 000 juifs allemands étaient restés dans un pays qui ne voulait plus d'eux en 1939. Et donc, ces lettres, qui sont des lettres très, très, très suivies, il y en a une trentaine, elles sont très détaillées, elles donnent une foule d'informations sur ce qu'était la vie quotidienne d'un juif à ce moment-là.
1: Et il explique pourquoi il ne veut pas partir ?
0: Alors, on le comprend. D'abord, il a des biens. Il a des immeubles. Il a son usine. Il est exproprié. Il est convaincu qu'il va être indemnisé. Pourquoi est-ce qu'il est convaincu qu'il va être indemnisé ? C'est pas parce qu'on le lui dit. Ensuite, parce que tous les juifs allemands, enfin, comme en tous les cas, la plupart, je ne vais pas essentialiser, mais enfin, disons, c'est un pays de droit. On croit que le droit a une valeur, a une force juridique, que ça s'impose à tout le monde. Donc, ça n'existe pas d'exproprier les gens sans les indemniser. Donc, il raconte à ses enfants comment il se rend dans les administrations pour présenter son dossier
1: pour récupérer
0: et récupérer une indemnité. Ça, c'est une première chose qui l'occupe. La deuxième chose, c'est que...
1: Même en 1938, après la nuit de cristal, il y a dans les lettres, on sent pas le danger.
0: On sent le danger pointé, mais à ce moment-là se présente une deuxième difficulté, qui est la difficulté de savoir comment partir et où aller. Il y a aussi le fait que partir à l'étranger, c'est source de plein de dangers en soi. C'est-à-dire qu'on voit bien, vous arrivez aux États-Unis, vous arrivez à New York, qui vous accueille quand vous connaissez personne ? Il raconte l'arrivée de son...
1: Parce que ses enfants n'essayent pas de le faire partir et de le ramener soit en Palestine, enfin, où ils sont eux-mêmes.
0: Alors, je n'ai pas les lettres. Je n'ai pas les réponses. Ces enfants, ils lui font part des très grandes difficultés qu'il y a à vivre en Amérique et en Palestine. En Amérique, le jeune homme qui arrive en Amérique, il est tout seul. Le bateau le dépose, et où est-ce qu'il dort le soir ? Alors, il trouve finalement un réseau de solidarité, mais c'est très compliqué. En Palestine, il y a la révolte arabe, qui fait très peur. Et qu'on voit qu'il est inquiet pour sa fille de ce qui peut se passer.
1: En 1936.
0: En 1940, même l'une des dernières lettres de 1940, il est très inquiet, pas tellement pour sa situation à lui, mais parce que sa fille qui habite à Tel Aviv est bombardée. Les Italiens bombardent Tel Aviv. On l'a complètement oublié aujourd'hui, moi je ne savais même pas. Mais donc le danger paraît être plus à Tel Aviv qu'à Nuremberg.
1: Toutes ces lettres, on va pouvoir les retrouver sur votre site numérisé.
0: Oui, avec les traductions.
1: Et avec les traductions à chaque fois.
0: Et avec une contextualisation.
1: Il y en a combien de lettres en tout ?
0: Une trentaine. Non, c'est assez exceptionnel d'avoir cette série que j'ai trouvée dans une foire à tout en Israël.
1: Une vente
0: aux enchères, mais dans laquelle on vendait tout. On vendait des casseroles, ces lettres-là. Voilà.
1: Nicolas Philippe, merci d'avoir accepté notre invitation. Donc, je rappelle le nom de votre fondation, c'est la Fondation pour une histoire juive universelle. Donc le site, c'est www.fhju.fr. Je crois que vous avez même une page Facebook, une page Instagram, et vous avez comme projet de lancer des podcasts.
0: On a comme projet de préparer des podcasts avec des chercheurs qui vont travailler sur différents sujets qui vont permettre de montrer concrètement par la voix comment on peut utiliser ces documents. On a une très grande variété de possibles, et d'ailleurs quand on a appelé j'ai appelé avec mon épouse qui a fondé avec moi cette fondation, la Fondation pour une histoire du judaïsme universel, on a bien précisé que c'était un indéfini, puisqu'en réalité il n'y a pas une histoire, il y a plusieurs histoires juives possibles, et c'est ça qui moi me
1: tient. Il y a autant d'histoires juives que de juifs.
0: C'est peut-être, oui, sans doute.
1: Merci Nicolas Philippe. Merci.

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1: Bonjour, ravi de vous retrouver pour étudier ensemble l'une des dernières parachiotes de ce cycle de la Torah. Cette semaine, il s'agit d'une nouvelle paracha double, Nitzavim Vayeler, que certains présentent souvent comme le testament éthique de Moïse qu'il va livrer au peuple d'Israël au seuil de sa mort. À quelques jours du nouvel an juif de Rosh Hashanah, Nitzavim Vayeler sonne comme une introduction idéale à cette période de Teshuvah, cette période de retour sur soi, de réflexion, de repentance, qui doit pouvoir aussi mener à un tikkun, à la possibilité de réparation. Nous allons voir pourquoi le texte résonne particulièrement avec les fêtes de Tichri. Mais dans un premier temps, j'aimerais que nous résumions un peu cette double paracha. Alors Nitzavim s'ouvre sur le dernier discours de Moïse adressé aux enfants d'Israël alors qu'ils se tiennent solennellement debout, en hébreu debout Nitzavim, debout devant Dieu. Et alors qu'ils se trouvent au seuil de sa mort, Moïse va renouveler à nouveau l'alliance entre Dieu et son peuple, comme s'il cherchait à les imprégner une dernière fois de l'importance de la fidélité de l'alliance, l'importance de la fidélité à l'alliance. En respectant la Torah, les Israélites seront récompensés par une vie de prospérité sur la terre d'Israël, nous dit le texte. Et à l'inverse, s'ils s'écartent du droit chemin, s'ils se tournent vers des pratiques idolâtres, comme ils ont pu le faire par le passé, ils subiront la colère de Dieu et seront contraints à l'exil. S'ils sont par la suite capables de repentir, Dieu mettra fin à leur punition et les ramènera à une vie pleine de promesses. Entre la vie et la mort, il faut donc choisir la vie, nous dit le texte. Et donc, dans la paracha suivante, la paracha de Vayeler, Moïse, qui est au seuil de sa mort, conclut son discours par une passation de pouvoir. C'est désormais Josué qui est chargé à sa place de faire entrer les Israélites sur la terre d'Israël. Et Moïse livre également ses instructions au peuple concernant la lecture publique tous les 7 ans de la Torah lors de la fête de Sukkot. Et il confie le texte de la Torah aux Kohanim et aux Lévim pour qu'il place le texte dans l'Arche d'Alliance. Alors, ce n'est certainement pas un hasard si nous lisons la parashat Nitzavim le Shabbat précédent Rosh Hashanah, Shabbat Shuvah, et pour cause, le texte accorde une place centrale à la question de la Teshuvah, du repentir, après que les Israélites ont plusieurs fois déçu et trahi l'alliance avec Dieu. La parashat Nitzavim s'ouvre d'ailleurs sur au moins 7 différentes occurrences du mot Shuv, qui a la même racine que le mot Teshuvah, qui fait référence au retour vers Dieu. Pendant les fêtes de Tichri, jour du jugement, Dieu décide qui vivra et qui mourra. Et c'est pendant cette période, justement, cette période liminale, cette période charnière, alors que nous nous trouvons sur un fil entre la vie et la mort, que nous sommes invités à procéder à un exercice de Rechbon HaNefesh, un examen de conscience, une sorte de bilan moral où l'on fait littéralement les comptes de son âme. Or, les personnages de notre parasha, de Nitzavim Vayeler, se trouvent eux aussi à une période de transition qui nécessite de faire un bilan. Moïse est sur le point de mourir. Quant au Bnei Israël, ils sont eux sur le point d'entrer en terre d'Israël, mais s'ils échouent à vivre selon les commandements de Dieu, ils seront réduits à l'exil, voire à la mort. Et donc cette période charnière est l'occasion d'opérer un mouvement de teshuvah, de retour sur soi, à travers notamment le renouvellement de l'alliance avec Dieu. En la matière, tout le monde, nous dit le texte, est concerné par cette teshuvah. Le texte nous dit Atem nitzavim ayom kulchem lifnei Adonai Elohechem. Vous tenez debout, tous debout aujourd'hui devant Dieu. Loris Kouni, qui est un commentateur français du XIIIe siècle, explique que Tous, quel que soit leur statut social au sein de la communauté, se tiennent donc à égalité devant Dieu, de manière à entrer dans cette nouvelle alliance. Tous et toutes, ce sont les hommes, les femmes, les enfants, les chefs tribaux, les anciens, les leaders de la communauté, mais aussi, nous dit le texte, l'étranger, du tailleur de bois jusqu'au puiseur d'eau. Et le texte précise aussi, même ceux qui s'apprêtent à pécher, à transgresser, à enfreindre les lois de Dieu, sont présents au chapitre 29, versets 17 et 18, la Torah évoque ceux qui, en ce moment même, alors qu'ils se trouvent devant Moïse pour renouveler l'Alliance, envisagent déjà secrètement dans un petit coin de leur tête d'aller vénérer les dieux des autres nations. Donc on voit là que cette espèce d'assemblée solennelle, bigarrée, qui se tient debout devant Moïse et devant Dieu, n'est pas sans rappeler l'assemblée que nous formons tous les ans au moment de Yom Kippour, à l'occasion de l'office du Kol Nidré. Lors de cet office, il est dit clairement qu'il est permis, en ce jour de grand pardon, où toute la communauté est réunie, de prier avec les transgresseurs. Les Avarianim, notamment parce que la Teshuvah au moment de Kippour n'est pas seulement un processus individuel, c'est avant tout un processus collectif qui engage tout le peuple. Et donc c'est une manière, en quelque sorte, de reconnaître et de se rappeler que nous sommes tous interconnectés, que les actions individuelles des uns peuvent porter atteinte à l'équilibre et d'une société et à un projet d'ordre collectif. On peut dire que cette teshuva collective, d'une certaine façon, fait en sorte de s'assurer que nos fragilités individuelles ne deviennent pas la norme acceptée au sein de la société, ce qui contribuerait à éroder, à mettre à mal le projet d'alliance conclu avec Dieu. Cette idée d'un peuple en pleine teshuva est souligné par le Sfat Emet, célèbre rabbin racidique du 19e et du 20e siècle. Celui-ci voit dans Nitzavim la reconstitution de la scène du don de la Torah au peuple juif sur le mont Sinaï, où femmes, hommes et enfants sont présents. À ceci près, nous dit le Sfat Emet, que le statut du peuple juif a changé dans notre paracha. Au mont Sinaï, l'Ebné Israël se tenait là avec un casier judiciaire vierge, tels des tzadikim, des justes, prêts à recevoir la Torah et à l'honorer avec l'idée qu'ils continueraient à se comporter comme des justes par la suite, alors que dans Nitzavim, le peuple, au contraire, qui s'apprête à renouveler l'alliance avec Dieu, est devenu un peuple de transgresseurs à qui Moïse offre certes la possibilité de racheter ses fautes, de faire teshuva, mais tout en sachant, comme nous le dit Dieu un peu plus tard dans la parashat Vayeler, que l'Ebné Israël risque fort de tomber et d'échouer moralement à nouveau. Face à ces êtres faillibles, Moïse se montre compatissant, optimiste et même encourageant. Au chapitre 30, verset 11, il dit « Qui a mitzvah azot asher anori metzavera ayom, lo niflet hi mimera velo reroka hi » Car ce commandement à mitzvah azot que je te prescris aujourd'hui n'est pas trop ardu pour toi ni placé trop loin. Il continue, cette mitzvah n'est pas dans le ciel pour que tu te dises qui montera pour nous au ciel et nous l'y acquérir et nous la fera entendre afin que nous la fassions. Elle n'est pas non plus au-delà de la mer pour que tu dises qui traversera pour nous la mer et nous l'y acquérir et nous la fera entendre afin que nous puissions la faire. Non, la parole est tout près de toi, dans ta bouche et dans ton cœur, pour que tu la fasses. Autrement dit, souligne Moïse, la mitzvah à accomplir est à la portée de tous, y compris de ceux qui ont transgressé. Alors, de quelle mitzvah parle le texte? Les commentateurs interprètent différemment ce terme de « amitzvah azot », ce commandement qui est prescrit. Beaucoup estiment que cela signifie les prescriptions de la Torah, ou la Torah, toute la Torah. Mais de manière intéressante, le Ramban, lui, estime que cette mitzvah qui doit être accomplie par tous et le processus de Teshuva lui-même. Selon cette interprétation, on comprend que le texte affirme donc que chacun est capable de faire Teshuva, de se remettre en question et de changer, de s'améliorer. Pas besoin pour cela, en fait, nous dit Moïse, d'être un être particulièrement proche des cieux, particulièrement pieux, juste ou religieux ou appartenant à une élite supérieure. Nous n'avons pas le droit, dit Moïse, d'être défaitiste ou fataliste en nous cachant derrière notre supposée nature, comme s'il s'agissait d'une réalité insurmontable. C'est combien de fois, d'ailleurs, on peut se dire, dans la vie quotidienne de tous les jours, entendons-nous quelqu'un dire « il est comme ça, c'est dans sa nature, il ne changera jamais », etc. Selon ce texte, il n'y a pas d'homme foncièrement bon ou foncièrement mauvais. Nous avons tous en nous la possibilité de changer et d'agir. Le Sfat Emet remarque d'ailleurs que ce n'est pas pour rien que Moïse, lorsqu'il s'apprête à renouveler l'alliance avec le peuple, énumère la liste de toutes les catégories sociales qui sont présentes à ce moment-là. Comme pour rappeler que tous méritent finalement de se tenir devant Dieu, qu'ils soient des tzadikim, des religieux, ou des personnes qui ont transgressé. Les erreurs de ces transgresseurs ne les ont pas, en fait, diminuées face à Dieu. Au contraire, peut-être même que la teshuva du transgresseur a plus de mérite que celle du tzaddik, car le transgresseur a dû se battre contre ses propres faiblesses. Il revient de plus loin et il a dû fournir un effort particulier contre lui-même. Il y a chez le Baal Tshuva, nous dit le Tzfat Emet, le transgresseur donc qui choisit de faire Teshuva, une forme d'endurance que le tzaddik n'a pas. Ça fait penser d'ailleurs à une idée que l'on retrouve dans le Talmud, dans le traité Brachot, qui est développé par Rabbi Abaou, qui estime que les pénitents sont supérieurs, finalement, ou ont plus de mérite que les justes. Il dit « La place qu'occupent les pénitents, le juste, lui, est incapable de l'occuper. » On peut se dire que finalement, Moïse incarne le point de vue de la tradition juive sur le processus de Teshuva, à savoir que tous et toutes ont droit à une seconde chance à partir du moment où ils sont prêts à faire un travail sincère sur eux-mêmes et à réparer ce qu'ils ont brisé. Que ce soit vis-à-vis de Dieu ou vis-à-vis d'un autre être humain. On l'a vu dans la parashat Nitzavim, le processus de teshuva, de repentir, passe spécifiquement par une réaffirmation du projet d'alliance. La nouvelle génération des Israélites doit en effet chercher à se démarquer de ses ancêtres qui ont été infidèles à l'alliance, que ce soit après l'épisode du veau d'or ou encore celui des explorateurs où ils ont renoncé à entrer en terre d'Israël. Mais on peut aussi se demander si Moïse, qui fait partie de la génération qui a failli, ne fait pas lui aussi sa propre teshuva dans le texte. Il faut rappeler en effet que Moïse, dans le livre des Nombres, a lui-même échoué face à Dieu. On l'a vu dans la parashat Nitzavim, le processus de teshuva, de repentir, passe spécifiquement par une réaffirmation du projet d'alliance. Et la nouvelle génération des Israélites doit en effet chercher à se démarquer de ses ancêtres qui ont été infidèles à l'Alliance, que ce soit après l'épisode du veau d'or ou encore celui des explorateurs où ils ont renoncé à entrer en terre d'Israël. Mais on peut aussi se demander si Moïse, qui fait partie de la génération qui a failli, ne fait pas lui aussi sa propre teshuva dans le texte. Il faut rappeler en effet que Moïse, dans le livre des Nombres, a lui-même échoué face à Dieu. Dans la parasha Troukat, alors que le peuple réclamait de l'eau, Moïse a frappé un rocher pour en faire jaillir de l'eau. Et il a par là même désobéi à Dieu, qui lui avait demandé de parler au rocher pour faire sortir l'eau afin que le peuple puisse voir la puissance de Dieu en action. Cet acte de désobéissance est souvent interprété comme le signe d'un manque de foi en Dieu de la part de Moïse. C'est ce doute qui a mené Dieu à punir Moïse en le condamnant à ne jamais entrer en terre d'Israël où il devait à l'origine mener le peuple. Il a ainsi contraint à passer le relais à Josué et Moïse est donc d'une certaine manière puni au même titre que le reste de sa génération qui s'est elle aussi montrée infidèle envers Dieu. Dans notre double paracha Nitzavim Vayeler, on peut penser qu'en renouvelant une dernière fois l'alliance entre Dieu et les Israélites, Moïse cherche d'une certaine façon lui-même à faire teshuva, à réparer sa faute juste avant de mourir. En rappelant les conditions de l'alliance et en incitant la nouvelle génération à choisir la vie plutôt que la mort, le bien plutôt que le mal, Moïse fait une sorte de tikkun. Au lieu de vivre comme une punition la fin de son leadership, Moïse va au contraire transformer cette perte en une opportunité, en tentant de se faire entendre une toute dernière fois des Israélites. Selon Rashi, Moïse sait déjà quel jour il va mourir. Il est en fait là à la veille de sa mort et c'est pourquoi les derniers mots de Moïse ont une force, une intensité dramatique, une résonance particulière qui peut trouver un écho particulièrement favorable auprès des Israélites. Il faut rappeler que la loi juive estime d'ailleurs qu'une personne sur le point de mourir parle avec une sincérité toute particulière. Pour le Talmud, par exemple, les paroles livrées par une personne sur son lit de mort doivent être considérées comme aussi juridiquement contraignantes qu'un contrat écrit. Et donc on peut penser que le renouvellement de l'alliance prononcée par Moïse en Nitzavim à la veille de sa mort confère à ces mots un poids et une solennité particuliers qui incite à l'écouter attentivement puisqu'il est au seuil de la mort. Les mots de Moïse résonnent comme un testament éthique, ce qu'on appelle en hébreu tzavaha. Il s'agit d'un document qui vise à transmettre des valeurs éthiques d'une génération à l'autre. Et on trouve le premier modèle de ce testament moral dans la Genèse au chapitre 49. Lorsque Jacob mourant réunit ses fils autour de son lit de mort, il leur demande d'être enterrés non pas en Égypte, mais en terre de Canaan avec ses ancêtres. Et dans le Talmud, on va trouver aussi de nombreuses références à des testaments moraux oraux laissés par des sages au seuil de leur mort. Par exemple, le traité Sanhedrin, on a notamment le cas de Rabbi Eliezer, qui, alors qu'il est là, étendu, mourant, critique ses élèves à qui il reproche de ne pas avoir cherché à apprendre assez de lui. Et donc, en faisant cette réflexion-là, sur son lit de mort, il pense pouvoir encourager ses étudiants à étudier ses enseignements une fois qu'il sera décédé. Moïse en fait de même, en fait, dans notre paracha, il dit implicitement aux Israélites: je suis sur le point de mourir et de passer le relais à Josué, mais avant de partir, voilà ce que je veux absolument vous transmettre. Voici mon testament. Je voudrais finir en remarquant que Moïse, au seuil de sa mort, incarne exactement ce qu'il prône pour le peuple dans la double paracha Nitzavim Vayeler. Au seuil de sa mort, il aurait pu se laisser abattre en se disant qu'il ne rentrerait jamais en terre d'Israël en raison de sa faute, mais en repenti exemplaire et en leader exemplaire, il va se relever et tout faire pour s'assurer du renouvellement de l'alliance entre Dieu et le peuple d'Israël. Il va encourager ses troupes, mais aussi accomplir la passation de pouvoir avec Josué et enfin s'assurer que la Torah est mise par écrit et qu'elle continuera d'être transmise et étudiée, notamment, on le voit, tous les 7 ans à Sukkot, nous dit le texte. D'une certaine manière, en protégeant l'Alliance et en continuant de s'y inscrire, Moïse, qui n'a plus que quelques heures à vivre, parvient à défier la mort et à prolonger sa propre vie. Car le projet d'Alliance garantit une forme d'immortalité au peuple juif et à Moïse lui-même. En s'inscrivant dans cette alliance, transmise les Dor Vador, de génération en génération, nous continuons d'être reliés à ceux qui nous ont précédés. Nos parents, nos arrière-grands-parents continuent d'une certaine manière de vivre parmi nous et nous-mêmes continuerons de vivre parmi les générations futures, une fois que nous serons morts. Le texte le dit d'ailleurs au début de la parashat Nitzavim, chapitre 29, versets 13 et verset 14, le renouvellement de l'alliance conclue avec Dieu ne s'applique pas seulement aux personnes présentes devant Moïse, mais aussi à ceux qui ne sont pas avec nous aujourd'hui. Alors, ça ne sous-entend pas les personnes qui n'étaient pas présentes ce jour-là, qui étaient absentes ce jour-là, mais selon les commentateurs, et notamment selon Rashi, cela signifie que l'alliance inclut aussi les générations à venir, les générations à naître, ceux qui ne sont pas encore nés. J'ai placé devant toi la vie et la mort, le bonheur et la calamité, nous dit la Torah. Choisis la vie afin que tu vives, toi et ta postérité. Alors que nous approchons des fêtes de Tishri, période où nous sommes forcés de nous confronter à nos erreurs et à notre mortalité, la réaffirmation de notre appartenance au peuple juif et à son alliance transgénérationnelle nous offre peut-être là un antidote à la mort.
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1: Un mot suffit pour présenter Georges Kiechmann, avocat. L'un des plus célèbres, l'un des plus prestigieux. Il a aussi été compagnon de route de Pierre Mendès-France et de François Mitterrand, ministre délégué auprès du garde des Sceaux, etc., etc. Mais si tout le monde connaît très bien l'avocat, peu de gens connaissent l'homme derrière l'avocat, quelqu'un de secret, qui lève le voile pour une fois dans une autobiographie qui paraît ces jours-ci, co-signée avec Vanessa Schneider chez Grasset. Et ce sont moins des aveux qu'une confession pudique, celle d'un homme qui, au soir de sa vie, se définit comme profondément laïque et viscéralement juif, et qui, à 89 ans, demeure encore un fils, l'enfant d'un homme gazé à Auschwitz. Bonjour, Georges Kiechmann.
2: Bonjour, bonjour, Pierre.
1: Comment ça va avec la mélancolie ?
2: Avec la mélancolie ? Bon, on continue à faire un couple inséparable.
1: Mais est-ce que ça, au quotidien, ce n'est pas un peu trop difficile à vivre ? Votre réponse signifie
2: non,
1: parce
2: que
1: ça fait longtemps.
2: Je dirais que c'est une mélancolie douce. Je suis encore très, très, très attaché à tout ce qui tient à la vie. Et en même temps, on ne m'avait pas habitué à être vieux, on ne m'avait pas prévenu. Et je suis mal prémuni contre tout ça. Les mille petits malaises physiques me pèsent, mais enfin, je ne suis pas le seul. Je m'accroche.
1: Mais ce sentiment mélancolique, c'est quelque chose qui est en vous depuis toujours ? Ou bien c'est avec l'âge que ça s'est...
2: Alors, disons qu'autrefois, j'avais une mélancolie cyclothymique. Elle est devenue chronique. Autrefois, parce que je butais contre les limites de mes espérances, qui étaient multiples et variées. Maintenant, parce que je sens très bien que je ne dispose pas de mon corps et que c'est désagréable.
1: Alors, dans votre livre, qui s'intitule « L'homme qui voulait être aimé », tout un programme, mais enfin, vous ne dites pas l'essentiel tout de suite, même si cette phrase est une belle phrase, une belle formule, vous levez un coin du voile, mais un coin seulement. Parce que vous êtes resté quand même quelqu'un de très secret, très pudique. C'est la première fois.
2: Oui, c'est la première fois que je me livre un peu, et je suis très conscient que je n'ai pas souhaité me livrer complètement.
1: Pourquoi ?
2: Moi, je trouve que chacun de nous doit mourir avec son petit lot de secrets, comme disait je ne sais plus qui. Peut-être Landru.
1: Si c'est le misérable tas de secrets, c'est Malraux.
2: Oui, Malraux disait que nous étions tous un misérable tas de secrets. Mais je crois que c'est Landru qui, interrogé sur sa culpabilité par Moreau Schiaferi, aurait dit « ça, ça restera mon petit secret ».
1: N'eût été la Shoah, est-ce que vous vous diriez aujourd'hui viscéralement juif ? Parce que vous n'avez pas eu d'éducation juive.
2: Non, s'il n'y avait pas eu la Shoah, je pense que je ne me sentirais pas à ce point juif. Mais il faut reconnaître que je suis né, je l'ai quand même dit dans mes souvenirs, dans un milieu assez peu cultivé, où même la judaïté n'était pas assumée de manière intellectuelle. Par exemple, ma mère, même pendant la guerre, se frappait la poitrine et ouvrait un petit livre imprimé en hébreu, mais elle l'ouvrait au hasard, puisque elle ne savait lire dans aucune langue. Donc ça relevait un petit peu, j'ose pas dire de la superstition, parce que ça serait désagréable, c'était vécu par ma mère avec beaucoup de sincérité. Mais disons, tout ça se nageait dans un milieu d'ignorance qui fait que, au fond, je ne sais rien. Je ne sais rien des principes, des règles, des fondements de la judaïté. En tout cas, beaucoup moins que des fondements du christianisme, puisque je dis toujours en plaisantant, mais c'est vrai, je suis un ancien élève des jésuites, pour avoir passé quelques mois dans un collège de jésuites.
1: Sous l'occupation ?
2: Sous l'occupation, disons, dans la zone qui était dite libre.
1: Est-ce que vous avez été un enfant caché ?
2: Non, on ne peut pas dire que j'ai été un enfant caché. J'ai été un enfant préservé par les hasards de mes errements, mais on ne m'a jamais mis dans un placard, on ne m'a jamais donné un faux nom, on ne m'a jamais mis dans une ferme à la campagne, coupée de tous mes parents, non, non. J'ai vécu beaucoup donc dans un village du Berry, une première fois avec ma mère, puis j'ai vécu près de Toulouse à Colomiers avec mon père. C'est là que j'ai fait un stage, disons, dans un collège de jésuites, alors que j'étais un enfant très jeune, peut-être sur la suggestion de la maîtresse de mon père, peut-être sur l'initiative de mon père, qui savait pas très bien quoi faire de moi. Et puis, sans doute parce que ma mère me réclamait très fort dans le Berry, mes parents étaient séparés, il m'a raccompagné là-bas, ce qui m'a probablement sauvé la vie, puisque ma sœur, âgée de quelques années plus que moi, a été déportée à Auschwitz peu après.
1: Vous n'avez jamais porté l'étoile jaune, ni vous, ni votre mère ?
2: Je n'ai jamais porté l'étoile jaune, ni moi, ni ma mère. Et ça s'explique encore une fois par le fait que nous étions dans un village à l'abri de tous les grands axes, où ni miliciens ni allemands n'aient jamais passé de toute la guerre, et où l'ordre, si je puis dire, l'ordre putiniste, était représenté par deux braves gendarmes qui venaient à vélo du chef-lieu de canton, qui était Sauzet-le-Potier, dont l'un tournait autour de ma mère, qui avait une certaine élégance et qui était certainement pas disposé à lui accorder la moindre faveur. Et ce gendarme, pas du tout par vengeance ni par antisémitisme particulier, mais victime comme bien d'autres de l'intoxication pétiniste, lui a un jour dressé un procès-verbal lui reprochant d'avoir pas déclaré sa judaïté. Alors, les choses ont suivi leur cours, procès-verbal lui reprochant d'avoir pas déclaré sa judaïté. Alors, les choses ont suivi leur cours, j'ai déjà raconté.

0: mère expliquant qu'elle n'était pas juive et profitant du fait que son nom de jeune fille sonnait plus polonais que juif, Czarnecka, pour dire « mais ma famille appartient à grande aristocratie polonaise », ce qui dans son cas était quand même assez culotté. Et donc le tribunal a fait semblant de la croire, au fond il n'avait pas de raison de penser le contraire, mais enfin, et avec une certaine bienveillance, a dit que le délit n'était pas établi. Et donc, je suppose qu'il a prononcé le mot relax, elle n'a pas compris, on lui a dit vous pouvez partir, vous êtes acquitté, elle m'a récupéré au fond de la salle du tribunal, et on a déjà vaincu cette première épreuve. Alors c'est assez curieux, parce que j'ai cru que ce tribunal, en refusant de condamner ma mère pour n'avoir pas déclaré sa judaïté, avait contribué dans une certaine mesure à nous sauver la vie. C'est peut-être vrai d'ailleurs, mais depuis quelque temps je suis complètement troublé par un fait qui m'a été révélé très récemment. J'ai fait un documentaire autobiographique avec un ami, Michael Prazan, et à cette occasion, il a demandé à ses collaborateurs de rechercher certains documents sur moi, et notamment dans le Berry. Et alors, il m'a remis une photocopie qui m'a complètement troublé. C'est la photocopie de ma mère en 1946, c'est-à-dire bien après la libération. Eh bien, sur sa carte d'identité, le mot « juif » est écrit en diagonale en caractère énorme, et c'est d'autant plus troublant que cette photocopie d'identité a été établie, enfin en tout cas, à l'occasion d'une demande de domicile de ma mère qui s'était déplacée de Loye-sur-Arnon d'une quinzaine de kilomètres pour atterrir à Orval dans une maison louée par ma sœur aînée. Ça veut dire qu'en 1946, les autorités trouvaient encore normal qu'on ait une carte d'identité avec le mot « juif » en diagonale. Enfin ça, le document est irrécusable.
1: Donc vous, ça a été votre premier procès finalement ?
0: Ça a été la première fois que j'ai été dans un tribunal, oui. Ma mère était absolument inconséquente. Elle était comme ça dans la tragédie perpétuelle et elle m'avait dit « si on m'arrête, tu cours ». J'aurais pu lui dire « mais pourquoi est-ce que tu m'as emmené là, quoi ?» Eh bien, on ne l'a pas arrêté, j'ai pas eu à courir.
1: Parlons de vos parents justement, donc un milieu modeste. Votre mère était illettrée ou analphabète, ça,
0: les deux conviennent.
1: Les deux conviennent. Votre père exerçait au départ un métier
0: improbable.
1: On le dira ainsi. Les deux venaient de Varsovie ou de la région proche de Varsovie, mais vous êtes né à Belleville.
0: Je suis né près de la rue des Rosiers.
1: Mais vous avez ensuite vécu à Belleville.
0: Beaucoup plus tard.
1: Ah oui, donc vous êtes un enfant de la rue des Rosiers.
0: Oui.
1: Parce que vous avez évoqué davantage Belleville que la rue des Rosiers.
0: Bah, parce que la rue des Rosiers, je ne l'ai pas vraiment connue. Oui, je suis né dans une de ces cliniques juives qui avait lieu en appartement. Pour une raison qui m'échappe, je me rappelle même le nom du médecin accoucheur que j'ai dû connaître par ma mère, qui se serait appelé le docteur Jevinson. Et je sais que ma mère a subi un accouchement très difficile. J'étais très gros, je pesais 10 livres, enfin voilà. Mais enfin, je n'ai pas fréquenté la rue des Rosiers.
1: Non, donc vous êtes un enfant de Belleville.
0: Un enfant de Belleville.
1: Oui. Alors, votre mère, on l'a dit, elle s'appelait Brandla Tchernoska, et votre père, Alter Kirchmann.
0: Avec un Z.
1: Ce qui était intéressant, qu'il y avait à l'époque un Z entre le J et le M.
0: Et bah, c'est-à-dire que j'en ai expliqué que dans l'alphabet polonais, il y a une lettre double qui est le JZ.
1: Oui, mais ce qui est intéressant, c'est quand vous le savez, beaucoup de gens ont changé de nom après la guerre. Pour des raisons évidentes, vous n'avez pas tout à fait changé de nom, mais vous l'avez modifié. Est-ce vous ou votre mère qui a voulu le modifier ?
0: Non, c'est moi qui, étant jeune avocat, ai voulu le modifier. Une de mes consoeurs amies m'a proposé de faire les démarches auprès du Conseil d'État, et je l'ai laissé faire, parce que ce Z avait été l'objet de beaucoup de d'éclat de rire chez mes petits camarades, quand au début d'année scolaire, je commençais à appeler mon nom, K-I-E-J.
1: Ça se disait comment à l'époque?
0: Z, alors je sais pas pourquoi le Z provoquait une hilarité.
1: Mais comment disait-on votre nom? Hein? Quand il y avait un Z, comment votre nom se disait-il?
0: Ben, ça dépend. Les gens, par exemple, beaucoup de ce qu'on appellera

0: mais coreligionnaire par simplification, disait Käsemann, ce qui voulait dire en gros fromager, Käse voulant dire fromage, les autres le prononçaient comme ils pouvaient, certains ajoutaient un R quelque part entre le K et le I, ça devenait Krijgman, enfin, c'était assez mal prononcé. Et je trouvais que Käsemann, c'était pas mal, parce que ça gardait son caractère juif, ça n'avait rien erroniment, mais ça me paraissait plus facilement prononçable.
1: Vous l'avez dépolonisé, mais vous ne l'avez pas déjudaïsé.
0: Voilà, exactement. C'est exactement ça que vous avez trouvé la formule. Je l'ai dépolonisé, mais je ne l'ai pas déjudaïsé.
1: Ce qui est intéressant aussi dans votre livre, à ce moment-là, donc du récit, notamment sur l'occupation et la déportation, on va y venir, c'est que vous dites à un moment, les Allemands seront toujours des Allemands pour vous.
0: Oui.
1: Autrement dit, j'allais dire, ni pardon, ni oubli.
0: Mon attitude vis-à-vis des Allemands est réticente, de manière tout à fait injuste.
1: Encore aujourd'hui.
0: Si j'avais l'occasion de collaborer, de travailler, de faire quelque chose en commun avec les Allemands d'aujourd'hui, ça ne me poserait évidemment pas un problème. Mais quand je vois, par exemple, que même dans le domaine culturel, je pense à quelqu'un de grand talent, comme le réalisateur Fassbinder, conservait quand même cette empreinte antisémite. J'ai beau savoir que les Allemands d'aujourd'hui sont pas les nazis d'hier, mais je suis quand même tout à fait dérangé quand je lis, par exemple, l'œuvre d'un historien britannique qui a travaillé à partir des correspondances de jeunes Allemands militaires avec leurs familles. Je suis complètement dérangé quand je vois avec quelle facilité ce grand peuple, finalement, sauf exception, a accepté tout ce qu'Hitler lui demandait.
1: Vous dites ça des Allemands, mais vous ne le dites pas des Polonais.
0: Oh, les Polonais, c'est sans doute pire. Mais j'ai des anecdotes sur les Polonais avec, que je partage avec le cardinal Lustiger. Mais non, les Allemands, parce que j'ai quand même été plus directement l'objet de leur détestation que des Polonais, c'est évident. Étant donné que j'ai jamais vécu en Pologne, j'ai pas eu à affronter l'antisémitisme polonais. Mais je crois à l'antisémitisme polonais, bien sûr.
1: Mais vos parents vous en ont parlé de la Pologne?
0: Eh bien, finalement, mes parents, si vous y réfléchissez, ma mère était peu loquace. Mon père, finalement, je l'ai vu pour la dernière fois quand j'avais à peine 9 ans. On ne peut pas dire que j'ai eu avec eux des conversations de fond.
1: Chez vous, on parlait polonais et yiddish ?
0: Non. Autour de moi, on parlait un français un peu cassé, comme on dit en yiddish, un type rochtene françois. Mais non, quand ils voulaient peut-être avoir une conversation qui ne devait pas être comprise de moi, ils parlaient en polonais, et j'avais appris une phrase. « Mówię zunię po polsku », qui veut dire « je parle et je comprends le polonais ». Mais c'est bien la seule phrase que je connaissais, et donc ça les faisait plutôt rire qu'autre chose. Et je suppose que parfois ils s'insultaient en yiddish, mais enfin ça me frappait pas outre mesure. Je dirais que maintenant, étrangement, je comprends mieux le yiddish qu'autrefois, alors que rien n'est intervenu pour me l'apprendre.
1: Sauf que avec l'âge, il y a des choses de l'enfance qui remontent.
0: C'est possible.
1: Et notamment celle-ci. En 1943, donc, votre père et votre sœur aînée, Liliane, sont déportés. Votre père sera gazé assez rapidement et votre sœur va passer 2 ans à Auschwitz. Plus de 2 ans, ce qui est très long.
0: Oui, plus de 2 ans, pourquoi ? Parce que quand Auschwitz a été libéré, elle et une poignée de déportés de Birkenau, oui, qui avaient encore un peu de force de travail, avaient été déplacés vers une usine à la frontière tchécoslovaque. Donc, quand le camp a été ouvert, ce petit bataillon, ce petit groupe n'existait plus à Auschwitz et n'a été libéré que le 6 mai. Si bien que, si je peux dire, elle a fait un peu de robe.
1: Elle est revenue après 2 ans et quelques dans ces camps. Est-ce qu'elle vous a raconté ?
0: Non, parce que pendant des années, ma sœur n'était pas loquace.
1: Elle avait quel âge quand elle est revenue de camp ?
0: Quand elle est revenue, elle devait avoir 23 ans, comme ça. Et elle ne parlait pas beaucoup. Et comme j'étais un enfant assez effrayé et qui essayait d'éviter tout ce qui aurait pu finalement le conduire au bord des larmes, je n'ai jamais vraiment approfondi la relation de ma mère avec avec la déportation. Et elle-même n'a commencé à parler et à parler longuement que on peut dire quand Klarsfeld a libéré la parole de beaucoup de juifs.
1: En vous lisant donc dans ce livre, cette autobiographie, Georges Kirschmann, j'ai eu le sentiment que vous êtes né en 1943 avec la mort de votre père. Parce que vous le dites vous-même, il n'y a pas un seul jour, vous ne pensez pas à lui et vous parlez de lui tout le temps, c'est le fil rouge de ce récit.
0: Non, je ne dirais pas que je suis né en 1943 avec la mort de mon père. D'abord, la mort de mon père, je ne l'ai appris qu'en 1945. Et jusque-là, j'espérais, je regardais les étoiles filantes, je faisais des vœux, j'espérais qu'il revienne. Mais ce que je peux dire, c'est que c'est l'image forte de mon enfance, mon père. Je trouvais que c'était un type merveilleux, superbe, beau, drôle, intelligent, aimait des femmes. J'adorais mon père. D'ailleurs, mes sœurs étaient dans le même état. J'avais voulu livrer une petite anecdote grammaticale. Mes sœurs sont arrivées en France, elles avaient 10-12 ans. Bon, l'une a passé son certificat d'études, l'autre l'a raté. Mais mes sœurs parlaient un français impeccable, avaient une grammaire complètement dominée et en plus une calligraphie agréable à regarder. À Noël 40, mon père m'a offert un livre de la Bibliothèque Verte, Romain Calvrys, Victor Malo. Il a chargé ma sœur Liliane d'inscrire la dédicace. Alors la dédicace est très simple, c'est à mon fils chéri, son père qu'il aime. C'est pas qu'il aime, c'est son père qu'il aime, parce que pour ma sœur Liliane, il est évident que ça devait s'écrire comme ça.
1: Cette ombre du père mort dans des conditions on ne peut plus tragiques est très prégnante encore aujourd'hui. Un souvenir personnel, moi je m'en souviens très bien, peut-être vous aussi. Il y a 20 ans à peu près, il y a eu une projection privée dans une toute petite salle d'un film sur l'occupation, une fiction sur l'occupation et sur la délation. J'étais assis derrière vous. À la fin de la projection, tout le monde a applaudi, sauf vous, et tout le monde est sorti. Donc je suis resté. Et vous étiez le dernier assis dans cette salle avec moi. Donc je suis venu vous saluer et je vous ai dit, vous ne réagissez pas. Et vous m'avez dit, il y aura toujours une différence par rapport à tout ça entre ceux dont les parents sont partis en fumée et les autres.
0: Oui, ça c'est ma conviction. Vous vous rappelez quel film c'était ?
1: Oui, c'est un téléfilm intitulé La Cliente qui était adapté de mon premier roman. C'est pour ça que j'étais là et que vous étiez là. Et c'est avec Micheline Prel et Francis Huster. Une histoire de dénonciation
0: qui remonte à la surface. Je me rappelle très très bien de vos écrits sur la dénonciation, sur une histoire de fleuriste. Dont vous. Mais par contre, de film, je me souviens pas
1: c'était
0: du tout.
1: C'était au Club 13 de Claude Lelouch et on était assis.
0: C'est curieux, mais le fait que je l'ai refoulé m'étonne pas. Parce que, par exemple, pour des raisons professionnelles, j'avais été obligé de voir Capot de Gilles Pontecorvo. Et alors que je la voyais comme jeune avocat pour juger de je ne sais plus quoi, j'étais complètement en larmes et je me suis pas préoccupé des qualités cinématographiques du film. Mais je sais que je fuyais toutes les vocations. Et je l'ai fuyé par ce qu'on peut considérer comme une lâcheté si on est malveillant, ou un excès de sensibilité si on n'est pas. Et alors, là, le souvenir que vous me communiquez, vraiment, je l'ai complètement effacé. Alors,
1: et votre phrase,
0: encore une fois, je me rappelle très bien de votre texte.
1: Et votre phrase, c'était bien ça, puisque c'est une
0: phrase
1: que vous
0: faites aujourd'hui. Je pense. Par exemple, il y a cette distinction un peu ironique entre les esquénazes et les séfarades et les mauvaises plaisanteries que parfois je fais moi-même sur la question. Et par contre, je pense que la grande différence, c'est ça. Ceux qui ont perdu concrètement important. Je pense que même, par exemple, une grande œuvre, hein, comme Shoah de Lanzmann, chez Lanzmann, j'ai toujours distingué la personne et le personnage. Le personnage était sympathique, la personne l'était moins. Mais n'empêche que c'est vrai qu'il a fait le grand film sur la question. Je me demande s'il aurait eu même le courage physique, enfin, la capacité de passer dès l'émotion, de le faire si lui-même avait eu quelqu'un de proche qui soit tué. Je me suis posé les mêmes questions à l'égard de Claude Berry. Je ne sais pas si son père ou sa mère étaient morts, s'il aurait pu faire ce film qu'il a fait, qui a eu un grand succès.
1: Le vieil homme et l'enfant.
0: Oui, oui. Et si ensuite il aurait pu faire un film tiré de Marcel Aimé. Je pense que la Uranus. Coupure, comme ça, des racines biologiques, est quelque chose de tout à fait propre à ceux qui ont vécu ça. Les autres ont pu, dans leurs œuvres, dans leurs travaux, dans l'intérêt qu'ils portaient, effectivement, à la persécution nazie, avoir une certaine distance, avoir une attitude intellectuelle. Je pense que, par contre, ceux qui ont été complètement confrontés à cette mise en cause biologique, la réflexion n'est pas possible. Et c'est ce que je dis vis-à-vis des Allemands, c'est assez injuste. Je dis, je sais très bien que ce ne sont plus des nazis, mais ça me met quand même mal à l'aise. Je me rappelle, ma mère n'avait donc pas un franc, et quand le moment s'est posé de savoir si elle devait avoir une petite pension payée comme veuve par les Allemands, j'ai trouvé ça tout à fait naturel. Et je me suis donc rendu, je crois que c'était avenue Kepler, hein, dans un service consulaire quelconque, et j'ai fait les démarches pour elle, mais refusant de les faire pour moi, ce qui en même temps n'était pas conséquent, parce que si je les avais fait pour moi, ça aurait procuré à ma mère un petit revenu complémentaire. Et j'ai dû être assez abrupt et agressif avec le fonctionnaire qui était là, parce que je me rappelle qu'il l'a pris de haut, moi de haut, j'étais cet adolescent prolongé. J'ai longtemps eu une attitude physique à l'égard de tout ça, à la fois d'effondrement et d'arrogance.
1: Vous ne voulez pas d'argent des Allemands ?
0: Non. Et je n'ai jamais fait de démarche pour les biens réels ou supposés, perdus d'eux. Pour ma mère, je trouvais que je ne pouvais pas m'offrir le luxe de refuser en son nom. Mais il y avait quelque chose qui me gênait terriblement dans l'idée qu'une grande douleur, une vie bouleversée pouvait tout d'un coup avoir une expression chiffrée. J'ai trouvé ça naturel au niveau de l'État d'Israël. Que l'État d'Israël encaisse de l'État allemand certains dommages à intérêt, bien. Mais à titre individuel, ça me paraissait pas possible, ça m'aurait paru d'une certaine manière déshonorant.
1: En vous lisant, je me disais, tiens, je vais rebaptiser le livre de Georges Kirchmann, et je l'ai rebaptisé « Souvenir lumineux d'un juif polonais né en France ».
0: D'abord, le titre a été préempté par Pierre Goldman.
1: Pas tout à fait. Vous, c'est lumineux, lui, c'est obscur. Et puis, j'aurais rajouté un mot. J'aurais dit plutôt « Souvenir lumineux d'un petit juif ». Polonais né en France. Parce que l'expression petit juif, vous l'employez très souvent à propos de vous-même. Ah. Alors qu'elle passe pour péjorative dès qu'elle est dans la bouche d'un autre.
0: Bon, je la reprends par provocation. Parce que c'est une manière de dire le petit juif vous emmerde. Mais, oui. Non, Goldman ne l'aurait pas employé parce qu'il avait une tellement haute idée de lui-même que...
1: Pas très sympathique.
0: C'était impassable. Hein.
1: Dans votre livre, il n'est pas très sympathique parce que pour son deuxième livre, là, vous vous dites... vous avez un doute après l'avoir sauvé.
0: Je ne parle jamais de la culpabilité ou de l'innocence de Goldman parce que je pense que son avocat ne peut pas le faire. La seule chose que je peux dire, c'est que quand j'ai plaidé pour lui, j'étais vraiment quelqu'un de sincère dans la construction du doute à laquelle j'ai procédé. Non, mais Pierre, il y avait des choses très très intéressantes et qui provoquaient l'empathie. Il y en avait d'autres qui provoquaient l'antipathie. Puis il y avait ce mystère, toujours sur la manière dont il concevait même la judaïté. Je ne sais pas s'il a juré à son père sur un Mizouzet, comme je le croyais, ou sur les morts, précisément, de Suisse, s'il était innocent. Je me souviens que de l'anecdote que je raconte d'ailleurs dans mon livre, de son père me chargeant de dire à Malraux qu'il ne serait jamais intervenu auprès de lui s'il avait pensé son fils coupable, et de l'attitude bienveillante, ironique de Malraux, me disant « Ah oui, pourquoi donc ?» comme si lui n'aurait pas hésité, même pour un fils coupable.
1: Il y a le mystère de son assassinat, Pierre Goldman, mais aussi le mystère de la fin de sa vie, parce que son second livre est étrange. Il met mal à l'aise.
0: Ce second livre a mis mal à l'aise beaucoup de gens. Philippe Boucher, qui l'avait beaucoup soutenu.
1: Chroniqueur du Monde.
0: Moi. Et au fond, les choses m'ont été facilitées par le fait que, sous un prétexte idiot, et peut-être pas de prétexte du tout, Goldman, à un moment, s'est fâché avec moi et qu'on ne se voyait plus. Sa femme, Christiane, m'a dit que son intention était de se réconcilier à l'occasion de la naissance imminente de son fils. Mais enfin, c'est vrai que... Et on ne se parlait plus. Alors, pourquoi est-ce qu'on était fâché? C'est quand même assez étrange. Je crois qu'il n'a pas supporté que dans un livre de Philippe Boucher, qu'il avait beaucoup soutenu, le journaliste du Monde, un livre qui s'appelait « Le ghetto judiciaire », à un moment donné, Boucher dit que son innocence, ou plutôt son acquittement, me doit beaucoup. Et alors, c'est logique, dans la théorie de Pierre Goldman, il est ontologiquement innocent, c'est son discours, donc son acquittement ne me doit rien. Son acquittement me doit tout à son innocence, point barre.
1: Vous avez défendu beaucoup de monde, on ne va pas faire la liste, mais ouais. dans votre livre, on retrouve bien sûr les grandes affaires judiciaires auxquelles vous avez été mêlé, mais vous avez aussi refusé, ou vous refuseriez, de défendre un certain nombre de gens. Klaus Barbie, ça va de soi, Mohamed Merah, ça va de soi aussi, et puis aussi des pédophiles, des collabos, d'anciens collabos. Ça me mène à vous parler de René Bousquet. Parce que là, vous employez un mot, vous dites, dans la polémique qu'il y a eu autour de René Bousquet, ancien secrétaire général de la police sous Vichy et responsable de la rave du Veldiv, il y a un mot, une formule de Serge Klarsfeld qui vous a, dites-vous, crucifié. Et vous l'en voulez encore.
0: Oui.
1: Pour cette formule. Vous vous rappelez de la formule?
0: Absolument. À l'époque, j'étais chargé des réformes au ministère de la Justice. J'avais donné un entretien à Libération sur les projets que j'avais, qui n'ont d'ailleurs pas été réalisés. Et alors que j'étais un dimanche à un meeting en province, en Lozère, je suis rentré très tard le soir, et ma femme m'a dit que le journaliste de Libé qui m'avait interviewé voulait me parler. Je l'ai donc rappelé. Et là, il m'a dit, je tombais des nues, que dans le même numéro du lundi matin, allait apparaître un entretien de Klarsfeld avec Annette Lévy-Villard, à qui j'en veux d'ailleurs toujours, car elle ne m'a jamais appelé, ni pour s'excuser, ni au moment de cet entretien, et qu'il y avait une phrase terrible de Klarsfeld qui disait, on a fait venir à la chancellerie un homme pour juger Barbie, c'était Robert Ben, un enfant déporté juif. Pour juger Barbie, c'était Robert Badinter. On a fait venir un autre pour que Bousquet ne soit pas jugé, c'est Georges Siegemann. Alors, je tombais des nues, d'abord parce que je ne savais rien de ce qui avait provoqué cette réflexion totalement gratuite de Klarsfeld, qui en plus me mettait en demeure plus ou moins démissionné. Alors, le prétexte est assez difficile à comprendre si on n'est pas juriste, mais qui est le suivant. Bousquet, René, était donc poursuivi à la demande de Klarsfeld et de quelques autres après que son adjoint soit mort et qu'on soit toujours à la recherche du principal responsable et organisateur de la rave du Veldim. Sur ces entrefaites, il avait fallu chercher un fait plus ou moins nouveau, puisque Bousquet avait déjà été jugé, et s'était posé un problème de compétence juridictionnelle. C'est-à-dire que Bousquet, en tant que secrétaire général de la police, avait été considéré au moment de son premier jugement comme ayant rang de ministre, et donc comme ayant à l'époque été jugé par la Cour de justice qui jugeait ses ministres. Cette Cour n'existait plus. Donc, le juge d'instruction considérait que Bousquet devait être envoyé devant la cour d'assises de droit commun. Et la chambre d'accusation, c'est le deuxième degré de l'instruction, avait estimé qu'effectivement, il devait être jugé par la cour d'assises de droit commun. Or, Pierre Truche, le procureur général de l'affaire Barbie, devenu procureur général à Paris, avait eu un souci de procédure. C'est que si ce moyen d'incompétence était soulevé au moment des audiences de jugement, ça allait retarder le procès. Et c'est donc non pas pour retarder le procès, mais pour vider l'abcès très vite, qu'il avait fait un pourvoi devant la Cour de cassation sur la compétence reconnue à la Cour d'assises de droit commun. Comme ça, ou bien la Cour de cassation disait « oui, c'est parfait, la Cour d'assises peut se substituer à l'ancienne Cour d'assises », ou bien elle trouverait une autre solution. Donc c'était pas du tout de la part de Truche un moyen dilatoire, mais au contraire un moyen de vider l'abcès avant qu'il soit trop tard. Bon. Klarsfeld y a vu un moyen dilatoire. Et ce moyen dilatoire, il a trouvé bon de me l'imputer parce qu'il me connaissait. Il me connaissait tellement bien qu'il m'avait envoyé son fils pour être stagiaire à mon cabinet, ce qui n'a pas eu lieu, alors qu'il ne connaissait pas celui qui était garde des Sceaux en titre au-dessus de moi et qui était donc... Alors... de sa part à lui, c'était vraiment le plaisir de faire un bon mot, quoi. Mais ça m'a horriblement blessé. Des gens comme ma sœur, alertés par ses camarades de déportation qui avaient survécu, en particulier la compagne de Krasuki et d'autres, avaient dit « Ton frère est le protégé de Bousquet, le monde a repris plus ou moins de manière larguée, c'est Antienne, Kiegemann, protégé de Bousquet la demande de Mitterrand, parce que c'était toujours Mitterrand qu'on voulait atteindre à travers moi, et effectivement ça a été une grande blessure. Alors des années plus tard, j'ai fait juger par le tribunal correctionnel de Paris, puis par la cour d'appel, que ni de près ni de loin j'avais été mêlé à la procédure contre Bousquet, mais enfin c'était bien tard, et puis tout le monde s'en fiche, quoi. Et dans les annales de journaux, dans les, il y a comme ça des petites coupures de presse reprises régulièrement.
1: Ça met le doigt sur une réalité que aujourd'hui beaucoup de gens ont du mal à comprendre, c'est que après la guerre et jusqu'aux années, peut-être jusqu'au scandale Bousquet, vous ne saviez pas qui était René Bousquet.
0: Absolument, parce que et les gens mélangent tout. Bon. D'abord, il faut rappeler que dans mon milieu, on avait très peu d'informations. Hein. Moi, j'ai vécu une grande partie de la guerre dans un village de 500 habitants où aucune information n'arrivait.
1: Vous étiez un enfant, de toute façon.
0: Oui, puis l'enfant, c'est tout ce qu'on voudra. Bon. Donc, j'ai grandi en essayant de combler beaucoup de mes lacunes, mais je ne suis pas devenu une encyclopédie universelle. Et je n'avais aucune raison de rencontrer Bousquet sur ma route, mis à part un petit fait que je vais vous raconter tout à l'heure. Bon, moi je connaissais pas très bien tous les événements qui avaient eu lieu entre 40 et 45, disons. Le nom de Bousquet n'était connu pour moi qu'à travers le fait qu'il y avait plusieurs Bousquets au barreau, que ça ne me disait rien du tout. Bon. Alors, c'est d'autant plus normal que Bousquet a très vite retrouvé une place dans la société française. Quand j'ai commencé à m'intéresser à Bousquet, c'est-à-dire au moment où Klarsfeld a proféré cette attaque, j'ai demandé d'abord qu'on m'apporte à la chancellerie le dossier Bousquet du premier jugement, et là j'ai vu que dans le réquisitoire écrit, il était fait allusion à son action à l'égard des Juifs, mais qu'au cours des débats, ce point n'avait jamais été abordé. J'ai regardé un livre de Robert Aron, pas Raymond, mais Robert, sur l'épuration, et j'ai vu que la Cour de justice qui avait jugé Bousquet, plusieurs années d'ailleurs après la libération, était présidée par le père d'Henri Noguer, par, je crois que c'est qui s'appelait Louis Noguer, qui était un grand résistant député socialiste, et que les réparties spirituelles de Bousquet faisaient rire le président Noguer, qu'il avait fait l'objet d'une condamnation très symbolique, dont il avait été aussitôt relevé au titre de ses services réels ou supposés à la résistance, et que par la suite, il avait été candidat aux législatives dans la Haute-Marne, dont il avait été le préfet, au titre de l'UDSR, qui était considéré comme un parti républicain résistant, co-présidé par Pleven et par Mitterrand. Donc, moi, petit juif, c'est le cas de le dire, ignorant, qui ne lisait pas le monde, qui ne s'intéressait pas spécialement à l'histoire de cette période, je ne savais rien de ça. Par contre, et sans le savoir, j'avais été pendant des années un ami assez normal de quelqu'un qui était le frère de René Bousquet, qui était Louis Bousquet, un avocat que j'avais absolument aucune raison de rapprocher de son père. Il y avait plusieurs Bousquets au palais. Bousquet, c'est un nom très répandu du Sud-Ouest. Et je l'avais connu à l'occasion d'un séminaire de propriété intellectuelle. C'est encore aujourd'hui, il est centenaire, un homme tout à fait aimable, généreux, cultivé. Et le jour où j'ai appris qu'il était le frère de l'autre, j'ai eu évidemment une conversation avec lui, qui était une conversation qui n'aboutissait sur rien. Parce qu'évidemment, en tant que frère, il ne pouvait m'expliquer qu'avec quelqu'un d'autre que son frère aîné, ça aurait été encore pire. Enfin, c'était un dialogue de sourds. Mais ça a posé un problème, c'est vrai, amical. D'ailleurs, c'est assez curieux. Et il a pris l'initiative de venir à une séance de signature de mon livre. J'ai été un peu embarrassé, mais...
1: C'est ça, moi je. Hein? Le frère.
0: Oui. Il est centenaire maintenant. Et moi je ne crois pas à la responsabilité familiale collective, quoi.
1: En vous écoutant hein? faire ce récit, ça me rappelle quelque chose, c'est que pendant 20 ans, au conseil d'administration de la compagnie UTA, René Bousquet, administrateur, a côtoyé Antoine Veil. Le mari de Simone Veil.
0: Oui, bon, Antoine Veil, là-dessus, me paraît avoir fait preuve d'une certaine hypocrisie, parce que, en plus, même Giscard, par exemple, dont le père était le président du conseil d'administration de la Banque d'Indochine, et alors dans mes recherches tardives sur Bousquet, j'ai vu que le membre du conseil d'administration qui a fait le discours de remerciement et d'honorabilité au moment où le père Giscard est parti, c'était René Bousquet. Bon, après quoi, il est le directeur de fait, sinon de droit, de la Dépêche du Midi, présidée par Madame...
1: Baillet.
0: Hein?
1: Baillet. Evelyne Baillet.
0: Je veux dire, c'est pas pour trouver des excuses à Mitterrand, mais disons que Mitterrand lui-même n'a dû jamais percevoir, jusqu'au moment où tout le monde lui a mis les points sur les i, qui était vraiment René Bousquet.
1: Sous l'occupation, Mitterrand était très informé.
0: Eh bien, il faisait tout le nom. Il était très informé, il était proche de Martin. Martin, c'était le directeur de cabinet ou chef de cabinet, comme on disait à l'époque de Bousquet. Mais peut-être qu'il a été très informé, mais qu'il s'est très vite glissé. Moi, j'ai toujours trouvé qu'on avait été quand même assez injuste envers Mitterrand, parce que pourquoi est-ce qu'on n'a pas fait des procès de ce genre à Couffe de Murville ou à d'autres qui sont restés au service du gouvernement de Vichy largement si longtemps et qui n'ont pas risqué leur peau quand même, ce qu'a fait Mitterrand, qu'on le veuille ou non. Moi, c'est ma grande théorie, c'est que Mitterrand n'était pas ontologiquement philosémite. Comme beaucoup de Français, au fond, ce n'était pas son problème. C'était un problème culturel, la judaïté. Pour Mitterrand, il connaissait la Bible mieux que moi. Il avait certainement lu Renan, ce qui n'était pas mon cas. Mais ce n'était pas un émotif sur ce plan-là.
1: Est-ce parce qu'il a été maurassien quand il était jeune, étudiant en droit, que par la suite, après la guerre, là, il est devenu plus philosémite, puisqu'on a beaucoup dit qu'il était entouré de juifs, que ce soit Elie Wiesel, vous, Badinter, mais que ce soit aussi son meilleur ami, Georges Dayan, à une époque.
0: Alors, Georges Dayan, je pense que c'était vraiment son meilleur ami,
1: oui.
0: Qui ne s'est jamais interrogé sur la judaïté de Dayan, et qu'il l'aimait vraiment beaucoup. Il était toujours plein d'anecdotes de jeunes hommes, certaines triviales sur sa proximité avec Dayan. Il a continué à protéger la famille de Georges Dayan après la mort de celui-là. Bon. Mais sur les autres juifs, les déjeuners avec Elie Wiesel, les voyages avec Badinter ou avec moi j'avais une réponse qui était un peu, non pas une fuite, mais enfin un peu ironique, qui consistait à dire, mais non, il ne déjeune pas avec des juifs parce qu'il veut se faire pardonner. Déjeuner avec des juifs, ils sont moins emmerdants que les autres, c'est tout, et je le pense en plus, je le pense.
2: C'était une boutade, mais une boutade vraie.
0: On a toujours dit, j'en sais rien, que sa mère était une chrétienne de gauche, à la différence des autres membres de sa famille, qui étaient très proches de la cagoule, de Maurras et tout. Je pense que pour lui, le problème juif était un problème intellectuel. Il ne le sentait pas avec ses tripes. Et je dis toujours que j'avais eu ce petit chagrin ridicule au moment, en 92, où il y a eu cette commémoration du 50e anniversaire du Veldiv, où il s'était montré, lui, courageusement, marchant vers les jeunes gens du Beta, et ayant avec sang-froid écarté les flics en uniforme autour de lui. Moi, j'aurais aimé qu'après, il dîne avec Badinter, ou avec moi, ou avec les deux. J'étais parti dîner avec Charras. Ça ne veut à la fois rien dire et en même temps montrer que cet événement n'était pas pour lui l'occasion de verser quelques pleurs. Ouais.
1: C'est le détail qui tue.
0: Le fait de, d'avoir pas...
1: D'avoir fait un autre choix pour dîner après un tel événement.
0: Oui, peut-être que après tout. Je veux pas dire que j'ai été trop indulgent, mais alors à ce moment-là, s'il avait fallu vraiment juger Mitterrand objectivement sur ce plan, de même que je dis que je suis resté mal à l'aise avec les Allemands, alors l'attitude des Français pendant la guerre, aux yeux de certains, était héroïque, c'était la position Simone Veil, aux yeux d'autres, dont moi, c'était une attitude très partagée, même dans mon village. Je dis que dans mon village, jamais un milicien ni allemand n'était venu s'enquérir d'une éventuelle prison juive. Mais moi, par exemple, étant enfant, j'aurais pu dire Louis Vertot, vieux syndiqué, habitant haut du village, aurait dit qu'il ne savait pas de quoi les gens qui l'interrogeaient lui parlaient, et Brochet, le facteur en chef du bureau de poste, aurait dit oui. Il y a une femme et son petit garçon de l'autre côté de l'église. Bon. Hein, c'était beaucoup de circonstances. On m'a dit, je ne sais pas si c'est vrai, j'ai jamais pu vérifier, que le malheureux gendarme qui avait dressé le procès verbal à ma mort, enfin à ma mère, oui, à ma mort, était mort au maquis ensuite. J'en sais rien. C'est une période extrêmement troublée. De même qu'on voudrait se raccrocher à des conduites individuelles courageuses. Je raconte dans mon livre l'histoire de l'officier allemand qui empêche ma famille de rejoindre Paris. On a toujours envie d'espérer que certaines conduites individuelles étaient des conduites courageuses, et on sait très bien que d'autres auraient été des conduites de lâcheté ou de préjugé. En plus, c'est compliqué parce que il y a des gens qui voient dans l'antisémitisme d'abord une attitude morale insoutenable. Je partage ce jugement sur l'attitude morale insoutenable. Mais moi, j'y ajoute de manière complémentaire une attitude intellectuelle complètement con. Et c'est vrai. Parce que si on prend sans gravité, en oubliant un peu l'achat, les raisons pour lesquelles les gens sont antisémites, c'est des raisons tellement puériles. Quand l'un de mes copains de mes régiments me demandait une cigarette et que j'en avais pas sur moi et qu'il me disait « fais pas ton juif », il visait pas du tout Georges Sichemann. Il visait un cliché vieux comme le monde qui est que les juifs, c'est bien connu, sont avares et riches alors que j'en ai connu que des produits fauchés. J'ai eu une petite querelle parce que j'avais, sans dire que Pierre Desproges était antisémite, j'avais dit que certaines de ses histoires seraient insoutenables aujourd'hui, et en particulier la plaisanterie par laquelle il disait que si les Juifs avaient si facilement accepté de prendre le train pour Auschwitz, c'est parce que le voyage était gratuit. Je ne sais pas si Desproges était antisémite, je veux bien croire qu'il était suffisamment intelligent pour ne pas l'être, mais s'il espérait au deuxième degré que des gens allaient se dire cette plaisanterie est tellement insoutenable et con qu'il faut la condamner, alors que la plupart des gens riaient sur le fait que c'était une évocation traditionnelle de la prétendue avarice ou envie de faire des bonnes affaires des Juifs. Donc c'est très très compliqué cette histoire, et je pense que précisément, si c'est pas que demain la veille que le problème de l'antisémitisme ne se posera plus, et donc que les malheureux petits juifs continueront comme moi à être des juifs solidaires, C'est parce que c'est à la fois moral et intellectuel.
1: Vous dites à un moment aussi, une chose qui m'a surpris, se dire avocat et de gauche, vous êtes mendésiste, c'est une contradiction.
0: Oui, ça j'assume. C'est pas une contradiction en ce sens que ça veut dire que c'est une mauvaise position. Mais intellectuellement, c'est une position assez inconfortable. J'essaye de l'expliquer en quelques phrases, je crois qu'on peut le comprendre. C'est que être avocat, c'est être au service des individus. Et en particulier, les défendre contre la toute-puissance de l'État. C'est quand même ça, la position de l'État. En face, il y a tout un système de police, d'instruction judiciaire, d'accusation, de gens qui sont là pour soutenir l'accusation. Et l'avocat est le dernier recours, le grain de sable qui essaye d'enrayer la machine judiciaire. Mais être de gauche, par contre, c'est de prendre en considération d'abord, avant tout, l'intérêt général sur l'intérêt des individus. Et donc, c'est de très bien comprendre qu'un État est nécessaire, fût-ce pour protéger d'une manière générale les individus. Donc, oui, il y a une petite contradiction, on va dire une contradiction luxueuse, et on en parlera plus.
1: Dès le début, hein, dans votre livre, vous parlez de votre culpabilité qui est souvent assortie du sentiment de l'illégitimité. Et j'avais envie de vous demander combien de temps ça dure, la culpabilité et l'illégitimité, quand on les a contractées jeunes.
0: Alors, culpabilité, je ne dirais pas, parce que peut-être je me suis mal expliqué, mais je ne me vois pas d'ailleurs très bien à quel moment dans mon livre je dirais que je me sens coupable. Se sentir illégitime et coupable, c'est pas la même chose.
1: C'est pour ça que
0: quand on se sent coupable, c'est un jugement qu'on porte sur soi-même, tandis que quand on se dit légitime, on fait référence au jugement que les autres portent sur vous. Moi, je me sens pas coupable du tout.
1: Culpabilité, mais illégitime, pourquoi ?
0: Bah parce que précisément, dès l'enfance, quand vous êtes quelqu'un, enfant d'immigré, que vous êtes dans un milieu où précisément votre mère peut pas remplir le moindre formulaire sans faire semblant d'avoir oublié ses lunettes, son stylo ou n'importe quoi, vous savez bien que les autres ne vous considèrent pas comme eux. Quand j'étais en sixième, en 43-44, au collège de Saint-Amand-Montrond, j'ai voulu passer le concours des bourses. Or, on m'a dit non, tu peux pas passer le concours des bourses. Pourquoi ? Parce que tu es juif. Bon, c'est les autres qui avaient considéré que je pouvais pas passer le concours des bourses. Donc, un élément légal, un soutien légal mis à la disposition de tout le monde, m'était refusé. Bon, des exemples de ce genre, on peut les multiplier. Et parfois d'ailleurs sous des formes très ambiguës. Quand j'étais en seconde, donc je faisais de la physique, plusieurs années après la libération, Socard, le professeur de physique, me tapait sur la tête avec son double mètre en bois, en me disant, quand on s'appelle Liegemann, à l'époque avec un Z, on n'a pas le droit d'être paresseux. Je pense pas qu'il pensait mal. Je pense qu'il se disait, toi, mon petit gars, tu vas rencontrer des difficultés que les autres ne rencontreront pas. Tu ferais bien d'être attentif à ton travail. Enfin, il y a mille petits trucs comme ça. Bon, mille petits trucs.
1: Je vais vous dire à quel moment vous parlez de votre culpabilité dans votre récit.
0: Oui.
1: Vous avez été à Auschwitz une fois.
0: Ah oui. Non, ça c'est autre chose.
1: Et vous avez écrit sur le livre,
0: pardon
1: le livre d'or Auschwitz, pardon d'avoir survécu.
0: Oui, oui, oui. Alors ça je l'assume complètement. Il paraît d'ailleurs que je suis pas le seul à avoir écrit ça. Bon.
1: Ça c'est la culpabilité.
0: Hein ?
1: C'est la culpabilité.
0: Oui, mais c'est une culpabilité qui n'a rien à voir, si je peux dire, avec ceux qui sont pas juifs. Ça n'a rien à voir.
1: J'entends bien.
0: Non,
1: mais en quoi êtes-vous coupable d'avoir survécu ?
0: Pourquoi est-ce que tant de gens ont écrit ça ? Il paraît que beaucoup de gens ont écrit ça. Parce que le fait d'avoir été épargné, mettons-nous dans la logique de l'antisémitisme. Pourquoi est-ce que ma sœur n'a pas été épargnée ? Pourquoi est-ce que mon père n'a pas été épargné ? Et pourquoi moi j'ai été épargné ? Je ne le dois pas à mes qualités propres. Les enfants, les bébés qu'on a gazés, c'est pas parce qu'ils avaient commis la moindre faute, c'est parce que c'est un destin qui tient tellement à la chance, en l'occurrence, et pas du tout au mérite, que voilà, ça veut rien dire d'autre. Hein. Ça veut rien dire que, au fond, pourquoi toi tu es mort et moi je suis pas mort. Ça veut rien dire d'autre. Mais ça n'a rien à voir. Pourquoi je me sentirais coupable au sens moral du terme. Non, c'est vraiment très, très affectif. C'est la même raison pour laquelle j'échappe à toutes les cérémonies mémorielles. On se dit, au fond, il n'y a pas plus de raison pour que tu sois là qu'il n'y a eu de raison pour que ton père soit gazé et que ta sœur ait failli l'être. Voilà. Faut pas chercher midi à 14h, là.
1: Vous qui vous sentez plus français-juif que juif-français, vous avez été en Israël une fois ? Une seule ? Et quel était votre sentiment ?
0: Je sais pas, mes sentiments étaient sentiments de confort, et puis, encore une fois, pour les juifs de la diaspora, Israël est une fantastique satisfaction. Hein. Je suis de ceux qui sont considérés comme de mauvais juifs parce que 3 ou 4 fois j'ai dû dans le monde ou ailleurs écrire un article blâmant la politique de Netanyahou, tout en ajoutant dans mon livre que je considérais que là j'étais pas légitime pour porter un jugement de l'extérieur. C'est évident que Israël apparaîtra toujours comme une bénédiction pour tous les juifs, parce que Israël, malgré tout ce qu'on peut reprocher à la politique de ses gouvernants actuellement, a supposé qu'une autre politique soit possible, parce que j'ai beaucoup évolué sur la question. C'est le démenti de tout ce qu'on nous a toujours reproché. La lâcheté, l'incapacité à avoir certaines professions autres que celles de l'argent, l'égoïsme, l'avarice,
1: L'incapacité à être soldat, à être paysan.
0: Voilà. Donc, il n'y a pas de doute que c'est un cadeau du ciel, l'existence d'Israël. Maintenant, pour des raisons qui tiennent à mon éducation, je me sens mieux en France, où j'ai véritablement mes racines intellectuelles, affectives, mes habitudes que là-bas. C'est vrai ce que je dis, quand je suis rentré en France, j'étais chez moi, je ne me voyais pas vivre en Israël.
1: Eh bien, merci Georges Kiegeman. Tout ça, évidemment, on le retrouve dans votre livre qui s'intitule « L'homme qui voulait être aimé », qui est paru chez Grasset. Tout ça, plus les procès et une grande importance accordée aux femmes que vous avez rencontrées au cours de votre vie.

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1: Bonsoir, soyez les bienvenus pour ce nouvel épisode de Rock 80. Avec de jolis voyages en Océanie, en France, en Angleterre et bien sûr aux États-Unis. Mais on va commencer par le Canada, avec un début d'émission d'ailleurs très AOR. Surtout ne partez pas si vous ne connaissez pas ce genre musical. Si vous voulez une définition de l'AOR, ces trois lettres bizarres, vous allez en trouver une très facilement avec l'album de Rabbit, groupe donc de l'Ontario, Roof and Ready 1981, Anyway, Anytime.

Le groupe Rabbit, c'était en 1980. Ils ne feront en tout et pour tout que 4 albums sur une période de 3 ans. Un groupe qui est assez emblématique de ce à quoi ressemblait la FM américaine en ce début d'année 80, à tel point qu'il y avait des projets qui parfois duraient très peu de temps, mais qui tentaient de surfer sur la vague. Tiens, le groupe Spies, comme des espions, mais avec des petits points au milieu, histoire de mieux se repérer. Formé en particulier par deux ex-membres de Foreigner, qui était déjà un groupe au sommet de la gloire, et deux albums seulement, et qui sont tout à fait typiques de ce style aussi, qui sont évidemment, à mon humble avis, de belles réussites dans le genre. On écoute extrait du premier album, 1982, Desiree.

vraiment la tradition sudiste. Et petit à petit, ils essayent d'avoir plus de succès. Et ils se disent, tant pis si on perd un public un petit peu fidèle. On va mettre des claviers, des chœurs. Et ça donne un style tout à fait différent, comme s'il y avait deux groupes qui se succédaient alors qu'ils portent le même nom. Point Blank, extrait de leur album qui sera le dernier, puisqu'il ne marchera malheureusement pas, On a Roll en 1982, Let Her Go.

Le groupe Point Blank, et si vous avez prêté attention aux paroles, on sait jamais, c'est quand même une histoire absolument poignante de jalousie entre deux hommes, avec une femme évidemment au milieu, et l'un qui dit à l'autre « Laisse-la, tu ne l'aimes pas, alors que moi, je l'aime, comme c'est beau ». Eh ben, ça tombe bien, on parle de relations sentimentales, voilà une figure de séduction, c'est Mrs. Belinda Carlisle, mieux connue, plus connue, en tant que chanteuse des Go-Go's, groupe qui a une carrière qui n'a duré que 5 ans environ, connue notamment à l'époque des années 1980 en France, grâce à quelques tubes comme Our Lips Are Sealed, et en 1985, Belinda

La chanteuse se lance dans une carrière solo et là, c'est totalement virage de cutie, relooking, nouvelle esthétique musicale, des producteurs, des compositeurs à tire-larigot. Et du coup, bah, elle rejoint un petit peu cette famille dont on a écouté trois représentants à l'instant de ce rock dit FM, AOR, comme vous voulez. Et c'est tout de même très bien fait. Évidemment, sa voix acidulée fait toujours merveille. Quand on pense qu'elle a commencé comme batteuse du groupe punk The Germs, on se dit qu'il y avait vraiment beaucoup de boulot. Je vous en reparlerai juste après de Belinda Carlisle, parce qu'il y a une jolie histoire avec la France. Mais on écoute tout de suite le morceau intitulé I Get Weak. C'est extrait de Heaven is a Place on Earth.

La chanteuse Belinda Carlisle en 1987, ex-chanteuse des Go-Go's, bien mieux connue sous le nom de son premier groupe, enfin si on peut dire, en France que en solo. Et il faut quand même savoir que dans sa carrière très longue, hein, puisqu'elle continue encore à produire, en 2007, elle s'est fendue d'un album totalement en français avec des chansons françaises chantées en français qui s'appelle Voilà. Et il semble qu'à ce moment-là, elle habitait en France. Fin de parenthèse, avec cette fois-ci un voyage qui nous emmène en Océanie, plus précisément en Nouvelle-Zélande, avec un groupe qui était connu dans son pays, qui s'appelle Split Enz. En 1982, ils sortent l'album Time and Tide, et on va écouter un extrait intitulé Hello Sandy Allen. Et pour la petite histoire, les deux membres du groupe formeront le groupe Crowded House, qui lui sera nettement plus connu en Europe. Mais on revient à Split Enz, Hello Sandy Allen.

On vogue un petit peu à la fois en Nouvelle-Zélande et vers la New Wave dans Rock 80 parce que on diffuse du rock sans exclusive à partir du moment où c'est du rock et que c'est dans les années 80. On va même jusqu'à la pop, mais vous le savez, si vous écoutez cette émission de temps en temps ou un peu plus que ça, ça va du hard rock à la pop et la New Wave justement. À ce moment-là, elle était digne héritière du punk, que ce soit en Angleterre, bien sûr, le premier pays, le pays fondateur du mouvement, mais aussi aux États-Unis, et la plupart du temps, c'était plutôt en Californie, c'est-à-dire que la New Wave dite américaine était plutôt californienne, avec des groupes, on en écoutera tout à l'heure, qui sont plus orientés pop, mais celui qu'on va écouter a vraiment une origine punk, né d'ailleurs en 1977, son nom c'est simplement la lettre X, donc on dira le groupe X. Premier album en 1980, on va écouter un morceau de 1981 qui est uniquement sorti en single, un morceau intitulé White Girl. Et cet extrait, non, je me suis trompé, c'est un mix en fait pour un single, mais c'est extrait de l'album Wild Gift de 1980. Donc le groupe X et ça s'appelle White Girl.

Un groupe qui a gardé son statut mythique, le groupe X 1981. Et si vous voulez réécouter nos émissions, les précédentes, voire même celles-ci, sait-on jamais, radio-rcj.info, il vous suffit de chercher Rock 80 dans les podcasts et vous aurez toute une liste pour vous délecter des nombreuses raretés de ces artistes inconnus que j'aime mettre en valeur. C'est ce qui me motive le plus. Ou bien des morceaux importants qui ont été un peu oubliés ou très peu diffusé dans notre beau pays. On était dans une ambiance un petit peu gothique et romantique à la fois. Eh bien, on va y rester en traversant l'Atlantique avec le groupe Mark Seberg. C'est le groupe qui a été fondé par deux ex-membres du fameux groupe rennais Mark Itzad, qui a fait les grandes heures de la New Wave à la française. Et en fait, il y a eu une scission avec d'un côté Octobre, qui était plus proche d'un côté sombre, et puis Mark Seberg, avec son chanteur emblématique et charismatique Philippe Pascal, qui propose quelque chose de plus lumineux, même si les textes ne sont pas toujours très gais. Son dernier album, c'était celui qu'on va écouter maintenant, 1990. Et Mark Itzad s'est reformé entre-temps. Malheureusement, Philippe Pascal est mort en 2019. On se remémore donc Le Bout des Nerfs, c'est cet album paru en 1986, Mark Seberg, avec Quelque Chose Noir.

Mark Zuckerberg, c'était en 1990 le dernier album du groupe avec le chanteur Philippe Pascal. Vous écoutez toujours Rock 80, c'est sur RCJ 94.8 et évidemment sur internet tous les mardis entre 23h et minuit. On retourne en Océanie avec un des grands groupes de hard rock australien qui s'appelle The Angels, qui a fait une brève carrière orientée vers l'Europe sous le nom de Angel City. Et en 1986, ils décident de chercher un succès un peu plus grand public, de sortir de leur image de groupe un peu carré, un peu limité. Alors il y a des cuivres, des arrangements, des compositeurs extérieurs, un peu de côté soul, un peu de côté Stones, bref. C'est censé être plus commercial, un peu plus sucré. Vous allez pouvoir juger de la qualité de ce qui sort sur cet album, qui s'appelait donc Howling, Where Do You Run The Angels ?

The Angels, les Australiens, sur RCJ 94.8. Vous allez entendre un nom étrange à présent, Bram Tchaïkovski. Quand j'ai entendu ce nom-là, alors que je n'écoutais même pas sa musique en cette année 1981, ça me faisait complètement rêver. Je me disais, mais quel est ce personnage étrange? Mais il s'appelle pas Tchaïkovski, il a rien à voir avec les Russes, c'est un Britannique. Son vrai nom, c'est Peter Bramall. Alors peut-être qu'il y a un jeu de mots avec Bramall. Et c'était l'ancien chanteur des Motors, vous vous souvenez? Airport. Bah, si vous vous souvenez pas, vous chercherez, vous verrez. C'était un très très grand tube de la fin des années 70, il se lance en solo, carrière très brève qui durera 3 ans en Angleterre. Et on va écouter donc cette petite rareté qui s'appelle Heart of Stone, cet extrait de l'album Funland, Bram Tchaïkovski.

connu en tant qu'artiste sous le nom de Bram Tchaïkovski. C'était Heart of Stone, c'est sur RCJ et c'est tous les mardis de 23h à minuit. Je vous rappelle le site internet sur lequel vous pouvez écouter cette émission et les précédents numéros, mais aussi toutes les autres émissions bien sûr. Radio-RCJ.info. Vous allez avoir le moral avec le groupe qui vient maintenant, qui s'appelle The Godfathers. Vraiment des héritiers à la fois du punk et du pub rock britannique, avec un esprit un petit peu provocateur, mais en même temps un fond de déprime, parce que leur album de 1988, il s'appelait Birth, School, Work, Death. Quel programme, n'est-ce pas? On vous décrit de la naissance à la mort, d'autant que le morceau qu'on va écouter s'appelle Love is Dead. Et la presse, notamment française, hein, un petit peu orientée pop, considérait que c'était un grand groupe, un groupe important. Donc c'est l'occasion de vous les faire découvrir, Godfathers avec Love is Dead.

À bien des égards, des héritiers de la grande époque du punk des années 70, les parrains The Godfathers, et vous êtes toujours dans Rock 80 et toujours sur RCJ, bien sûr. Je vous parlais de découvertes tout à l'heure, d'artistes un petit peu oubliés. Eh bien, ceux qui vont suivre ont eu droit à une réédition un petit peu miraculeuse. L'album est apparu dans les bacs, oui, parce qu'il y a encore des bacs, puisqu'il y a encore des magasins de disques, ça existe encore. Et il s'appelle Suicide and the Next, et en fait, comme ils ont fait un seul album en 1980, vous ne risquez pas de vous tromper. C'était un groupe assez particulier puisque ils avaient à la fois ce côté new wave, ce côté pop, et puis typiquement américain, mais comme je vous le disais tout à l'heure, c'était encore des Californiens, comme le groupe X qu'on a écouté tout à l'heure, et ils avaient importé cette culture-là. C'est un petit peu l'histoire du rock, hein, cet échange entre l'Angleterre et les États-Unis. Des choses intéressantes dans la musique de Suicide and the Next. Suicide, c'est le nom de la chanteuse. Ce qu'on va écouter maintenant n'est pas extrait de cet unique album, c'est un single, un morceau qui a été composé et qui a fait partie de l'illustration d'un film, un film intitulé Looker, sorti en 1981, et c'est quand même pas n'importe qui hein, à l'origine de ce film, c'est Michael Crichton, écrivain et aussi réalisateur. C'est donc finalement une musique de film qu'on va écouter avec Suicide and the Next, Looker.

Un morceau assez étrange finalement, mais quelle chanteuse sous-salde quand on entend sa voix, la technique, le grain. C'est très très dommage qu'on n'ait pas eu plus d'enregistrements de cette chanteuse sous-salde and the next, mais au moins voilà, cet album du groupe qui a précédé ce single, vous allez pouvoir le trouver, l'écouter, et on va terminer avec un message clair, net, simple et précis, voire même un petit peu basique, rock you.

Et ce groupe de hurleurs, ce sera le dernier pour ce soir. Ils s'appellent Helix, ils sont canadiens, formés en 1974. Ils ne se sont jamais séparés et ils fêteront donc l'année prochaine leurs 50 ans. Des vétérans du rock canadien, mais comme vous le savez, il y en a très très souvent de la musique de ce pays-là dans Rock 80. Je vous rappelle une dernière fois le site internet pour écouter, réécouter et les anciennes émissions, les émissions diffusées les semaines précédentes. Radio-RCJ.info, je vous retrouve la semaine prochaine à 23h. Je vous souhaite une très bonne fin de soirée et une très bonne nuit. Je vous dis à la semaine prochaine et je remercie toute l'équipe technique et notamment Théo. À bientôt. Bonne soirée sur RCJ sur la fréquence juive.

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2: Bonjour, Frédéric Huttman au micro. J'ai le plaisir de vous retrouver pour un nouvel entretien. Aujourd'hui, j'ai l'immense plaisir de recevoir Jean-Yves Clément. Jean-Yves Clément, bonjour.
3: Bonjour. Merci.
2: Alors, vous êtes écrivain, éditeur, organisateur de festivals, directeur artistique de deux grands festivals. À la fois la Listomania de Châteauroux et puis à Nohant, Chopin.
3: Pas loin de Châteauroux, Chopin.
2: Voilà, exactement. Chopin et Liszt, inutile. C'est peut-être pas la peine de les présenter, quoique Liszt, il n'a pas la popularité, tout le monde le connaît, et il n'a pas cette popularité de Chopin.
3: Oui, on le connaît mal, mais il faut dire que Liszt, c'est un continent. Il a mille branches, mille cordes à son arc. C'est aussi un penseur, c'est un prophète. Il a vécu très longtemps par rapport à Chopin. Donc il y a des milliers de choses à dire. Donc c'est difficile d'épuiser Liszt. Liszt est un drôle de lapsus. Remarquez, ils ont correspondu, hein, c'est-à-dire que Liszt avait reçu la naissance de la tragédie de Nietzsche, et Nietzsche lui demandait son avis, justement. Et Liszt lui a fait une superbe lettre, et jusqu'où ça allait, sa pensée, mais en disant, bah, vous comprenez, moi je suis quand même plus du côté du catholicisme que du côté grec, donc bon. Et c'est à cause de ça, si je puis dire, donc c'est intéressant que Nietzsche est devenu wagnérien, parce qu'il était déçu par la réponse de Liszt à la naissance de la tragédie, qui est quand même une belle réponse, voilà. Pour vous dire qui c'était cet homme si ouvert d'esprit qui était Liszt, quoi.
2: Alors là, je vous reçois aujourd'hui pour évoquer Chopin avec ce livre qui vient de paraître, Le Retour de Majorque, le journal de Frédéric Chopin, édité par Pierre-Guillaume Deroux, regretté éditeur. Alors, ce Retour de Majorque, c'est une sorte de journal imaginaire de Chopin que vous avez écrit, Jean-Yves Clément. Donc, c'est le retour de Majorque pour aller vers Nohant, un voyage de 7 mois, et puis une évocation des 24 préludes de Chopin.
3: Oui, c'est un pèlerinage emblématique, mais aussi pour moi, qui aime tant Chopin, qui écrit déjà sur lui. En plus, les préludes, c'est une œuvre emblématique aussi. Pour moi, j'avais déjà écrit le sujet de cette Bible, si je puis dire. Donc ça m'a amusé comme ça, c'était vraiment un défi de me mettre dans la peau, en fait, c'est ça, de Chopin, et d'imaginer ce qu'il a pu ressentir lors de ce voyage illustre, et surtout le retour, effectivement, de Valdemossa à Nohant. Et c'est très symbolique aussi qu'ils arrivent de cet enfer, si je puis dire, enfin, ce qui est devenu un enfer, à Nohant le 1er juin 1939. Là, c'est un autre monde, une autre vie pour Chopin, et comme c'est aussi pour moi un lieu très important, Nohant, voilà, c'est un peu un tout qu'il y a dans ce livre qui est assez. Qui finalement parle de moi autant que de Chopin, si je puis dire, mais moi, interprète en mots de sa musique également, puisque, comme vous l'avez dit, c'est un livre aussi autour des préludes.
2: Mais puisque vous définissez chaque prélude.
3: Comme dirait Gilles, c'est une mise en abîme, parce que je décris à la fois par la bouche de Chopin, par sa plume, si je puis dire, le retour, étape par étape, et tous les faits sont exacts, on s'est penché sur la question.
2: Oui, Marseille, Gênes.
3: Oui, toutes les villes, et puis ce qu'il a ressenti à Majorque, ce qu'il a vu, tout ce dont il parle à rebours. Vous savez, il y a un flashback dans son écriture. Et puis à un moment, il se dit, bah tiens, pourquoi j'écrirais pas le roman des préludes à l'intérieur de ce journal, et chaque jour est ponctué par un prélude jusqu'au 24e qui, comme par hasard, évidemment, débouche sur Nohant à l'arrivée. Donc c'est un peu un exercice de style. Et en fait, c'est un roman autant qu'un journal, si je peux dire.
2: Alors, on va revenir, Jean-Yves Clément, sur ces préludes. Mais alors, vous dites à un moment que, à plusieurs moments, que ces préludes, pour vous, il faut les interpréter tous en bloc.
3: Ah oui.
2: Mais il y a quand même des grands pianistes, par exemple je pense à Richter ou à Horowitz ou d'autres.
3: Mais tout le monde peut se tromper, y compris les grands pianistes. À l'époque, ils n'avaient pas cette conception d'un tout tel que un génie comme Paulini l'a arrêté avec un disque historique en 75. Oui, je pense vraiment que les préludes forment un tout, c'est ce que je fais dire à Chopin aussi, que c'est une boucle, c'est un arc, et c'est tellement évident qu'on entend bien qu'il y en a certains qu'on ne pourrait pas extraire des autres.
2: Oui, le premier par exemple.
3: Exactement. Et quelques autres de cette nature, ça n'a aucun sens de les jouer à part. Donc pourquoi le faire avec d'autres ? Ensuite, il y a une logique tonale, musicologique, si on peut dire, qui les unit. Et puis il y a surtout un esprit pour moi, et je développe un peu, qui paraît très évident, et cette façon qu'ils ont de s'enchaîner du point de vue de l'humeur presque bipolaire de Chopin, opposant à chaque fois la joie un peu exubérante à la dépression la plus sombre. Donc c'est tout ce parcours qu'il faut respecter, je pense.
2: Vous avez déjà discuté avec des pianistes justement qui ont passé de conception, Jean-Yves Clément ?
3: Ils ont de plus en plus, quasiment, pour ainsi dire, à mon avis, tous cette conception. Ça ne reviendrait pas à l'esprit de Louganski, que je connais bien, que j'ai engagé plusieurs fois, par exemple. Et Louganski, d'ailleurs, c'est intéressant parce qu'il dit que c'est plus difficile pour lui de jouer les 24 préludes que les 24 études. Effectivement, on passe tellement d'un état à un autre et de façon instantanée que ça pose beaucoup de problèmes psychiques et physiques aussi pour le pianiste. Je crois que l'affaire est consommée maintenant. Je n'entends pas dire que des pianistes se sont, sinon j'irais militer au moment où ça se produit, dans le sens d'interrompre ce concert. Donc, je plaisante, mais je ne crois pas que ça se passe encore.
2: Alors vous vous êtes mis dans la peau de Chopin, comment vous avez fait ? Vous vous êtes inspiré de certaines de ses lettres, de ses écrits ?
3: Dans la peau de Chopin, je m'y sens depuis très longtemps en fait, par d'autres écrits. Puis naturellement, à Nohant ou ailleurs, c'est un compositeur qui me fait bizarrement écrire, lui qui est si peu bavard, qui est l'anti-écrivain par rapport à Liszt justement. Donc je ne sais pas trop pourquoi Chopin est en moi, si j'ose dire, mais en tout cas, il y a quelque chose de cet ordre. Je le vis à l'intérieur. Donc ce n'est pas une posture, finalement, le livre, c'est quelque chose de très naturel. Mes amis pianistes, j'en ai quand même quelques-uns, comme François Dumont, d'autres, des millions de pianistes, ont bien senti cette chose-là. Et parce qu'évidemment, on aurait pu me reprocher beaucoup de choses, là. Oser se mettre à la place de Chopin, lui faire dire des trucs sur la musique, le piano, puis quoi encore ? À lui qui voulait rien dire, qui était si réservé. Mais en fait, ça passe bien. Donc, ce naturel, il doit se sentir entre lui et moi, si je puis dire.
2: Alors, vous évoquez, bien sûr, Georges Sand, et puis...
3: Oui, elle est là.
2: Oui.
3: Avec deux enfants.
2: Oui, tout à fait. Constamment. Et puis, vous évoquez, bien sûr, les grands inspirateurs de ces préludes de Chopin, au premier chef Bach.
3: Oui. Et puis, il y a des clins d'œil sur des successeurs, des suiveurs qui vont venir, qui ont écrit des variations sur le prélude de 20e, d'ailleurs. Tous les deux, Busoni, Rachmaninoff, il y a des choses comme ça. Il y a aussi des allusions à ce que deviendra le piano après Chopin, vers Debussy. Il y a pas mal, il y a tout un monde. Et puis, il y a Liszt qui apparaît à droite à gauche également, parce que je me sers de Chopin pour lui faire dire des choses sur le milieu musical de cette époque aussi. Qu'est-ce qu'il dit ?
2: Alors, ses préludes, il en a composé une partie à Majorque, une partie avant, une partie après.
3: Alors, grâce à Jean-Jacques Hegelninger, éminent musicologue et mon bon camarade de classe, surtout que nous ne sommes pas sur les mêmes plates-bandes, si je puis dire, on sait à peu près que Chopin en aurait composé un tiers seulement à Nohant, à Majorque, mais qu'il a rassemblé à Majorque le tout, évidemment, puisqu'il les envoie à Fontana, on a ses lettres fameuses, où il dit « j'ai enfin fini les préludes », etc. À mon avis, Majorque s'est passé un état de conscience qui fait qu'il a compris un peu ce qu'il voulait faire, justement dans ce ciment qui unit tous les préludes, sans les détacher, et qu'il a repris des choses plus anciennes, et voilà, il a fait ce tout prodigieux, dont on sent qu'il a un tout, à mon avis, au bout d'un moment. Et au début, bien sûr, on sent que ça amorce quelque chose, mais en fait, à partir de la moitié du recueil, il y a quelque chose qui s'installe, une espèce de nécessité, d'urgence, qui fait qu'on sent vraiment qu'on est dans un livre unifié, que le 24e, si noir, correspond parfaitement au premier, si ouvert et si clair.
2: Alors, c'est un journal, donc, par exemple, si je lis 24 mai, on est en 1839. Cette fois, nous prenons la route pour rentrer. Donc là, il va à Nohant.
3: Oui, c'est bientôt, c'est la ligne droite.
2: Voilà. Plus de 7 mois de périple depuis notre départ vers cette île néfaste. D'aucuns diraient bienfaitrice à mon art. Ce qui dévaste notre cœur est aussi ce qui parfois le remplit. Alors, ça...
3: Oui, ça c'est un peu celle de masochisme, c'est assez Chopin finalement de se nourrir de ces plaies assez romantiques aussi. Cela dit, à Majorque, puisqu'on évoque ça, il y a eu beaucoup de moments heureux que raconte Georges Sand et qui s'inscrivent sans doute dans certains préludes, quand il a fait beau au début et que tout allait bien. Puis c'est, je ne sais pas si vous êtes allé, moi je suis allé plusieurs fois.
2: Non, malheureusement.
3: Des fois ça, c'est merveilleux. Il prélude, quand il a fait beau au début et que tout allait bien. Puis c'est, je ne sais pas si vous êtes allé, moi je suis allé plusieurs
2: fois. Non, malheureusement.
3: Des fois ça, c'est merveilleux. Il faut y aller.

0: incroyable, elle était musicienne en fait.
1: Alors vous, Jean-Yves Clément, Chopin, vous n'avez jamais fait le tour? Il n'y a pas un moment où...
0: Si, là maintenant je pense, j'ai des projets pour écrire, je vous le disais, un essai qui réunirait Chopin et Liszt, puis finalement je suis comme Faust, j'ai deux âmes en ma poitrine, Chopin et Liszt, c'est pas où est le bien, où est le mal, mais ils sont deux comme ça. Mais sur Chopin, je crois que j'y écrirai plus parce que j'ai fait beaucoup, des fois j'écris à l'occasion, des livrets, des articles, mais j'ai plus envie. Puis ce roman est vraiment l'expression je suis arrivé au port de quelque chose par rapport à l'écriture aussi, ma pensée sur lui. Après il m'habite naturellement de toute façon, donc il vit en moi, je ne peux rien. Mais même écrire sur la musique en général, parce que je fais d'autres choses, peut-être quelque chose qui prendra un terme avec l'autre essai, parce que j'ai d'autres aspirations, puis j'écris des poèmes, d'autres choses, il faut des fois se débarrasser des prétextes pour faire les choses un peu tout seul comme un grand. Mais...
1: Vous aviez fait d'ailleurs un détour par Scriabine.
0: Oui, alors ça,
1: on n'est jamais loin de Chopin, non?
0: C'est ma graphique, j'écris chez Actes Sud. Oui, mais j'adore cet homme, ce génie, très méconnu aussi, Scriabine, vraiment. C'était une révélation de le reprendre après un amour d'adolescent et de faire le livre pour le centenaire chez Actes Sud en 2015, oui, mais j'ai fait aussi un livre sur Liszt chez Actes Sud et sur Glenn Gould que je vénère. Finalement, il y a peut-être une unité dans tout ça, ce que je me dis des fois, quelque chose de spirituel qui court et qui les traverse tous, même si chez Chopin ça paraît étrange, mais il faudrait se pencher plus sur la question qui fait que pour moi, parler de Gould, parler de Scriabine, parler de Chopin, parler de Liszt, d'une certaine manière, c'est un peu parler de la même chose.
1: Alors Gould, peut-être que je me trompe, on ne voit aucun disque de Chopin ou de
0: Liszt. Non, mais les symphonies 5 et 6.
1: Ah oui, c'est vrai, oui. Les
0: méthodes qui sont admirables.
1: C'est pas le répertoire le plus couru de Liszt.
0: Non, pas du tout, mais il y a quelque chose de très commun qu'on ne dit jamais, c'est que Gould et Liszt, tous les deux, consciemment, ont arrêté la carrière, environ à l'âge de 35 ans, on va dire, pour aller vite, avec cette conscience qu'il fallait faire autre chose maintenant. Ça, ils ont la même façon de refuser l'estrade, l'arène, et malgré tout, tous les néons, tout l'argent du monde. Donc j'aime bien ce point commun. Mais Scriabine et Chopin, oui, bien sûr, il y a des points communs, Scriabine et Liszt. Puis même avec Gould, une vision spirituelle de la musique. Et je pense qu'à l'insu de Chopin, elle existe aussi dans son œuvre. Je suis certain.
1: Alors vous évoquez, donc on le disait, ces 24 préludes, tous ces états d'âme, parce que vous traduisez en fait en mots les états d'âme que vous ressentez à l'écoute, enfin que Chopin veut transmettre dans ses préludes. Est-ce qu'en relisant votre livre quelques mois après l'avoir écrit, vous ne dites pas finalement non, c'est un autre état d'âme?
0: Mais je relis pas mes livres. Parce que je suis vraiment dans le suivant. C'est un peu comme les pianistes qui
1: réécoutent pas leurs disques.
0: Oui. Mais je pense que non, parce que c'est quand même le fruit d'un long cheminement et puis de beaucoup d'écoute, pas forcément pour lui, mais en général, de pianistes différents. Donc c'est quand même ma synthèse à moi. Et puis c'est mon interprétation, en fait. C'est comme ça que je les jouerais, vous voyez, mais même si je le dis en mots. Donc c'est un peu définitif, dans le sens où je connais Cortot, Paulini, plein de gens, plein de... interprétations emblématiques. Donc non, je ne serais pas désarçonné. Ou en écoutant, par exemple, un pianiste, non. Non, c'est un aboutissement.
1: Vous disiez d'ailleurs hors micro, donc vous parlez de Cortot et Paulini, qui sont vos deux...
0: C'est deux pôles.
1: Oui,
0: deux aboutissements pour des raisons... Pour Cortot, l'unité chez les deux, mais Cortot, c'est vraiment l'imagination, fantasque, la poésie pure, le geste, comme ça. Et Paulini, c'est l'aboutissement plus apollinien, on va dire, de la clarté absolue, puis de la cohérence de tout. C'est une version miraculeuse, la version de 75 de Paulini, vraiment.
1: Et là, dans Diapason, je viens de lire une de vos critiques à propos de Raphaël Orozco, immense pianiste aussi.
0: Oui, très belle version, qui vient de reparaître.
1: C'est infini, quand même.
0: Les études. Mais il y a beaucoup de très belles versions, même Lugansky, qui ici, on a fait ça sur France Musique à l'aveugle. Il y a des très belles choses. Il y en a beaucoup, quand même. Il n'y a pas que Paulini et Cortot, mais c'est les deux que je retiendrai. Il y a Yvan Moravec, pianiste admirable, un peu méconnu, mais grand pianiste, qui laisse une version des préludes de 65 que je conseille, qui est vraiment admirable, où lui il arrive presque à conjuguer ce qui est impossible, presque cérébralité, sensibilité, un point parfait, malgré Paulini, malgré Cortot. C'est un grand pianiste, Moravec, hein.
1: Ah oui, immense pianiste, j'ai regretté le pianiste, mais qu'est-ce qui fait que, enfin c'est un cliché, il y a une telle popularité qui dure de Chopin, c'est-à-dire qu'on met Chopin

0: copain à l'affiche d'un concert et on est sûr qu'on va
1: réussir. Vous avez raison, c'est le mystère, parce qu'en fait, j'ai pas beaucoup de réponses à ça. Parce que c'est étrange, d'autant plus que cette musique ne se donne pas tant que ça, en fait. Il y a aussi, en particulier dans les préludes, un côté abstrait et quand même intellectuel chez Chopin. Il se jette pas dans nos bras, comme le ferait plus Schubert, quelqu'un qui nous tient quand même à distance. Et pourtant, il y a quelque chose qui se passe, je pense, un charme mélodique et harmonique confondu qui est inouï, simplement, et qui nous captive déjà un peu comme une sirène, ou comme... C'est un fakir, Chopin, il est très étonnant. C'est un magicien, mais il y a un mystère, oui. Pourquoi, je sais pas.
0: En même temps, c'est pas facile de se mettre dans la peau de Chopin, parce que c'est quand même un personnage...
1: Absolument. C'est comme sa musique, c'est un univers clos, mais qui parle même à tout le monde, paradoxalement. Alors que Liszt, qui est si ouvert, il parle pas forcément à tout le monde. Vous voyez, comme quoi... Pour écrire sur lui, c'est un peu pareil. Pourquoi je le ressens autant avec des mots, alors que normalement, il semble imperméable à ça, j'aurais pas l'expliquer, en fait.
0: Parce que je lisais...
1: correspondance un peu secrète.
0: Par exemple, récemment, à propos d'un pianiste, un immense pianiste qui a connu Chopin, Francis Planté.
1: Oui.
0: Je disais qu'à un moment, il se retrouvait dans un salon et il y avait Chopin dans un coin.
1: Il était tout petit quand
0: voilà.
1: Il l'a connu.
0: Oui, tout à fait. Et qu'il était dans un salon et qu'il y avait un monsieur un peu à l'écart et c'est avéré que c'était Chopin. C'est quand même...
1: Le monsieur devait pas être très impressionnant, en fait. Ça devait être... Alors que Liszt, ça devait être tout l'inverse. Il est submergé de sa stature, de son bagou, de sa... Mais la présence de Chopin, c'est quelque chose de plus... c'est l'intime absolu, la confidence. C'est une orchidée sous serre, Chopin. C'est quelque chose de... qui peut flirter vers la fin de sa vie, vers des musiques plus décadentes, un don, Scriabine, ou des choses comme ça. Il ouvre tellement les voies qu'un Chopin qui se laisse aller, si je puis dire, ça peut donner un décadent. Ce qui n'est pas le cas chez lui, mais quand même, la fin de sa vie, on sent cette ouverture possible.
0: D'ailleurs,
1: ce déclin.
0: Oui, quand on pense à une de ses dernières œuvres, qui est la Polonaise Fantaisie.
1: On a tout là-dedans de ça. Moi, je pense que c'est sa plus grande œuvre. À chaque fois, je me demande, et hier, j'en parlais avec François Dumont, parce que lui, c'est la Barcarolle, moi. Puis tous les jours, il y a tellement de chefs-d'œuvre. Et puis la berceuse, c'est plein. Mais je pense que la Polonaise Fantaisie dit tout. C'est un chef-d'œuvre inouï. Quasiment injouable d'ailleurs, mais très complexe psychologiquement. Et en fait, vous faites très bien en parler parce que vous ne savez pas forcément, mais Liszt, dans la première mouture de son livre sur Chopin, dit plutôt du mal de ses dernières œuvres, dont la Polonaise Fantaisie, en disant que là, bah là, ça s'égare vraiment un peu trop, donc bon. Et en fait, 25 ans plus tard, quand même, voilà où est le seigneur Liszt, il écrit à la princesse une dizaine de lignes où il dit qu'il s'est trompé, que c'est des œuvres admirables, que vraiment le dernier Chopin, c'est pas possible, et qu'il n'avait pas compris à l'époque. Chapeau bas, quand même, hein. Intéressant. Quoi. Et la Polonaise Fantaisie, effectivement, on est à la limite de l'égarement musical et psychologique. Mais c'est à la limite seulement, c'est un immense chef-d'œuvre, en fait.
0: Oui, c'est un immense chef-d'œuvre, mais en même temps, quand on pense aux valses, aux mazurkas, aux préludes, aux études.
1: C'est moins coquet, hein.
0: Oui, non, mais ce sont des œuvres sublimes, mais qui sont plus faciles à aborder. Mais
1: c'est des œuvres mondaines, oui. C'est des œuvres du plaisir, de l'éphémère, des salons, un peu, avec tout le génie qu'il y a dedans. La Polonaise Fantaisie, c'est son âme elle-même qui voit rétrospectivement et toute la Pologne avec, qui l'a emmenée dedans. C'est ça, la Polonaise Fantaisie. C'est le fantasme de la Pologne enfin libérée dans l'imaginaire délirant de Chopin qui est sous opium, carrément. C'est un peu ça qu'on pourrait dire, vite fait. Et donc, c'est autre chose.
0: Alors, on le disait au début de cet entretien, Jean-Yves Clément, à la fois, vous êtes directeur artistique du Festival Chopin à Nohant, et puis des Listomania à Châteauroux, deux génies, mais en même temps, on les associe chronologiquement, mais c'est quand même, en général, quelqu'un qui s'intéresse énormément à Chopin, ça n'intéresse pas énormément à Liszt, et réciproquement.
1: Oui, on ne voit pas toutes les passerelles qu'on pourrait lire, en fait. On ne connaît pas souvent les interactions, l'interférence qui peut exister entre Chopin et Liszt, et surtout dans l'esprit de Liszt, la façon dont Chopin s'imprime en lui à divers moments dans sa vie, un peu comme Schubert et Beethoven. Mais justement, à la mort de Beethoven, Schubert devient quand même un autre, brutalement, d'un seul coup, pour conclure sa vie. Liszt est loin de la conclure, mais néanmoins, à la mort de Chopin, Liszt devient aussi un autre dans sa musique, sa façon de vivre, d'arrêter la carrière, même s'il l'a fait un peu avant. Mais Chopin, il sentait déjà que Chopin allait mourir, il ne le sentait pas, mais il savait. C'est-à-dire que tout ça coïncide quand même étrangement. Donc il reste proche même s'ils sont beaucoup moins qu'au début de leur vie parisienne, ils restent proches, mais par un fil invisible et musical et psychologique. Nul doute que Liszt, qui en faisait pour beaucoup d'autres raisons, a fait des complexes à l'égard de Chopin, beaucoup. Imaginons que quand Chopin était déjà un compositeur génial, il n'avait pas 20 ans, lui, il n'avait rien fait. C'était juste un battleur d'estrade et il en avait conscience. Donc il y a comme ça beaucoup de choses qui se jouent entre les deux. Et effectivement, on n'est jamais allé voir de près suffisamment. Et ou alors, quand on va voir, c'est toujours en faveur de Chopin, comme par hasard. Alors que c'est pas juste. En plus, Liszt a dit des choses admirables tout le temps sur Chopin, des critiques fantastiques, il a dédié un livre.
0: Puis il a transcrit des mélodies.
1: Il a transcrit des mélodies, il est le dédicataire des études de Chopin, donc il jouait dans ses concerts, comme il jouait tout le monde, c'était le seul à jouer tout le monde. Il joue aussi Chopin, à Chopin, il n'a jamais joué une note de Liszt. Ni de quiconque à peu près, d'ailleurs, à part un peu de Weber ou de Mozart peut-être. Vous voyez, donc c'est deux mondes en fait qui se rencontrent, deux planètes, mais complémentaires.
0: Mais alors il y a une postérité de Liszt, on le voit chez des compositeurs tels que Schoenberg ou d'autres, mais quelle est la postérité de Chopin
1: Elle est au moins aussi grande, parce qu'elle est vers l'école russe d'un côté, on va dire Scriabine, Rachmaninov, pour aller vite, le côté slave de Chopin, et l'école française de l'autre, Fauré, Ravel, Debussy, donc elle est vraiment double, il y a ces deux voix surtout, russe et française, qui ont aussi été influencées par Liszt, mais peut-être de façon moins décisive. Quoique, mais Liszt et Schoenberg, Didier, Busoni, Strauss, Messiaen, jusque-là, tout le monde.
0: Jean-Yves Clément, alors vous êtes hanté par Chopin et Liszt, et si vous, un jour vous voulez écouter autre chose, vers quel compositeur vous allez pour vous vider la tête de ces deux génies?
1: Tous les autres. J'en écoute peu, sauf si je suis obligé comme ça, parce que j'ai tellement écouté que j'ai tout en moi, ou à l'occasion des disques formidables, des critiques à leur diapason, ou ailleurs, mais sinon, j'ai une passion frénétique pour Sibelius, par exemple, j'ai une passion, parce que je fais tout.
0: Mais le pur orchestre,
1: alors. J'ai livré de l'intégrale de musique de chambre de mon ami Geoffroy Couteau, par exemple, tout Brahms. Une passion absolue pour Brahms, oui, Sibelius, homme d'orchestre, oui, bien sûr. Oui,
0: justement, ça vous vide de tout ce piano.
1: Oui, mais de moi-même, j'irai jamais en concert écouter Liszt ou Chopin, vous savez, je l'ai trop fait jeune. Alors des fois, je le programme chez moi, je suis obligé de système mes propres concerts, mais en fait, ça me suffit pour rien vous cacher. Je vais pas tellement à des concerts de piano par moi-même. Le dernier concert où je suis allé, c'était la troisième de Mahler, dirigée par ce génie-là.
0: Salonen.
1: Oui.
0: C'est de Paris,
1: voilà ce que j'ai envie d'écouter. Puis d'écouter des choses que je connais pas, de découvrir, c'est ça la vie, c'est pas regarder en arrière, ça j'aime pas ça.
0: Et alors quand vous êtes mis dans la peau de Chopin, c'est vraiment une écriture très très difficile pour vous, ça coule comme ça, tellement vous l'avez connu.
1: C'est un peu les deux, parce qu'il y a un moment ça coule, et puis à un moment c'est difficile quand on doit réécrire. Écrire, c'est vraiment réécrire en fait. Hein. Donc, mais il y a quelque chose de cet ordre-là, oui, qui coule et qui vient naturellement une fois que l'idée était là. Oui, je ne m'arrêtais pas, hein. Oui, c'est bien un peu tout seul.
0: Vous pourriez le faire avec Liszt, ça?
1: Mais de toute façon, j'ai pas envie. Ça me vient pas, non. Puis là, il y avait tout. Il y avait Major, il y avait des préludes, il y avait Nohant. C'est un livre très. Il y a la forme de l'aphorisme dont je parle, le style, tout ça. Et donc, il y a Nietzsche aussi, quelque part. Ouais. Qu'adorait Chopin pour moi stylistiquement, il y a beaucoup de choses, donc ça fait. Non, je veux le faire pour personne d'autre, non.
0: Et alors, au risque d'un cliché, quand on lit par exemple ce qu'écrit Barthes sur Proust, il est allé sur certains lieux, oui. Décrits par et transfigurés par Proust, il est allé sur certains lieux, et puis il y a une dichotomie totale, une distorsion entre le lieu tel, oui. Que transfiguré par Proust et le lieu réel. Et quand vous allez dans tous ces lieux, Majorque, Nohant, tous ces lieux justement qui sont devenus mythiques, par Chopin et Georges Sand, l'image est conforme.
1: C'est une très bonne question. J'ai adoré aller à Val des Mozarts parce que le lieu est fantastique, et puis il fallait que je complète quand même la justesse des faits dont je m'emparais, et des lieux, et c'était un plaisir. Mais sinon, non, justement, moi je trouve que, je l'ai exprimé dans un livre précédent, que Chopin n'est pas un compositeur inspirable, c'est vraiment un compositeur inspiré. Donc où qu'il soit, pourquoi c'est à Nohant, dans cette plate campagne berrichonne, que tout s'est élevé en lui? Parce que c'était le moment et qu'il avait des conditions, hein, donc conditions intérieures. Mais Chopin, c'est pas Liszt, l'extérieur, l'autre, il n'existe pas vraiment. C'est ça qui est très très très miraculeux et incroyable. Donc que l'aspect fantasme de Majorque l'ait un peu inspiré, je veux bien, pourquoi pas, mais de toute façon... ça serait sorti ailleurs. Mais Majorque a révélé un autre Chopin, très noir, c'est vrai. Et pourquoi, comment? Ah, juste parce qu'il faisait mauvais temps sur cette île.
0: Franchement. Ouais. En même temps, à la fin de votre livre, vous dites « Chopin se rendra régulièrement à Nohant avec Georges Sand entre 1839 et 1846, un an avant la rupture avec la romancière. Il y composera ses plus grands chefs-d'œuvre avant de se taire presque totalement de 1847 à sa mort le 17 octobre 1849 à Paris. Oui. Et la musique est chez Chopin la langue de l'exil accompli. » Voilà une belle phrase.
1: Oui, parce que c'est un être en exil permanent. Chopin, il l'est en quittant Varsovie et dans tous ses moments d'errance terribles avant d'aller à Paris. Il y a un exil en allant à Majorque. Il y a un exil qui est salutaire à Nohant, qui est une île de terre en fait. Et il y a un autre exil, quand il quitte Georges Sand, la langue musicale s'arrête. C'est un exil, il va vers la mort en 47. Année où Liszt change de vie, laisse tomber la carrière et devient un compositeur à part entière.
0: D'ailleurs, ça donne envie d'approfondir l'idée d'exil chez les compositeurs. Enfin, ça a déjà été fait, mais quand on parle de tous ces compositeurs qui ont fui le nazisme et qui se retrouvaient exilés aux États-Unis, ou Chopin, bon, c'était pas des conditions aussi dramatiques, mais enfin, il est quand même exilé.
1: Non, mais exil, c'est une histoire d'intérieur, en fait, plus que d'extérieur. C'est un paradoxe. Oui, mais moi, j'aime beaucoup ça. Et j'aime les îles pour ça. Les choses comme Chopin qui nous enferment. Et lui, Majorque, Nohant, c'est il y a un côté insulaire. C'est assez intéressant et les préludes sont sont un archipel, constitué d'un archipel de 24 îlots comme ça. Il y a toute une symbolique et un chemin de croix si on veut.
0: Donc on va faire une psychanalyse bas de gamme en disant ex-île en deux mots. On va trouver une voie pour. Bon, je tombe dans le mauvais jeu de mots.
1: Non, mais l'exil est une notion fondamentale, mais Liszt aussi est. Finalement un exilé, mais c'est un exilé volontaire, puis qui revient chez lui. Donc lui, il se promène dans tout ça, puis ça l'affecte pas plus comme ça. Puis être hongrois chez lui, c'est bon, il est hongrois comme il est français, comme il est allemand, comme il est tout. Alors que chez Chopin, il est polonais viscéralement, parce qu'il est maman surtout aussi. Et c'est pas tellement sa terre qu'il abandonne, qu'il fait souffrir, c'est sa famille. Donc c'est ça son îlot, Chopin, c'est juste sa famille, c'est son berceau. Ce que je dis souvent, son piano chez lui, c'est son berceau et son cercueil à la fois. C'est ce qu'on a au prélude. Dans les préludes, premier, on peut sortir du berceau, et le dernier, on cloue le cercueil. Alors que pour Liszt, le piano, c'est, il le dit lui-même, c'est un destrier. Il s'empare du piano pour aller dans le monde. Chopin se réfugie dans son piano jusqu'à l'étouffement. C'est pas la même attitude. C'est ça qui est intéressant.
0: Enfin, quand on pense aux dernières œuvres de Liszt, Nuages gris et d'autres, là, on est dans une autre dimension.
1: Oui, parce que lui-même a connu son enfermement et son exil, justement, et jusqu'à ce que le silence recouvre la musique. Et le fantasme des ordres mineurs, de la foi, poussé jusqu'à l'absurde et l'extrême, bien sûr. Oui, il y a ça aussi.
0: Mais c'est intéressant ce que vous dites sur les musiques. Vous dites, vous parlez de Chopin en disant que c'est des musiques qui sont tellement en vous que finalement... Je n'ai plus forcément besoin de les écouter. Oui. Mais en fait, il y a des musiques comme ça qui sont tellement en nous qu'on se dit si jamais je pouvais plus les écouter en même temps, ce serait dramatique.
1: Oui.
0: Et puis vous dites à l'inverse, finalement, elles sont en moi.
1: Oui, c'est des paradoxes, ouais. Elles sont quand même en moi. Mais on est content des fois de découvrir ou d'avoir des pianistes qui surgissent comme Benjamin Grosvenor et qui vous révèlent des nouvelles lectures, bien sûr. Et puis on croit connaître. Vous savez, quand on a fait une émission sur France Musique là, avec les préludes à l'aveugle et avec Alain Lompèche, à la fin on a trouvé à l'aveugle, on était très content de dire que c'était vraiment cette version la plus sublime qu'on trouvait. On se demandait qui l'avait enregistré il y a peu de temps, tout ça. Et c'était Pellini 75. On a écouté à peu près 200 fois chacun cette version, mais on a été incapable de reconnaître Pellini. Donc en fait, on est tout le temps en redécouverte permanente avec la musique. On est tout le temps en exil de nous-mêmes, en fait, parce qu'on n'est jamais dans le même état, c'est comme les préludes. Donc on est un autre tout le temps. Donc et un même disque va nous séduire à une heure, et puis le lendemain à la même heure, on va le trouver mauvais. Il faut faire attention pour ça, la critique. C'est qu'on veut que le pianiste soit là et soit tout le temps, mais nous, on n'y est pas forcément non plus. Hein, la vie, c'est quelque chose de relatif tout le temps. d'éphémère et de fugitif comme les préludes.
0: D'ailleurs, juste une parenthèse sur Maurizio Pollini, ce qui est incroyable, c'est l'impact de ces disques, des études préludes et polonaises.
1: C'est ce qu'on s'est dit aussi ce jour-là, c'est qu'on a l'impression que ces interprétations sont gravées dans le marbre et qu'en fait il n'a pas enregistré il y a 35 ans, mais il y a 15 minutes. Ça m'est déjà arrivé, je suis tombé sur la Mercalier par lui à la radio, je me dis, c'est qui ça qui vient?
0: C'est même pas 35, c'est 45.
1: Oui, oui, et en fait, il y a une permanence, une actualité chez lui. Il est moderne sans avoir cherché à l'être de cette façon-là.
0: Ouais, mais en même temps, c'est peut-être aussi sa pratique des musiciens contemporains qui ont donné un éclairage.
1: Et sa vision quand même très cérébrale et très claire et très décantée et qui va à l'essentiel, dans l'urgence, et ben ça, c'est ce qui perdure. Enfin, je me demandais pourquoi l'art de Pollini perdure comme ça, trouver les lois, à quoi ça obéit, parce que c'est étonnant, oui.
0: Enfin, au risque de paraître décevant, l'art de Rubinstein aussi, chez Chopin ou Horowitz, qui est complètement différent, ça perdure aussi.
1: Non, mais d'autres manières, mais on sent souvent chez eux que ce sont des styles, et sans que ce soit péjoratif du tout, hein, anciens, qu'on jouerait plus forcément comme ça, que c'est daté, mais dans un sens, oui, fabuleux, comme Cortot. Pollini, c'est vrai que c'est un peu particulier, c'est pas daté, c'est pas datable. C'est assez bizarre. Peut-être que ça sera plus tard, hein, finalement, mais pour nous aujourd'hui, 75 ou 2020, c'est la même chose.
0: En tout cas, pour revenir à Chopin et à ce livre, Jean-Yves Clément, qui vient de paraître chez Pierre-Guillaume Deroux, Le retour de Majorque, journal imaginaire, mais pas vraiment imaginaire, de Frédéric Chopin. Il me reste à vous remercier infiniment d'avoir été mon invité. Pour illustrer cet entretien avec Jean-Yves Clément, je vous propose d'écouter non pas l'intégrale des préludes de Chopin, nous n'en avons malheureusement pas le temps, mais je vous propose d'illustrer cet entretien par la polonaise Fantaisie de Chopin, interprétée par le pianiste Maurizio Pollini. Elle sera suivie de quelques mazurkas interprétées par le pianiste Arturo Benedetti Michelangeli. Merci pour votre écoute, bonne fin de soirée sur RCJ.

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